0: Ben eux avaient connu la guerre, parce que moi j'ai été conçu finalement pendant la guerre d'Algérie en avril 62. Ils se sont même séparés. Enfin, c'est tout, hein, c'est romanesque. Hein.
1: Ah ben c'est un film. Déjà, c'est l'histoire de tes parents, c'est un film, et ton histoire aussi. On a déjà deux films.
0: Et donc, en fait, mais bah, oui, c'est ça. Et donc dans un camp de pieds noirs pour ma maman qui est enceinte de moi, etc. Donc quand j'arrive, moi j'arrive quand même avec des parents qui sont détruits en quelque sorte et dans la misère. Et il faut se reconstruire. Il faut la force de ça. Alors il l'a. Et puis, alors moi, j'arrive, je suis une petite fille, au contraire, qui a plein de joie de vivre.
1: Ouais.
0: C'est complètement paradoxal, en fait. Et puis, je salue leur courage, leur. Voilà, ils m'ont appris énormément de vertus et c'était des gens travailleurs, courageux et surtout, ils aimaient les autres.
1: Oui.
0: Ils étaient altruistes et modernes, ce qui n'est pas toujours évident. Voilà, oui, en quelque sorte, ce qui n'exempte pas non plus des carences existentielles. Hein.
1: Évidemment.
0: Et la barre très haute, tu sais, quand tu es avec un couple qui s'aime autant.
1: Oui.
0: T'aimerais bien les imiter et puis t'y arrives pas.
1: T'y arrives pas.
0: Et voilà, tu n'en de j'y arriverai pas, mais bah 60 ans de vie commune, d'amour, de, tu vois ce que je veux dire,
1: ouais.
0: C'est aussi ce truc là, je crois, qui était un petit challenge quelque part et que je n'ai pas réussi, mais j'ai réussi d'autres choses.
1: Quand on lit ce livre, parfois on te reconnaît, parfois je le disais tout à l'heure, on te redécouvre, on te re-rencontre. Il y a une phrase qui m'a marquée. Tu dis je n'ai pas d'ennemis. Par exemple,
0: ouais.
1: Ça c'est quelque chose que tes parents t'ont inculqué.
0: Oui.
1: Puis c'est toi, c'est ta personnalité. T'es comme ça. Tu n'as pas d'ennemis. Tu...
0: Ah bah moi-même non. Peut-être que
1: oui, il
0: y a
1: peut-être des gens qui ne peuvent pas t'encadrer.
0: L'ennemi.
1: Oui.
0: Ah mais il y en a beaucoup évidemment.
1: Mais
0: c'est ce qui est tout à fait normal.
1: Mais toi, ton cerveau, ton cœur est foutu d'une telle façon que tu ne détestes.
0: Ah non, je ne peux pas. Je ne peux pas dénigrer quelqu'un. Je ne peux pas. Je veux dire, quand je sens que ça ne va pas et que ce n'est pas fluide, eh bien, je m'en vais. Mais je veux dire, je ne peux pas garder. Je suis quelqu'un de très fidèle, de loyal, donc je ne peux pas. Je passe à autre chose très rapidement, mais dans l'amour, en amitié, dans tous les dans tous les domaines.
1: Alors ça, tu l'as souvent dit, hein, que t'étais artiste et que t'avais jamais envisagé de faire autre chose de ta vie. Et là, dans le livre, on apprend que il y a pas mal de gens qui pensaient la même chose, notamment le docteur Canova, voilà, qui était l'obstétricien le jour de ta naissance et qui a dit à ta maman, votre fille a des cordes vocales en acier, je vous le dis, elle sera chanteuse. Et puis quelques pages plus loin, c'est ta grand-mère, Mémé, qui dit, quand tu seras grande, tu seras chanteuse comme Sheila.
0: Exactement, elle adorait cette chanteuse. et elle avait des photos dans sa chambre, elle écoutait les 10 du matin au soir et c'est vrai, elle adorait. Et puis elle a eu raison parce que quelle carrière magnifique Sheila a fait plus tard.
1: Oui, parce que t'es sympa. Oui. Tu...
0: Non, c'est pas être sympa, c'est de reconnaître les choses. Ça a été une artiste exceptionnelle. En France, elle a marqué des générations et je trouve ça fabuleux. Voilà, de 80 ans, je suis encore être sur scène, avoir la pêche qu'elle a, etc. Je trouve ça formidable. Voilà.
1: Oui, non, mais quand je dis que t'es sympa, c'est que dans le livre, en fait, donc, tu racontes ta vie, mais en fait, tu parles beaucoup des autres, des autres artistes et voilà, dans tout. Les mémoires d'artistes, c'est pas forcément le cas. Donc voilà, je relevais ça, Liane, que voilà, il y avait quand même.
0: Bien sûr, il y a toujours le remerciement qui arrive parce que je pense que en étant une fille de commerçant, c'est le premier mot que j'ai appris.
1: Merci.
0: Hein, donc oui, bonjour, merci, être poli.
1: Ouais.
0: Quand on est fille de commerçant, on a quand même une on a quelque chose à tenir. Mais c'est vrai que quand je parle de cocon, la gentillesse, la bienveillance, l'amour, j'ai eu ces armes-là, ce qui n'est pas mal. Mais ensuite, pour rentrer dans la jungle qui est la vraie vie, c'est pour ça que je dis à un moment donné, je parle de notre naissance et je dis, c'est un peu après que tout se gâte, c'est la vérité. Et quand moi j'ai eu l'impression, en tout cas, quand je suis rentrée dans le vrai monde, c'est-à-dire l'école, et on le sent parce que je raconte des choses qui m'ont marquée et traumatisée.
1: Ah oui, il y a
0: voilà,
1: des
0: trucs
1: passages durs pour des enfants. Hein,
0: oui, non, mais de l'école qui marque vraiment. Et tout d'un coup se dire waouh, tout le monde ne m'aime pas alors finalement. et de réagir ça, même de réaliser ça, pardon, même quand on est une petite fille ou une adolescente, mais quand on a quand même ce socle qui est capital, qui est essentiel pour pour se construire, eh bien, c'est évidemment que c'est mieux.
1: Et on sent que cette famille, c'est un socle hyper important, parce qu'en fait, quel que soit l'épisode de ta vie que tu racontes dans ce livre, ils sont jamais très loin, ton frère, tes parents, oui, etc. Sûr. Voilà, ils sont là du début à la fin. Et juste les remerciements, ça me fait penser qu'il y a même un moment dans le livre où tu t'arrêtes et tu dis, vous allez peut-être penser, vous qui lisez, parce que vous vous adressez à nous, c'est très drôle, tu t'adresses à nous, tu t'adresses au lecteur, vous allez peut-être penser que je

0: consciente d'avoir des parents qui avaient énormément de chagrin, qui avaient été détruits, hein, donc de la guerre, tout ça. Et moi, je voulais un peu sauver tout le monde. Je voulais être un peu Zorro, quoi. Et le fait d'avoir réussi, entre guillemets, cette carrière d'artiste, je savais qu'il y avait que ça qui pouvait vraiment les combler. Et quand je l'ai fait, c'est... ça y est, ouais. Je l'ai fait. Puis après, de toute façon, au moment où ça a démarré, j'ai pas arrêté de les gâter. Je n'ai aucun regret de ce côté-là, parce que mes parents, ils ont tout eu. C'était le roi et la reine. Ouais, je leur ai tout offert, parce que c'était pour moi une façon de les remercier.
1: En tout cas, tout le début du livre leur est consacré à eux, à leur histoire.
0: Oui, leur rencontre aussi.
1: Leur rencontre, la première, puis deuxième demande en mariage, parce que...
0: Elle était jeune, ils sont rentrés, elle avait 14 ans.
1: C'est ça, voilà.
0: Donc mon père en avait 19, et puis bon, il s'est fait un peu virer par mon grand-père. Et puis il est revenu 2 ans après en ayant fait le service militaire. Mais c'est vrai aussi que il avait une droguerie aussi, hein,
1: à Oran,
0: à la cité Gambetta. Il avait une droguerie et donc il adorait ça, c'était son métier.
1: Liane, t'as écrit tes mémoires, t'aurais pu ne pas les écrire. On apprend dans le livre qu'en fait le biographe de Nougaro t'avait proposé de les écrire pour toi.
0: Bien sûr, c'est Alain Vaudrasca, ouais. On est devenus très amis tous les deux et on s'est vu, on a commencé à faire le travail. Et puis je me suis rendu compte que voilà, on discutait ensemble, etc. Ensuite, il écrivait des choses, il me les envoyait. J'ai dit non, je veux pas,
1: C'était pas ta voix.
0: C'était pas mon histoire, c'était pas. Ouais. Et puis comme j'ai toujours aussi tout écrit, même si on l'a rarement dit, oui. Parce que il y a des femmes qui sont, il est vrai, des chanteuses, bon, autrices, tout ça, moi, c'est marrant, on n'a jamais parlé.
1: C'est drôle, j'ai eu cette conversation avec Lara Fabian, qui a écrit aussi très bonne chanson.
0: Pareil.
1: Mais en fait, je pense que vous êtes victime de deux choses. Alors, le patriarcat, qui fait que de toute façon, les gonzesses ne savent pas écrire, qu'est-ce qu'on s'en fiche de ce qu'elles écrivent. Et deuxièmement, vos voix sont trop belles. Donc, en fait, vos voix sont les stars et prennent toute la place.
0: C'est ça.
1: Enfin, je pense. Mais donc, c'est bien de le dire qu'effectivement, oui, Liane Folie écrit.
0: En plus, on a les mêmes initiales avec Lara.
1: Ah oui, c'est vrai.
0: C'est exactement.
1: Il faut monter le club des meufs qui savent écrire, mais personne ne le sait.
0: C'est ça. Non, mais de toute façon, le temps fait les choses. Moi, je crois beaucoup au temps.
1: Mais oui.
0: Le temps, c'est. Il y a une jolie citation qui dit le temps remet chacun à sa place, chaque roi et reine sur son trône et chaque clown dans son cirque.
1: J'aime beaucoup.
0: C'est ma préférée.
1: Ah non, c'est pas ta préférée, tu m'en.
0: Non, c'est pas. C'est
1: ta
0: une
1: préférée,
0: de mes préférées. Ma préférée, c'est Bruce Lee.
1: C'est Bruce Lee, page 287. Voilà. Bruce. Non, mais c'est génial. Non, mais Liane Folie. Évidemment que le biographe de Nougaro, il aurait pas pu écrire ça. Elle dit de toutes les citations, ma préférée est celle de Bruce Lee, dont la traduction française est.
0: Ouais.
1: Quand c'est pas facile, ce n'est pas par là. Choisis toujours le chemin de la moindre résistance.
0: Ouais.
1: Quelle sagesse.
0: Non, c'est parce qu'avec l'âge, je me suis rendu compte qu'il fallait jamais forcer les choses, les gens, les situations, les sentiments, encore moins. Parce qu'on se plante tout le temps.
1: Oui.
0: Donc, quand on veut forcer, ou alors pour faire plaisir, ou alors pour pas faire de la peine, enfin, il y a toujours une excuse. Et finalement, moi souvent, enfin maintenant, aujourd'hui, je suis soignée depuis longtemps. À la cinquantaine, je pense que j'ai vraiment fait une vraie bascule. Quand on a 50 ans, donc on se dit, voilà, on a besoin de changer.
1: Ouais.
0: Plein de choses en soi. Et puis ça passe par là aussi, arrêter de perdre son temps, son énergie, et puis de croire être dans l'illusion. Voilà, ça c'est quelque chose que j'ai terminé à la mort de mes parents. Au décès de mes parents, je me suis dit, j'ai été longtemps dans l'illusion. Très longtemps. Et parce que je me racontais des histoires, j'adorais les histoires à l'eau de rose, les contes de fées. Moi, je crois en tout, aux cloches de Pâques, à la cloche de Pâques, à la petite souris. Mais oui. Non, mais moi, je crois en tout et au magicien d'Oz et voilà. Et qu'à un moment donné, je pense qu'il faut. Il faut mettre l'église au milieu du village.

0: pourquoi tu as eu envie de dire que tu le partageais, notamment avec André Manoukian, donc, qui était aussi ton compagnon à l'époque, tu
1: bien
0: la
1: sûr,
0: racontes.
1: Et Philippe Viennet, oui.
0: Dans le livre, voilà.
1: Mais on était une équipe à Lyon.
0: Une équipe.
1: On n'a jamais parlé de cette équipe-là, d'ailleurs. Et c'est pour ça que je l'ai fait dans le livre.
0: Dans le livre.
1: Mais oui, parce que Rêve Orange, on dit, il y a une folie, c'est André Manoukian. Non, c'est pas André Manoukian seul. Ouais. C'est André Manoukian, entouré de super musiciens qui travaillaient au studio, Jean-Yves Cassès, Christophe Butin. C'est aussi un super producteur. Rêve Orange, c'est un producteur anglais qui a fait ce disque, qui venait de faire l'album magnifique avec Tina Turner à Londres. Et que c'est lui qui a mis cette patte jazzy. Au fur et à mesure qu'on vient d'entendre, eh bien, on entend des arrangements d'Éric Serra, qui à l'époque vient de faire un carton avec Le Grand Bleu. Ouais. Enfin voilà, c'est toujours... et on nous a enfermés dans un espèce de truc, le couple, voilà, c'est Pygmalion, alors que c'est pas du tout... Jamais il a été Pygmalion, puisque c'est moi-même qui ai trouvé les rendez-vous dans les maisons disques. J'ai toujours fait la locomotive.
0: Ça, c'est un passage génial, hein, vraiment, où tu dis au téléphone, je suis Madame Folie, j'ai rendez-vous. Et en fait,
1: Madame Folie, on t'a pris pour une autre folie.
0: Oui. Qui, elle, était pour le coup...
1: journaliste.
0: Journaliste, et donc les mecs de la maison de disques ont dit oui, bien sûr, venez.
1: Ouais.
0: Et voilà, il y a plein de scènes comme
1: ça. Quiproquo sur un homonyme.
0: C'est super.
1: Ça, c'est le hasard. Tu vois, c'est dans la vie, ça, c'était un petit miracle.
0: C'est le hasard, c'est le destin, tu crois au destin.
1: Oui.
0: Oui, puisque tu racontes que l'obstétricien a dit que tu allais devenir chanteuse. Donc tu crois un petit peu.
1: Oui, mais si tu veux, tout n'est pas écrit. Ça, je ne crois pas ça.
0: D'accord.
1: Je crois qu'on peut tout écrire soi-même, qu'on peut même recommencer les histoires, écrire son scénario, mais qu'on est... tu vois, je pense qu'on est...
0: Oui, c'est pas la tragédie grecque où tout est joué d'avance.
1: Heureusement, sinon ça serait d'une tristesse et d'une injustice totale, déjà qu'on est dans un monde assez injuste. Donc non, là c'est vraiment qu'on crée soi-même son propre bonheur, son propre malheur finalement. Moi je pense que les choix dans la vie sont importants. Et comme je le dis, le seul moteur que j'ai réellement, c'est l'envie. L'envie, c'est ça qui mène le monde. L'envie, c'est quand on a envie, tout est possible et c'est merveilleux. Alors après, évidemment que c'est difficile de partir d'un orchestre de bal
0: et de se lancer
1: à Lyon, Perrache, fille de droguiste, et tout d'un coup faire une carrière, etc. Mais on passe par des étapes complètement différentes et à chaque fois, chaque décennie en tout cas, on avance aussi, on évolue, on s'améliore. Et on a d'autres projets. Moi, j'ai toujours des projets. Et on a tendance, en France, d'ailleurs, tu le sais très bien, en étant femme animatrice, que ça y est, la vie s'arrête. À 50 ans, ça s'arrête.
0: C'est bientôt.
1: Non, mais on a l'impression de ça. Moi, je l'ai ressenti terriblement. J'en parle dans mon livre de ça.
0: Bah oui, mais tu parles du patriarcat, tu parles du sexisme. Et c'est vrai que pour une certaine partie de la société, à partir du moment où tu ne peux plus faire d'enfant, tu ne sers plus à rien.
1: Alors, je ne sais pas si ça vient de là. Oui, par rapport à la ménopause, oui, je pense.
0: Ouais, je pense quand même, il y a un truc, on devient un peu invisible.
1: Oui, alors moi, imagine, c'est encore plus difficile, j'ai pas eu d'enfant.
0: Tu n'as pas fait d'enfant.
1: Non. Donc, ce que je veux dire, c'est que non, moi je pense, alors dans d'autres pays, en Asie, aux États-Unis d'ailleurs, au Canada, etc., on voit des femmes de 70, de 75 ans qui présentent des émissions à la télé, tout ça. Le théâtre en Chine, au Japon, des actrices qui ont 80 ans, qui sont sur scène, et dans notre pays, c'est vrai que c'est moins commun et qu'on range un peu trop rapidement dans le milieu artistique, en tout cas les femmes et les hommes aussi d'ailleurs.
0: Mais en tout cas, il y a de beaux moments là-dessus, sur ce thème-là, dans ton livre, sur ton militantisme qui est pourtant apolitique, sur ton engagement, sur les droits des femmes, la ménopause, les règles aussi, tes premières règles, t'expliques, mais tu vis ça, mais c'est un cataclysme, le désir féminin aussi, le désir qui change, enfin, tout ça, effectivement, il fallait que ça soit toi qui l'écrive.
1: Et puis de toute façon, moi j'ai pris le confinement, ça a été quand même, tout le monde s'est arrêté dans le milieu du spectacle. Et moi je me disais, ça se trouve, on recommencera pas. Mais quand on se retrouve au tout début, on se dit waouh, qu'est-ce qui se passe.
0: T'as cru ça, toi?
1: Oui, le monde s'est arrêté. Et donc tout d'un coup, on se dit waouh, comment on va faire? Alors moi c'était pas un problème. Enfin, je veux dire, je l'aurais bien pris aussi. Mais de vivre comme ça chaque jour, d'avoir l'habitude d'avoir une vie à 100 à l'heure, à 1000 à l'heure, de voir des gens, de ça. Et tout d'un coup, le truc s'arrête, quoi. Et là, je l'ai bien vécu.
0: Ouais.
1: Parce que j'ai recommencé, je le raconte d'ailleurs, ce confinement, à retrouver des plaisirs simples, plein de choses que j'avais oubliées, qui était, enfin, que j'avais pas le temps de faire, et j'ai trouvé ça formidable, dont commencer l'écriture de mon livre.
0: Exactement. Voilà. Il s'appelle La Droguerie du Sourire. Il y a plein d'anecdotes. Oui. Parce qu'à partir du moment, évidemment, où ta carrière a démarré, t'as croisé tout un tas de gens absolument fascinants. Il y a des rencontres folles et il y a des rockstars. Vous croiserez.
1: Ça, c'est vrai.
0: Mick Jagger en jogging et David Bowie au marché.
1: Oui, c'est vrai, marché nocturne. Alors, j'ai revu ensuite David Bowie. Je l'ai pas écrit dans le livre.
0: Bah, c'est quoi la suite?
1: Deux fois, je l'ai revu. Enfin, la première fois.
0: Le croises au marché, c'est drôle.
1: Bah, ouais. Le marché de nuit, le marché de Montmartre.
0: Oui, de Montmartre. Mais pardon, voilà. C'est chic. Oui, oui, c'était pas au Lidl. Pas...
1: Je veux dire, c'est pas le marché, voilà. Alors, d'abord, il y avait le jour où j'ai signé Besoin de toi, le premier 45 tours. Il y a une petite fête au 5e étage de chez Sony. Et on me dit, c'est les Rolling Stones qui sortent leur nouvel album. Donc, on m'a carrément présenté en disant, voilà, c'est une jeune Sony signature. Voilà. Et il était magnifique et très, très gentil, Mick Jagger. Donc, et après, j'ai vu en concert aussi. Ben oui. Moi, j'ai vu des tonnes de concerts. J'ai vu tout le monde sur scène. Même Michael Jackson, je l'ai vu deux fois en concert. Et donc, en fait, et puis en ce qui concerne Bowie, je l'ai revu sur le ce qui s'appelle l'île des milliardaires, où il habitait, ça s'appelle l'île des milliardaires, je crois.
0: C'est la Moustique.
1: L'île Moustique, merci. Ouais. Et là, je suis sur la plage et je vois seule personne sur la plage. J'allais me reposer dans un lieu où on dit bon là, on aura la paix. Et arrive de loin un couple comme ça et je les vois avancer petit à petit. Et plus avant, je dis waouh, le mec, il est blond, il était habillé en blanc. Je m'en rappelle toute ma vie. Et ainsi, c'est une black magnifique. Et je dis putain, c'est David Bowie.
0: David Bowie et Iman.
1: Et j'ai dit deux fois, je rencontre ce mec-là. Il y a un truc quoi. Ouais. Et donc, il s'était approché comme ça. Hello, il m'avait parlé. Genre, ça va bien. Vous êtes. Je lui dis oui, je suis française. Ah oui, alors qu'est-ce que vous faites dans la vie? Rien. Il vaut mieux.
0: Alors, si vous avez envie de gratter dans les souvenirs de Liane Folly pour trouver des méchancetés sur son ex André Manoukian, vous allez être déçu. J'ai cherché moi-même, connaissant bien Dédé, je me suis dit, est-ce qu'il y a une alors il y a une picounette où à un moment tu dis, donc une fois que vous êtes séparés et que du coup bah tu travailles avec d'autres gens, tu dis c'était des gens qui étaient très agréables avec moi en studio, ça m'a changé.
1: Oui, dans ce genre-là.
0: Voilà, mais donc ça reste vraiment très calme. Tu ne règles pas tes comptes, bien au contraire.
1: Non.
0: Tu dis que même à un moment, t'as voulu que cette brouille qui fait que deux personnes qui ont été amoureuses puis qui le sont plus, qui sont séparées, sont vaguement fâchées. Toi, tu voulais que la fâcherie elle s'arrête et t'as activement travaillé pour vous rabibocher.
1: Alors en fait, c'est très simple. Nous avons ensemble réalisé trop de belles choses pour que ça finisse en eau de boudin et que tout d'un coup, c'est le public aussi. On a le respect, c'est ce que je lui ai dit, il faut avoir le respect du public. Ils ont aimé notre travail ensemble. Il y a trois albums magnifiques qui existent, qu'on a fait ensemble. Et eux,
0: c'est
1: ils
0: vos
1: ont
0: trois gosses.
1: Envie. Voilà, c'est nos trois enfants. Bah ouais. Et il faut que, qu'ils soient... Donc personnellement, c'est moi qui ai fait le premier pas, parce qu'il est vrai que j'ai été un peu rangée comme ça dans la vie d'André. Oui, en décembre dernier, je l'ai vu dans une émission de télé, La Boîte à Secrets, où on parle des gens. Et il faut le faire quand même, ça c'est énorme. Bravo à la production, formidable, pour mettre 10 ans de vie avec Liane Folly, 3 albums comme ça et ne pas en parler. C'est-à-dire,
0: c'est nul.
1: Ben, moi j'ai trouvé ça un peu parce que je l'ai vu cette émission et je me suis dit
0: ça t'a fait de la peine ou pas?
1: Non, j'en suis plus là. Le métier me fait plus de peine du tout. Au contraire, ça me fait rire. Je me suis dit, mais bravo, quoi. Comment les mecs, ils peuvent passer à côté qui a été le plus grand succès de sa vie. Il n'a plus jamais eu un tel succès avec une chanteuse. Non. Donc c'est pour ça, pour toutes ces choses-là. Et donc, il y a un an, le jour de son anniversaire d'ailleurs. Mais il est très heureux, ça se passe bien. On a encore passé une journée ensemble la semaine dernière. Il est très heureux qu'on se revoie. On a des bons liens. Et puis peut-être, va savoir, comme dit ma très belle chanson. Peut-être qu'un jour nous collaborerons ensemble.
0: Mais je vous le souhaite.
1: Si sa femme est d'accord.
0: Ah oui, c'est ça. Attention, hein, on va pas semer la zizanie. C'est un bonheur de t'entendre, Liane.
1: Merci
0: beaucoup. Un bonheur de te lire, La Droguerie du Sourire, donc aux éditions Stock.
1: Oui.
0: Et moi, je trouve que c'est un film. Tu fais ce
1: oui,
0: que tu
1: vrai.
0: Veux de cette remarque.
1: Mais quelque part, voilà, on va dire que c'est dans le
0: voilà
1: dans l'atmosphère.
0: J'en ferais même deux si j'avais un budget illimité, allô Hollywood, parce que je ferais le film de la rencontre de tes parents, etc. En Algérie, leur arrivée en France et tout, et puis ensuite deuxième partie, ta vie.
1: Tu veux dire un biopic télévisuel,
0: ouais.
1: Une fiction.
0: Ouais, ce serait bien, non?
1: Ce serait pas mal. Ou on alors un grand film, ça grand dépend. Film.
0: Bon, ben, on se revoit pour ça, Liane.
1: Mais absolument.
0: Merci beaucoup d'être
1: merci beaucoup, Émilie. C'était un bonheur pour moi d'être avec toi ce soir et j'embrasse tous les auditeurs, évidemment.
0: Merci. Merci, Liane. À bientôt.
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1: 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Émilie Mazoyer et Taïk.
2: Un artiste atypique et polymorphe, aussi à l'aise dans un concert de rap que sur le plateau de Danse avec les Stars et The Voice.
3: 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C'est dans ma gueule.
2: Il est aussi très à l'aise dans mes playlists, croyez-moi. Il vient de sortir, Taïk, son deuxième album, Joya. Il est le seul artiste en France à pouvoir, sur un même disque, inviter Lara Fabian et Aya Nakamura. Il chante, il danse, il brille à la télé. Il collectionne les disques d'or et de platine. Taïk est la définition du mot inclassable. Et vous allez adorer le rencontrer. Il est ce soir pour la première fois dans Décibel. Salut. Bienvenue dans Décibel, on est super contents de vous accueillir.
4: Super content d'être là.
2: Alors, vous avez cartonné avec votre premier album en 2020, Fleur froide, disque de diamant, ça veut dire plus de 500 000 exemplaires vendus.

0: petit move de danse.
1: Ah, tu gères.
0: Que le haut du corps. Hein.
1: Tu gères. Ça suffit les épaules, c'est bon.
0: L'année suivante, en 2021, vous remportez Danse avec les stars avec Fovoto. Et puis en 2024, un album en commun avec Dadju. Il s'appelle Héritage. Et là encore, magnifique disque de platine, plus de 100 000 exemplaires vendus. Des concerts à Bercy ou encore à Paris, la Défense Arena. Et puis cette année, Taïk, c'est aussi une grosse année télé avec The Voice. Vous êtes dans le jury aux côtés de Florent Pagny, Lara Fabian et Amel Bent. Ouais. Première question, ça va ? Bonne année 2026.
1: Franchement, elle commence bien. Enfin, ouais. Elle est dans un beau milieu. On est content, on reste focus et on veut encore plein d'autres belles choses.
0: Ouais, la détermination, ouais. Le focus, ouais. La concentration. Ça, je pense que c'est vraiment un mot-clé important quand on parle de votre parcours. Vous êtes né à Marseille en 1996.
1: Ouais.
0: Donc, c'est la même année que Kenji, Oshi et Oli de Big Flo et
1: Oli. Ouais, c'est vrai. Oli, je savais. Ouais. Kenji, je savais. Ouais.
0: Bon cru, non, franchement.
1: Pas mal.
0: Vous êtes arrivé à Paris à 16 ans, ouais. Tout seul en pension pour faire de la musique,
1: non,
0: ou pas forcément?
1: Ah non, pas du tout, pour essayer justement de me réinsercer un peu, parce que je m'étais fait virer moi de mon lycée.
0: Aïe.
1: Pas parce que j'étais un mauvais garçon, mais parce que je dansais à l'époque et du coup je séchais énormément les cours. J'étais danseur, donc répétition, concert, on avait déjà des prestations et tout, et l'école c'était vraiment tertiaire pour moi.
0: Ouais, c'était pas la priorité.
1: C'était pas la priorité.
0: Le focus, en fait, le fameux.
1: Exactement. Ouais. J'étais focus mais sur autre chose. Et je me suis fait virer de mon lycée à quelques semaines de la rentrée, donc impossible de trouver un autre bahut à Marseille qui fasse encore des inscriptions. Donc ma mère a fait des pieds et des mains et elle m'a trouvé un bahut à Paris. Et je suis parti à Paris.
0: Et alors finalement, c'est la fameuse expression, c'est un mal pour un bien.
1: Un mal pour un bien m'a sauvé la vie.
0: Ah, parce que donc à Paris tout seul à 16 ans, ouais. Au lieu de faire des conneries, vous trouvez votre voie.
1: Je trouve ma voie, ouais. On se fait, dès le premier jour où on arrive à l'internat, il y a une visite groupée. On est, une trentaine de petits jeunes qui visitons l'internat pour la première fois. Et on passe de salle en salle, salle de sport, truc, machin, baby-foot, patati patata, salle de cinéma et tout. Et après, il nous amène au studio, et là, moi, c'est une révélation.
0: Un studio de musique, hein.
1: Ouais. C'était juste incroyable à mes yeux. Je suis rentré dans une espèce de transe où j'avais plus personne autour de moi, et je crois que même la visite, je l'ai pas continué, moi. Moi, je suis resté, je crois, dans le studio, en disant aux autres, finissez, moi, je veux discuter avec ce monsieur qui s'appelait Vince Marshall, et qui est pareil, aussi un des gars qui a sauvé ma vie.
0: Un
1: ingé son beatmaker, ouais. Producteur, ouais. Je voulais juste le regarder travailler. J'aimais le voir travailler sur son piano. Il était pianiste aussi, tu vois, compositeur.
0: Ouais.
1: Et je m'asseyais pendant, je pense, 3-4 mois. Je m'asseyais juste dès que j'avais 30 minutes de pause, une heure de trou ou quoi. Ou même à la fin des cours, puisque je dormais sur place, moi, à l'internat. Avant de rentrer, je passais le voir et je restais une heure, deux heures avec lui, je le regardais.
0: C'est dingue. Ouais. Ça donne envie de se poser des questions sur le destin ou sur, je sais pas, la prédestination. En fait, il y a des cellules de votre corps,
1: ouais.
0: Quand vous êtes rentré dans le studio,
1: qui
0: elles
1: sont
0: vous ont
1: activées,
0: dit, t'es chez toi.
1: Exactement. Qui sont dit,
0: c'est
1: t'es
0: fou,
1: chez toi.
0: C'est
1: et,
0: fou.
1: Ouais, c'est ça. Et je me sentais pas mieux ailleurs que là-bas.
0: Alors, il y a une année assez charnière dans votre carrière, Taïk, c'est 2017, donc c'est finalement 5 ans après votre arrivée à Paris, hein,
1: ouais.
0: Donc voilà, ça va très très vite. C'est l'année où vous tentez Nouvelle Star. 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Avec votre petite voix de bébé. Avec Benjamin Biolay,
1: ouais.
0: Manoukian, Elodie Frégé et Hélène Ségara dans le jury, il fallait pas avoir la trouille.
1: De ouf.
0: Bon souvenir, ça.
1: C'est un bon souvenir, ouais. C'est une belle revanche entre guillemets, puisque ça m'a pas empêché d'y croire, même si j'ai pas passé les qualifs entre guillemets.
0: Et vous êtes allé au théâtre, hein,
1: quand même. Je suis allé au théâtre quand même. C'est la manche d'après, donc ça va, c'est cool. Et malgré ça, j'ai continué. Pas une seule seconde, je me suis dit que ça m'abattrait, tu vois.
0: 2017, c'est aussi l'année où vous sortez vos premiers sons, notamment Baby Motion. Encore une fois, les enfants, notez bien, 5 ans auparavant, il n'était jamais rentré dans un studio. C'est fou quand même. Non, mais c'est génial. Et puis, c'est l'année aussi où vous décrochez un prix assez dingue que peut-être vous n'attendiez pas. C'est la publicité la plus vue sur YouTube,
1: ouais.
0: En 2017.
1: C'est ouf.
0: C'est une pub que vous n'avez pas oubliée, évidemment, les amis.
1: Il faut pas.
0: Les Babybel se parlent entre eux.
1: Quand même.
0: Et Taïk, c'est genre le plus. plus beau des baby babies.
2: Eh, hey, vous êtes pas un peu remoulis de la coque, les gars? C'est moi, Mini Roulé.
0: Voilà. Et c'est une des premières fois que vous gagnez des sous.
1: Ouais, c'est le premier.
0: En chantant, n'empêche.
1: Exactement, en faisant ce que j'aime. Bon, à l'époque, c'est pas de la musique, mais c'est déjà ça. Je suis en studio, j'ai un casque et j'entends ma voix et rien que ça, ça me fait plaisir. Et ouais, je prends une petite somme ridicule à l'époque.
0: Mais n'empêche.
1: Mais n'empêche, je vis quand même de. J'arrive quand même à gagner ma petite vie avec ça. M'acheter une petite paire de baskets ou deux. Et c'est déjà ça. Et en fait, le truc, c'est que je me suis dit, OK, je peux déjà commencer à gagner un peu de sous avec ce que j'aime faire.
0: Ouais.
1: Et ça aussi, pareil, ça a été un moteur de persévérance, j'ai envie de dire.
0: Et alors, le Taïk d'aujourd'hui, celui qui remplit les immenses salles de concert, celui qui va même aller jouer en Angleterre, aux Pays-Bas, en Allemagne, dans pas très longtemps, et les disques de diamant et de platine et ce deuxième album, Joya, ce Taïk-là d'aujourd'hui, s'il pouvait aller taper sur l'épaule du Taïk en studio qui fait mini rouler, qu'est-ce que vous lui diriez?
1: Lâche rien, gamin. Lâche rien entoure-toi bien. Non, fais ce que t'as fait. Tous tes échecs et toutes tes réussites ont fait ce que t'es aujourd'hui, donc lâche rien. Et je pense qu'il n'aurait rien de spécial à lui dire, puisque celui d'avant, déjà, aurait dit à celui actuel, t'inquiète pas, je gère. J'ai toujours été très, très, très confiant et prétentieux, même sur le fait que ça va marcher, les gars. Je me donne pas d'autre plan. Faire confiance au plan A et surtout pas envisager un plan B, c'est tout miser sur le A.
0: Oui, c'est
1: donc,
0: ça.
1: Donc, je préfère ça. Je préférais vraiment me mettre à 200% sur le A sans me dire, au cas où, si ça marche pas, je ferais peut-être. Non, il n'y a pas de je ferais peut-être autre chose.
0: Faut que ça marche.
1: Faut que ça marche, tu vois.
0: Et ça marche.
1: Et ça a marchouillé.
0: Marchouillé, come on. On va écouter un premier extrait de ce nouvel album, Joya. Puis après, on se plongera dedans, parce que Joya, alors oui, vous êtes tous bilingues à la maison, vous dites, c'est bon, on sait, ça veut dire joie. Ça ne veut pas dire que ça.
1: Non,
0: vous allez apprendre plein de trucs. C'est un duo avec Lara Fabian qui s'appelle Je te pardonne. Et alors, Lara, elle est comme ça. C'est comme Beetlejuice, on dit trois fois son nom, elle apparaît.
1: Elle apparaît.
0: Lara.
3: Salut mon Taïk. Je voulais te laisser ce petit message pour te dire à quel point j'ai eu de la joie et à quel point ça a été sucré, salé, épicé et franchement magique d'être à tes côtés sur ce fauteuil rouge que tu as rendu unique et vibrant. Ton arrivée a créé de véritables secousses et je crois qu'on a tous été bouleversés positivement par ta présence. Je te souhaite le meilleur à chaque étape. Tu es grand, inspirant, puissant, magnifiquement talentueux. Et ça a été une vraie joie et un vrai privilège de chanter à tes côtés dans cette chanson qu'on a écrite et qu'on a fait briller partout. Je t'embrasse et je t'adore.
0: Wow.
1: Incroyable. Elle est si belle quand elle parle, elle est si belle quand elle, dans tout ce qu'elle fait, c'est si poétique. Quel respect. C'est fou. Ça, c'est un truc qui peut vraiment me toucher plus que n'importe quelle salle remplie. C'est de vraiment de susciter le respect de légende comme ça. Et je sais que ces mots, elle les pense, que elle a reçu aucun virement pour faire ce message vocal.
0: Ah non, nous, elle nous a envoyé balader. Je vais vous raconter la coulisse du truc, hein, Taïk. J'ai envoyé un email à 15h02.
1: Ouais.
0: À 15h08, j'avais le message dans ma boîte mail. Elle vous adore.
1: Ah, on s'adore vraiment beaucoup. C'était un vrai coup de foudre, mais comme elle le dit, ça a été sucré salé. C'est parce que moi, j'ai une énergie qui est pas forcément celle qu'elle connaît à la base. Je viens avec cette énergie-là dans l'émission.
0: Donc The Voice,
1: qu'on a fait ensemble. Et on cherche nos points de calibrage, on se calibre. Et il y a des endroits où ça s'effrite et tout, et on le voit dans l'émission.
0: Ouais.
1: Et en fait, ça a été vraiment comme un premier meilleur ami avec qui tu commences par une bagarre, en fait. Vous commencez par vous chamailler, ça finit par être ton âme sœur, ton ami de toujours. Et c'est un peu ça. Avec Lara, et ouais, elle est exceptionnelle. Ces mots me touchent réellement et venant d'une légende vivante comme elle, c'est fou à 30 ans de recevoir des éloges pareils d'elle. Donc vraiment merci. Et merci à elle de m'avoir fait cet honneur surtout.
0: Parce de chanter ensemble,
1: de chanter avec moi,
0: je te pardonne.
1: Ça. Ah oui, ça n'a même pas été une négociation. Elle l'a fait direct. Elle est venue jusqu'à chez moi. Tu vois, je te cache pas que j'étais à deux doigts de prendre une photo discrètement de Lara chez moi dans mon salon, histoire que mes enfants sachent que je suis pas n'importe qui. Mais je te jure, quel respect. Quel respect. C'est une vraie queen. C'est ça que j'appelle une vraie reine, une vraie queen. C'est de se mettre des fois un peu au niveau d'un jeune comme moi, artiste, qui a encore plein de choses à prouver et de lui dire, t'es inspirant, c'était une vraie joie d'être à tes côtés. Rien que ça, c'est bon, je peux en.

0: Non, mais je sais, vous êtes dans un état pas possible à la maison, moi aussi. Alors, Gioia. Gioia, ça fait penser au mot joy, à la joie. Mmh. Ce qui déjà, avant même d'aller plus loin que ça, en 2026, dans une société qui est justement pas pleine de joie, c'est déjà un parti pris intéressant de dire je vais du côté de la joie, je vais du côté de la lumière.
1: Bien sûr, et surtout avec le message qu'il y a derrière, c'est que Gioia, c'est quand même un message venant d'un esclave, du dernier esclave, donc qui a subi quand même et vécu peut-être l'une des pires horreurs du monde et qui, malgré ça, en tire une revanche intérieure de joie, quoi. De dire que malgré tout ce qu'on m'a fait subir, j'ai gardé cette joie et ça, on peut pas y toucher.
0: Ça me fait penser à l'époux d'une des victimes des attentats du Bataclan, qui avait écrit un très beau texte qui disait « Vous n'aurez pas ma joie. »
1: Vous n'aurez pas ma tristesse, vous voulez dire.
0: Vous n'aurez pas mes larmes. Vous prendrez pas ma joie.
1: Vous ne prendrez pas ma joie.
0: Vous ne volerez pas ma joie.
1: Vous ne prendrez pas ma joie. Je me rappelle.
0: Et en fait, c'est... on va écouter. Ouais. On va écouter votre voix. Donc, c'est le prologue. On est le 2 mai 1826, c'est sur l'album. Ah, je vous ai dit, on voyage même dans le temps. Et donc, on est avec ce personnage qui s'appelle Gioia, alors qui est un personnage fictif, mais qui forcément
1: existe. Il relate une vérité.
0: Voilà, c'est le dernier esclave américain.
2: Je m'appelle Gioia, et j'ai fêté mes 43 ans le 2 mai 1826. J'ai vu ma femme mourir sous mes yeux, et mes filles ont été déportées dans une autre plantation il y a 3 ans. Souffrir. Ils ont arraché mon cœur à plusieurs reprises et ils m'ont tout pris. Mais ils n'ont jamais ébranlé une seule seconde ma foi. Je m'adresse au nouveau monde. J'ai rampé jusqu'à ce que mes genoux saignent pour que vous puissiez marcher la tête haute aujourd'hui. Et j'ai pleuré chacune des larmes de mon corps pour vous voir rire aux éclats un jour. Alors priez, mes fils, régnez sur ce monde, mes filles, et ne perdez jamais, au grand jamais, ce trésor que Dieu a mis dans nos cœurs, la joie.
0: L'éloge de la joie par Gioia. L'album, il est...
1: Très fier d'avoir fait cet album, quand même, quand je t'entends parler comme ça.
0: Ouais.
1: Je sens que c'est sincère en plus venant de toi.
0: Oui, vraiment, parce que c'est épatant de se dire, il va prendre le temps
1: D'aller là-bas,
0: d'aller dans cette histoire-là, raconter, faire des pauses dans l'album. J'ai envie de comprendre comment c'est né tout ça.
1: C'est né d'une année 2024 où je perds un frère. Je perds mon frère de toujours, mon frère d'armes, qui décède noyé catastrophiquement comme ça un été le 3 août 2024. Et lui, il me parlait souvent de ma musique. Il fonctionnait aux émotions beaucoup et il aimait cette musique émotionnelle que je mettais. Le Tyke Hit, le Tyke Tout Droit, le temps n'y pense plus, ça lui faisait rien, tu vois. Et il me disait, moi j'aime quand tu m'emmènes dans des histoires, j'aime quand tu fais comme quand on était petit et que tu t'inventes des trucs de starbé et qu'on s'y prête. Et il me parlait de ça à chaque fois et quand il s'en va, malheureusement, moi je comprends plus rien à la vie. Pendant un long moment, j'ai plus envie de rien parce que ce rapport à la mort, il a toujours été assez intense chez moi et perdre un frère comme ça que je n'aurais jamais imaginé, il n'était pas malade, c'est pas comme si c'était un long combat où on a pu peut-être éventualiser le fait
0: se faire à l'idée,
1: que peut-être il partirait. C'est voilà, c'est du jour au lendemain, la veille on devait faire un barbecue,
0: hyper violent.
1: Très violent, donc c'est un truc dont tu t'y remets jamais, je pense. Et donc j'ai plus envie de rien, j'ai plus envie de musique, j'ai plus envie de chanter, j'ai plus envie de public, j'ai plus envie qu'on parle dans la rue, j'ai plus envie qu'on crie mon nom, j'ai plus envie de rien, j'ai plus envie de chanter. Et des fois, quand tu sais plus trop où tu vas, quand t'as plus envie de rien, faut des fois revenir de là où tu viens. Et j'ai passé quelques temps au Cameroun, en fait. J'ai passé un petit moment au Cameroun, chez moi, parce que je m'étais arrêté. Donc, j'ai arrêté un peu de faire de la musique pendant 8 mois. Et pendant ce temps-là, j'étais au Cameroun pendant un temps. Et c'est là-bas où on m'a raconté cette histoire, en fait, de ce Gioia, tu vois. Dans un village, tu vois.
0: Ouais.
1: On m'a raconté l'histoire de ce Gioia et ça m'a bouleversé de se dire que même lui et même eux, à cette époque-là, qui ont vécu des choses horrible, bien pire que la mort, j'ai envie de te dire. Ils ont décidé de quand même garder leur joie. Et je me suis senti tout nul, tout con à me dire, en fait, toi, avec ta douleur qui est immense aussi, comment tu veux t'arrêter là? T'as 29 ans. tu veux t'arrêter, tu sais plus où aller, comment ça? Non, ça n'existe pas. Mais je voulais pas revenir avec un album comme ça. Et en plus, ce qu'il y a de fou, c'est qu'après Fleur Froide et après Héritage, je savais plus trop qu'est-ce que je voulais raconter. Héritage, c'était beau, c'était un album événement, c'était avec Dadju, donc c'était, on n'avait pas besoin d'en faire trop. Juste lui et moi sur scène, c'était déjà fort. Mais là, revenir solo, j'avais pas envie de revenir en lover, en crooner encore, qui raconte des histoires d'amour et tout. Bien sûr que je le ferai toujours, mais il y a quoi derrière? Et puis après, j'ai eu mes deux gosses aussi, j'ai eu deux garçons. Et ça aussi, je me disais, qu'est-ce que t'as envie que tes enfants disent si demain, toi aussi, subitement, tu t'en vas? Qu'est-ce que t'as envie que ton public se dise si subitement tu t'en vas? Et qu'est-ce que t'as envie de laisser comme trace?
0: Ah ouais, mais alors ça, c'est terrible, parce que c'est pas anodin. C'est se dire, je sors un disque et possiblement, c'est la dernière trace que je laisse sur terre.
1: Ouais, de ouf. Et c'est le dernier. Ben, chaque nuit, je pense, il faudrait se dire ça. Il faudrait se dire, est-ce que j'ai bien dit à ma femme que
0: on
1: je suis désolé?
0: On ferait moins de conneries, oui, c'est
1: est-ce que j'ai bien dit à ma mère que je l'aime? Parce qu'il y en a plein qui se réveillent pas. Et depuis le début de l'émission jusqu'à maintenant, il y en a beaucoup qui sont pas réveillés et qui viennent de nous quitter, tu vois. Donc, je veux pas être trop morose, mais c'est une vérité, tu vois. Faut se le dire. Donc, je me suis dit, si tu racontes un nouveau truc sur un album, sois prêt à raconter quelque chose de noble. Et on s'en fout des hits, on s'en fout des chiffres. De toute façon, c'est pas un truc que tu as cultivé. Raconte quelque chose dont tu seras fier. Et quand je suis devant toi là tout de suite, franchement, je me dis que j'ai fait le meilleur choix de ma carrière, parce que ça tombe quand même dans l'oreille de certaines personnes, ça tombe quand même dans des cœurs qui comprennent et qui ressentent. Et ça c'est la plus belle des choses pour moi.
0: On va parler d'amour, parce qu'il y a ce concept d'afro-love.
1: Qui était, voilà, la colonne vertébrale.
0: C'est ça, de la musique sur le premier album. Et voilà, l'afro-love est toujours là sur le deuxième. Il n'est pas tout seul, mais il se passe des choses.
1: Exactement.
0: Et alors, je le disais, c'est dingue, parce qu'il y a plein de façons d'envisager, évidemment, les histoires d'amour. Il y a cette chanson, La même histoire. Écoutez, les amis, si vous êtes assis, allongez-vous immédiatement.

Des chansons extrêmement langoureuse. Sexy, lascive, langoureuse, voilà. Mais l'amour, c'est aussi « Fuis-moi, je te suis, suis-moi, je te fuis » Aya Nakamura.

0: les histoires d'amour compliquées, ça fait des meilleures chansons.
1: Je pense pas, je sais pas honnêtement, mais moi j'estime qu'aujourd'hui le succès aussi de mes chansons, c'est qu'elles sont vraies, qu'elles sont pas juste toutes belles, toutes roses et basées sur de l'idyllique. Je pense qu'il y a des fois où justement va loin en fait, là tu me casses la tête et peut-être que je t'aimerai après, c'est, ça se dit pas, c'est pas gentil, mais c'est la vérité, c'est ce qu'on ouais. ressent des fois. Il y a Daevin aussi, je pense que je te spoil un peu, enfin je te
0: ah
1: devance
0: oui,
1: un peu,
0: passer,
1: mais il y a
0: Daevin, hein,
1: où là c'est d'une sincérité qui,
0: en même temps, c'est génial.
1: Qui en étonne.
0: Daevin, c'est marqué sur la liste des chansons, ouais. entre parenthèses, interdit aux femmes.
1: Ouais.
0: Qu'est-ce que j'ai fait?
1: Non, c'est que
0: je suis allé l'écouter.
1: Ah oui, ben, okay, je pensais que tu disais qu'est-ce que j'ai fait. Ben, oui, je savais. C'était aussi un clin d'œil pour dire interdit, mais qu'est-ce que vous allez faire? Vous allez vous ruer dessus, forcément.
0: Évidemment.
1: Ben, oui, tu vois.
0: C'est, en vrai, c'est la première que j'ai écoutée.
1: C'est vrai? C'est dingue.
0: Après, je l'ai remis dans l'ordre. Donc voilà, interdit aux femmes, mesdames.

0: s'apprête à faire une connerie.
1: Ouais,
0: c'est comme ça.
1: C'est ça, c'est la vie.
0: David, oui, alors c'est la vie. Et à la fois, j'ai bien aimé aussi dans vos textes l'idée que les femmes sont pas forcément celles qui attendent à la maison le mari qui, un peu lassé finalement, va se taper la voisine. On a aussi des filles qui cherchent des histoires sans lendemain.

0: que celle qui n'a jamais envoyé un petit texto à son candy boy me jette la première pierre. Donc c'est complexe,
1: en fait, c'est complexe. Bah oui, c'est riche. C'est plein de choses, tu vois, justement. Oui, les femmes ne sont pas seulement là à attendre leur chéri, elles ont aussi leur entre guillemets, leurs vices, leurs envies, leurs trucs. C'est pas que les hommes qui sont les méchants, et c'est pas que les hommes aussi, des fois, qui peuvent avoir des envies un peu charnelles. Et ça, je trouve que c'est le bon équilibre dans l'amour et dans mes textes. C'est que personne n'est délaissé, il y a de la musique pour tout le monde. Et je suis toutes ces choses-là aussi. J'ai vécu des histoires très langoureuses, très romantiques, et j'ai vécu des histoires sales, entre guillemets. Et je les mets en chanson, honnêtement, je suis pas là pour mentir aux gens. Et Candy Boy, ouais, ça part d'une discussion avec mes danseuses de l'époque. Et en fait, j'écoute, et tu sais, ma musique, elle vient de discussions comme ça, à la chicha, peu importe, comme ça, où on discute, et je me dis, mais en fait, c'est trop vrai. Et ça a le mérite d'exister sur une chanson, cette histoire, tu vois. Ouais. Donc voilà, ça donne joya. Et depuis que tu défiles les chansons, ça fait longtemps que j'avais pas réécouté cet album, depuis qu'il est sorti, je crois. Et je suis très, très, très content de ce qu'on a fait avec l'équipe. Je veux vraiment saluer tous les compositeurs et toutes les personnes qui m'ont aidé à faire cet album. On parle pas assez d'eux en interview, je pense. C'est très important de faire même une émission autour de ça, des compos, des mecs qui suivent un peu la folie des artistes, tu vois. Ouais. Quand j'arrive et que je dis à Black Doe, en l'occurrence, qui a fait ce titre, je veux raconter ça, il me dit, mais t'es un malade, allez, on y va, clink, tu vois, mais c'est ça, hein, suivre un artiste comme ça, fêlé comme moi en plus, je salue ces gars-là et je leur dis merci et merci encore et de me lâcher jamais, les gars, parce que vraiment, on a fait un album de Gueda.
0: Ouais.

0: Vous êtes inspiré partout et je crois que c'est providentiel et qu'il faut continuer à avoir vos oreilles et vos capteurs grands ouverts et nous raconter plein de choses.
1: Je veux.
0: Je vous souhaite une belle et longue route.
1: Très gentil.
0: Merci Taïk, à bientôt.
1: Merci à vous.
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2: Salut à toutes, salut à tous et bienvenue. Vous le savez, le décibel du week-end est un petit peu différent. Celui du dimanche est programmé par les auditrices et les auditeurs. Ce sera demain, en plus jour de fête de la musique. Et aujourd'hui, donc, Julie Zenati est avec nous pour faire le DJ. Bonsoir Julie.
3: Bonsoir.
2: Bienvenue. Veille de fête de la musique. C'est pas facile à dire.
3: C'est la veille de la musique. On a qu'à tout parler comme ça.
2: C'est bien. Ça va être long. Jusqu'à 21h, on va y arriver. Allez, je propose un jingle pour nous reconcentrer. Julie Zenati,
3: oui.
2: Bonsoir et bienvenue.
3: Bonsoir.
2: Avant de découvrir cette sélection de chansons absolument magnifique, je me demandais si justement tu avais toi des souvenirs de fêtes de la musique. Oh, je vois à ton visage que oui. Alors écoute, je t'en supplie, partageons.
3: Certains dont je pourrais parler, d'autres que je réserverai à ma fille quand elle sera grande et un peu plus grande et plus en âge de faire des bêtises.
2: Ah d'accord, donc on a eu des fêtes de la musique un petit peu échevelées.
3: Et puis l'inconscience de l'adolescence,
2: ouais,
3: qui fait qu'on traverse Paris à pied, on va n'importe où pour aller écouter tel groupe qui est dans tel endroit, et tu finis dans tel petit bar où t'as pas le droit de rentrer, mais tu te débrouilles quand même pour rentrer, et puis t'appelles tes parents d'une cabine téléphonique, et tu dis non mais c'est bon, je dors chez machin, et en fait jamais tu n'arriveras chez machin, parce que c'est bien trop loin, et t'es à l'autre bout de Paris. Enfin, mais j'ai des souvenirs de fêtes de la musique très joyeuses, en fait, à Paris.
2: Ouais.
3: Moi, j'adorais aller vers les Abbesses, vers Montmartre. Et il y avait souvent Kezia Jones aussi dans le 9e arrondissement.
2: Ouais,
3: qui jouait, oui, tout le temps, en fait. Et je pense même que cette année, elle est encore là.
2: Oui, c'est possible.
3: C'est tout à fait possible. Et donc, c'était notre premier step pour monter ensuite vers Montmartre. Ouais. Et on se retrouvait toutes les copines. Évidemment, on se pimpait un peu, hein. C'était un peu la soirée, quoi.
2: La soirée, ouais.
3: C'était le début de l'été et tout. Et puis, on allait découvrir des petits groupes. On faisait en sorte de pas trop se perdre. Et puis, on dansait dans la rue, quoi.
2: Ouais.
3: Ça, c'est des beaux souvenirs.
2: Un des grands moments de la fête de la musique. 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Alors Julie, on fait aussi la fête de la musique ensemble.
3: Oui.
2: Parce que quand je t'ai demandé de choisir des chansons, je vois que tu as pris ma requête très au sérieux. Tu nous as fait une playlist très éclectique.
3: Bah, parce qu'il fallait que ça corresponde à des anecdotes. Alors,
2: ouais.
3: Du coup, c'est pas la plus festive de la Terre.
2: C'est pas faux.
3: C'est pas faux. Mais on a quand même. Enfin, j'ai pas trop mauvais goût.
2: Non, exactement.
3: Mais c'est pas très joyeux. Heureusement que c'est demain la fête de la musique.
2: Oui, c'est ça. Ce soir, on se prépare.
3: On se prépare
2: et on va démarrer donc avec une chanson de Whitney Houston qui s'appelle The Greatest Love of All. Là, pour le coup, la chanson est belle, mais c'est le destin de Whitney qui est un peu tristoun. C'était ta chanteuse préférée quand t'étais petite, Whitney, ou...
3: C'est ma chanteuse préférée.
2: Encore aujourd'hui.
3: Ah ouais, dans l'absolu, en fait. Je pense que c'est cette voix qui m'a donné envie de chanter. C'est grâce à cette chanson-là que j'étais repérée dans un club de vacances au karaoké. Et Whitney Houston, j'ai toujours une fascination pour sa voix, pour son destin aussi, voilà, c'est une artiste qui m'a toujours bouleversée. Même quand je comprenais pas l'anglais, j'avais l'impression de comprendre ce qu'elle racontait. C'est comme ça que j'ai découvert l'interprétation et le pouvoir de l'interprétation au-delà de la langue, en fait.
2: Ouais. Et le fait qu'on connaisse son histoire en vrai, à moins d'être très très fan, il a fallu attendre qu'elle soit morte pour comprendre un peu toutes les difficultés qu'elle avait traversées et toutes les douleurs de la vie de chanteuse.
3: Et toi, tu
2: le savais à l'époque ou tu l'as su pareil un peu plus tard?
3: Il y a beaucoup de choses qu'on savait déjà, mais le fait qu'elle ait autant souffert d'être une chanteuse noire qui fait de la musique pour les blancs, c'est comme ça qu'on la décrivait, ça a dû être terrible à vivre. Parce qu'en fait, t'es t'es nulle part.
4: T'es maltraité des deux côtés.
3: T'es maltraité des deux côtés. Et puis à côté de, et puis la solitude dans laquelle ça te met. Et je pense que c'est ça qui c'est ce mal-être là et ce regard qu'on a posé sur elle qui a été déclencheur de tout le reste de ce désarroi dans lequel elle s'est empêtrée et malheureusement les mauvaises rencontres, les mauvais hommes. Mais il reste toujours cette voix.
2: Alors on va l'écouter. Whitney Houston, hommage. Et donc Julie Zenati qui vous dit que c'est cette voix qui lui a donné envie de chanter. Alors pour ça aussi, merci Whitney.

0: Elle a 40 ans, cette chanson incroyable, Greatest Love of All, Whitney Houston. Alors vous l'avez écoutée à la maison, moi j'ai eu de la chance en studio, donc dans une oreille j'avais Whitney Houston dans mon casque, et puis dans mon autre oreille j'avais Julie Zenati qui, donc je peux en témoigner, connaît la chanson par cœur à la virgule près, et effectivement fait partie de ces personnes un peu surhumaines qui peuvent la chanter. Et donc tu chantais ça gamine au karaoké?
1: Ouais, je chantais ça. Je sais pas.
0: T'avais une voix d'adulte, en
1: oui,
0: fait.
1: Oui, j'ai toujours eu une voix d'adulte. C'est toujours ce qui a été très étrange dans la perception des gens sur moi, parce que du coup, oui, mais toute petite, mais c'est qu'est-ce que c'est une grosse voix, voilà. Puis alors, en plus, quand j'étais petite, c'était, enfin, il y avait pas de contrôle, donc c'était, je montais, je ne sortais jamais, quoi. C'était assez. Je pense que pour les gens, c'était un peu animal de foire, quoi. Il y avait un truc un peu comme ça. On aurait pu
0: phénomène,
1: des...
0: disons, animal de foire, enfin, tout de suite.
1: Oui, tout de suite, c'est vrai.
0: Non, oui, mais ça, tu sais ce que c'est? Ça, c'est la mère en toi qui parle, parce que tu te dis que peut-être tu laisserais pas tes enfants être sur scène aussi, voilà, montrer autant petits.
1: Alors, non, je crois pas. Je pense que...
0: C'est dur, animal de foire, de dire ça, quand même, Julie.
1: Ouais, c'est dur. Je n'ai jamais été très, très tendre à mon sujet. Est-ce que c'est de l'humour ou est-ce que c'est un manque de confiance en soi? Je ne sais pas. Mais non, mais c'est vrai que... très vite, j'ai constaté que ma voix suscitait beaucoup de d'attention, oui. et pas de l'admiration, en fait, pas waouh, c'est fou, quel talent, c'est oh, c'est fou, cette profondeur de voix, cette étendue vocale qu'elle a. Enfin, on était tout de suite dans la technique de la chose,
0: ouais.
1: Et c'est vrai que moi je chantais juste parce que ça me faisait kiffer, quoi. Et c'est pour ça que mes parents m'ont laissé faire, c'est parce que ça me faisait kiffer. Eux, ils m'exhibaient pas du tout, c'était pas du tout leur truc.
0: Ouais. Alors justement, ce côté voix adulte chez une toute jeune fille nous amène à la chanson suivante, qui est tirée de Starmania.
1: Ouais.
0: Voilà, comédie musicale, la comédie musicale des comédies musicales. Il y a Diane Dufresne qui chante Les adieux d'un sexe symbole.
1: Ouais.
0: C'est une chanson d'une femme en fin de carrière, un peu au bout du scotch.
1: Au bout du roule.
0: Voilà, vraiment, elle a tout vu, elle a tout supporté, les bons hommes, tu sens qu'il y a de la drogue, tu sens qu'il y a de l'alcool,
1: il y a tout.
0: Elle est
1: complète.
0: Et qu'elle est en train de dire, allez, moi je raccroche, je me casse, ouais. Je vous laisse entre vous, salut les moches. Donc ça, c'est la chanson. Et puis à toi, à quel âge on te fait chanter cette chanson?
1: À quel âge je chante cette chanson?
0: Tu chantes cette chanson, c'est ton choix.
1: Ma sœur écoutait tout le temps Starmania à la maison. Donc elle se prenait pour Crystal, France Gall, tout ça.
0: Ouais.
1: Et moi j'ai eu un kiff absolu sur Stella Spotlight, sur ce personnage-là, sombre, la star déchue, la femme objet. J'ai tout de suite eu une incohérence particulière pour ce personnage qui m'a beaucoup touchée.
0: Oui.
1: Et quand mon père jouait Starmania au piano, je lui ai dit, voilà, moi je voudrais chanter Les adieux d'un sexe symbole. Et donc, je devais avoir 10 ans. Et dans cette chanson, il y a une petite phrase un peu coquine qui dit... Enfin, je me souviens vraiment de l'endroit, c'est « Sur qui on éjacule, seul sur mon acropole ». Voilà, et c'est vrai que dans la bouche d'une petite fille de 10 ans, c'est étrange. Moi, je ne savais même pas ce que ça voulait dire.
0: Bah non, c'est ça.
1: Donc, au bout d'un moment, ma mère m'a dit « Tu peux dire

0: si on se bouscule. Donc voilà.
1: Bravo madame.
0: Très
1: bon réflexe.
0: Merci madame, parce que c'est sûr que bon, c'était toujours un peu gênant.
1: Ouais.
0: Alors parce que j'ai posé la question, mais ça veut dire quoi? Et mon père m'a répondu, il y a le dictionnaire. Et après, évidemment, c'était mieux qu'on se bouscule.
1: Ouais, ouais.
0: Et du coup, ce qui est assez rigolo pour l'anecdote, c'est cette chanson-là donc, m'a toujours suivie. Et finalement, m'a amenée jusqu'au rôle de Notre-Dame de Paris, jusqu'à chanter La Monture en studio avec Luc Plamondon et ma mère à côté. Et Luc qui se retourne un peu gêné vers ma mère en lui disant « Ça ne vous dérange pas qu'elle dise « Délivre-moi de ma ceinture, viens-en moi, petite ordure !» Et là, ma mère la regardait et dit « Vous savez, depuis qu'elle a 10 ans, elle chante sur qui on éjacule. Ouais. Donc, je pense que ça devrait aller. » Et voilà.
1: Et voilà, Julie Zenati, qui d'instinct est allée vers Diane Dufresne. Nous, on y va pour le bonheur de réentendre cette chanson absolument poignante. Les adieux d'un sexe symbole dans Starmania.

0: équivalent musical du triple salto, double boucle piqué, que ne sais-je encore.
1: C'est un 10.
0: Incroyable. C'est un 10.
1: C'est un 10. Oh,
0: Julie Zenati. Eh ben, tu sais quoi? Je te remercie parce que les adieux d'un sexe symbole, donc Diane Dufresne, dans Starmania, 79, Plamondon Berger. C'est pas la chanson de Starmania qu'on réécoute le plus. Peut-être non. Parce qu'elle nous met mal à l'aise.
1: Oui, aussi peut-être, ouais.
0: Qu'elle dit des trucs super vrais, que là, on l'écoute après la mort de Loana, quelques mois après. Ah, mais ouais. Mine de rien, ça fait penser à toutes ces nanas qu'on a sacrifiées comme ça sur l'autel de la célébrité.
1: Bien sûr.
0: Et en fait, elle dit les mots, comme
1: elle
0: on dit aujourd'hui.
1: Elle dit les mots et c'est toujours actuel. Et ouais. Voulez-vous voir la mort en face? Elle s'habille en technicolore. Je pense qu'on ne peut pas vivre au travers uniquement du petit écran. Et notre métier doit savoir s'arrêter aux portes de chez nous. C'est très important.
0: Alors oui, mais quand on commence comme toi très jeune, ou comme quand on a cet énorme tube, si je m'en sors, qu'on va écouter là, ton premier tube d'il y a une 25aine d'années maintenant, hyper jeune, comment tu fais justement pour faire la part des choses? Parce que évidemment, quand t'as un mari, quand t'as des enfants, etc., tu sais arrêter à un moment d'être la chanteuse. Mais est-ce que toi, à un moment de ta vie, t'as été que la chanteuse 24 sur 24?
1: Oui, bien sûr. Moi, j'ai été la chanteuse jusqu'à mon album Plus de Diva.
0: Ah oui.
1: Ouais, donc à l'époque, j'ai 28 ans.
0: Et tu fais ce choix de ne plus être 24 heures sur 24 la chanteuse et de préserver un petit peu ta vie parce que tu sens que si tu
1: non, c'est
0: là,
1: l'échec.
0: Ah, c'est l'échec.
1: C'est l'échec de cet album.
0: Qui fait que
1: je me rends compte que je ne prends plus aucun plaisir à faire ce que je fais, que la pression est trop forte, que je suis trop le centre de la vie de plein de gens au-delà du public. Hein. C'est vraiment l'industrie en elle-même.
0: Oui, les gens qui sont dans ton équipe, qui travaillent pour toi.
1: Dans mon label, ouais. Dans tout ça. Je sens qu'on attend énormément de moi, plus que mes parents le jour de mon brevet. Ouais. et c'est à partir de là, je pense que je rentre dans la création de cet album qui s'appelle Plus Diva, donc je pense que c'est pas tout à fait anodin, oui. Avec le recul et quelques années de psychothérapie. Et c'est ce que j'appelle, c'est un très bel album, mais c'est vraiment un album suicide. C'est tout ce qu'on n'attendait pas de moi, tout ce qu'on ne voulait pas de moi, et je l'ai fait.
0: Ouais.
1: Et il est très beau. Mais c'est vraiment, c'est le saut du voile de la mariée des trottas, quoi. On y va, quoi. On y va, franco.
0: Et là, maintenant, avec le recul,
1: ben merci.
0: T'as eu raison.
1: Ouais. Ben, merci, en fait.
0: Merci l'instinct, merci les tripes aussi.
1: Merci l'instinct, je pense. Merci mon chemin, en fait. Parce que ça devait être mon chemin. À un moment, il fallait que je m'écrase pour pouvoir redéfinir ce qui était essentiel et nécessaire à la vie, de manière générale. Et il fallait que je puisse construire ma vie en dehors de cette voie qui m'a apporté beaucoup de bonheur. C'est comme je l'appelle, et ma meilleure amie et ma meilleure ennemie, parce qu'elle devenait, ça devenait très addictif aussi, ce succès. Donc, il fallait que ça s'arrête.
0: Et ça te permet, là, maintenant, en 2026, d'avoir fait la paix avec tes plus grands succès et aussi avec les choses qui ont moins marché. Et donc, de réenregistrer avec bonheur,
1: ah oui.
0: Si je m'en sors, pas toute seule, cette fois.
1: Bah parce que la chance que j'ai avec cette chanson, c'est que cette chanson, elle est rentrée chez les gens. Aujourd'hui, comme je le dis, cette chanson ne m'appartient plus, et depuis longtemps maintenant. Et j'ai reçu des milliers et des milliers de témoignages sur cette chanson où les gens m'ont dit que c'était un peu la lumière au bout de leur tunnel. Et évidemment que je leur remercie et je de l'avoir porter et de s'en être servi comme d'un pansement, parce que c'est ce que j'ai fait aussi moi en écrivant cette chanson, mais j'avais envie de pouvoir la transmettre encore une nouvelle fois au travers d'une autre voix, et c'est pour ça que j'ai choisi de chanter avec la chorale de Bondy, qui sont des jeunes enfants, des ados, qui eux racontent le « si je m'en sors » encore différemment, parce que c'est pas le même que le mien.
0: Ça résonne pas de la même manière chez les enfants.
1: Ben non, parce que pour eux, aujourd'hui, la société est différente, c'est pas les mêmes problématiques adolescentes qu'à mon âge, ils sont pas confrontés aux mêmes problèmes que je pouvais l'être à mon âge, et en même temps, quand ils la chantent, ils me disent que ça leur fait du bien. Donc, peut-être que ce pansement-là, il va pouvoir passer les années et, ouais, et les générations.
0: Et ils t'en ont parlé, justement, ces petits chanteurs, ces petites chanteuses. Le « si je m'en sors », alors je ne sais pas si c'est indiscret de te poser la question, mais qu'est-ce que ça signifie pour eux, de quoi ils se sortent en chantant cette chanson-là?
1: Oui, c'était important pour moi de comprendre, au-delà juste de la technique de la chanson et du fait que tout le monde la chante en radio-crochet ou télé-crochet et tout en crochet.
0: J'avoue, je lui ai fait un peu de mal au karaoké moi-même. Ça m'est déjà arrivé.
1: C'est pas grave.
0: C'est pas grave,
1: je t'en veux pas. Ça va, mes oreilles n'ont pas saigné.
0: Non,
1: bien sûr, je leur ai demandé. Et c'est fou parce que, quand on écoute leurs témoignages, certains enfants disent, moi, ça m'a permis de me dire si je m'en sors, ça m'a permis de me battre contre le harcèlement. Quand on dit si je m'en sors, c'est subir et résister après le divorce de parents qui se déchirent.
0: Ah, c'est dur, ça.
1: C'est la violence familiale. J'ai eu aussi ce type de témoignages-là. Le courage de parler et de dire ce qui arrive aujourd'hui peut ne pas être mon demain et je vais m'en sortir. Ils ont mis beaucoup plus d'espoir, eux, dans cette chanson que moi j'ai pu en mettre en l'écrivant.
0: On l'écoute, cette nouvelle version de « Si je m'en sors », Julie Zenati, et dans Décibels.

0: entre cette nouvelle version de Si je m'en sors et puis l'album sorti récemment, Le Chemin, on se dit que les concerts de Julie Zanatti en ce moment, ça doit être magnifique et très plein de spiritualité. Il y en a un qui arrive à Paris, à l'église de la Madeleine.
1: Oui.
0: T'as beaucoup joué récemment dans les églises. Dans
1: oui, ça fait un an.
0: Voilà, c'est...
1: C'est le cadeau, c'est la fin du chemin.
0: Ouais, oui, c'est ça.
1: Ça y est.
0: Toutes ces églises, toutes ces façons de chanter finalement qui sont très très différentes. Le 17 septembre, donc à Paris, à la Madeleine, il y aura avec toi des choristes, il y aura avec toi des musiciens. Ça va être un moment vraiment important. Et je crois que tu t'y prépares depuis de longs mois. Tu es déjà allé à l'église de la Madeleine pour essayer de capter un peu l'ambiance qui est particulière dans cette église-là.
1: Ouais, dans cette église, c'est assez particulier parce que c'est vraiment... j'ai fait une rencontre avec cette église. C'est une église que j'ai toujours vue pour passer de l'autre côté de la Seine par rapport à là où j'ai toujours habité. Je suis toujours passée par la place de la Madeleine, je l'ai toujours vue et je n'y étais jamais entrée. Et j'y suis entrée par hasard et j'ai eu l'impression d'être... complètement envahi par beaucoup de douceur, de la plénitude. Je me suis sentie prise dans les bras. Je ne sais pas comment expliquer. Pourtant, j'ai fait beaucoup d'églises et j'ai rencontré des lieux merveilleux. Mais là, j'ai eu l'impression que j'avais une petite place, j'avais quelque chose à raconter ici. Et puis, ce qui est assez joli, et peut-être que c'est ça que j'ai ressenti aussi, c'est que dans cette église, il n'y a que des femmes.
0: C'est rare.
1: Jeanne d'Arc, Marie-Madeleine, Sainte-Thérèse. Et donc, toutes les représentations sont des saintes.
0: Des femmes.
1: Voilà. Et je pense que... c'est peut-être ça, en fait, de façon très inconsciente encore, qui m'a appelée vers cet endroit. Et c'est un endroit qui est très doux, qui est très très doux. C'est en fait dans cet endroit, il y a beaucoup de joie. C'est très joyeux. Je suis entrée dans des églises où c'était beaucoup plus lourd, où on sentait que il y avait eu beaucoup de prières, beaucoup de demandes où c'était voilà, enfin on capte les énergies, les pierres gardent les énergies. Je rentre pas dans un truc chamanique, hein.
0: Oui, mais bien sûr, quand tu vas à l'église, parfois c'est parce que t'es désespéré. Il y a des églises qui sont pleines de larmes.
1: Voilà,
0: ça, c'est sûr.
1: C'est ça, pleines de larmes, c'est tout à fait le mot. Et là, j'ai senti une église pleine d'espoir. Et
0: tu dois avoir hâte.
1: J'ai hâte.
0: Ouais, 17 septembre.
1: Ouais, j'ai hâte. J'ai hâte et en même temps, j'ai pas hâte parce que quand je l'aurai fait, je l'aurai fait. Après, je le ferai plus. Et je sais que ça va être un moment fort et clé dans ma carrière. Je sais que je sais pas où ça va m'emmener, mais en tout cas.
0: T'as toujours le chemin, hein, de toute façon, Julie Zanatti.
1: Ça n'arrête jamais.
0: Le chemin, l'album et le chemin. Donc, ce concert exceptionnel à Paris, à l'église de la Madeleine, ce sera le jeudi 17 septembre. Si vous pouvez être là, soyez là, faut pas rater. À tout de suite.
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0: Et on a de la chance parce que ce soir notre invité, c'est la divine Julie Zanatti. Tu nous as choisi des chansons qui ont donc un rapport avec des moments de ta vie.
1: Ouais.
0: Mais en vrai, la musique dans ta vie, c'est comment d'ailleurs? C'est toute la journée? C'est être très égoïste avec des écouteurs ou tu fais profiter à toute ta famille? C'est comment?
1: C'est très égoïste avec des écouteurs et c'est surtout pas toute la journée.
0: Ah, intéressant. T'as des moments clés pour écouter de la musique?
1: J'ai des moments clés parce qu'en fait, le problème quand j'écoute de la musique, c'est que j'entre trop dedans. Et du coup, après, je peux être mal pendant un petit moment.
0: Tu veux dire si une chanson te touche très fort?
1: Ouais.
0: Je suis une éponge.
1: Oui, d'accord. Moi, le seul endroit pour me recentrer, c'est vraiment le silence. C'est pour ça que j'ai trouvé mon truc dans les églises.
0: Hein, oui, parce c'est
1: que
0: ça.
1: Pour le coup,
0: t'es pas embêté.
1: Je suis pas embêté, quoi. Tu vois.
0: Bah, les voisins, c'est le cimetière. Donc, ouais, souvent, oui, effectivement, il n'y a pas beaucoup de bruit.
1: Voilà.
0: Ok. Donc, si on te met une chanson déprimante, possiblement, tu vas déprimer.
1: Ouais, complètement. Ouais, je suis complètement une éponge. J'ai aucune personnalité.
0: Et c'est quoi ton seuil de résistance à une chanson que tu n'aimes pas ou à une musique que tu trouves vraiment pourrie?
1: 32 secondes.
0: Tu te casses.
1: Je quitte
0: la pièce.
1: Je quitte le. Non, je quitte. Je bouche mes oreilles.
0: Ouais.
1: Non, je quitte le projet. Tout de suite.
0: Elle quitte le loft.
1: Ouais. Je sors. Ah ouais. Moi, si tu veux me faire fuir, mets-moi un truc que j'aime pas. Je ne peux pas rester. C'est-à-dire que j'ai l'impression que ça agresse mes oreilles, mon mental, mon cœur, mon corps, tout. Ça m'agresse entièrement.
0: Alors, comme on veut qu'elle reste, ce qu'on va faire, c'est qu'on va mettre une chanson que Julie Zenati a choisie elle-même.
1: En espérant ne pas agresser les gens.
0: Ah bah, respire encore, Clara Luciani. Voilà,
1: tout le monde, on aime que cette chanson. Tout le monde l'aime, cette chanson.
0: Alors, c'est un alors pour beaucoup, en tout cas pour moi.
1: C'est Covid.
0: C'est sorti Covid.
1: Bah,
0: c'est déconfinement.
1: Sûr. Bah oui.
0: C'est ta chanson du déconfinement.
1: Mais évidemment, parce que moi, j'ai détesté le confinement.
0: Horrible.
1: Ah, on est d'accord.
0: Oh,
1: moi, mon mari m'en parle encore comme de ces émotions que c'était les bisounours. C'était super, on faisait manger toute la journée. Moi, j'avais envie de flinguer tout le monde. Je voulais sortir de chez moi.
0: Et déjà, t'as pas divorcé, bravo. Moi, j'ai divorcé direct en sortant. Premier truc que j'ai fait. Alors, on est déconfiné. Appelez l'avocat.
1: Non, mais lui, il était beaucoup dans la cave. Il a refait toute la cave. Franchement, nickel.
0: C'était ça le secret.
1: Ouais, ben, il était pas là. Dans la cave, au sous-sol. Et moi, je faisais mon album dans l'autre sous-sol. Vraiment, on s'est pas beaucoup vu finalement. Mais et du coup cette chanson est sortie et là je me suis dit ok, il y a cette chanson, c'est-à-dire que moi aussi je sors. C'est marrant en fait, je me souviens encore sortir de chez moi avec mon masque, parce qu'on est sorti longtemps avec des masques en fait, hein, et avec il faut que ça bouge sous mon masque,
0: mais quand même.
1: Ah oui, allez, respire encore, même avec le masque, vas-y, respire. Je me souviens encore de cette bouffée d'oxygène de cette chanson. C'est marrant en fait, elle m'a réconciliée avec la vie, quoi.
0: Merci Clara. Respire encore. Parce que vous aussi, vous l'avez vécu. Ce moment où tu ouvres la porte en grand.
1: Et tu pars, et tu sors, et tu cours.
0: Oui !
1: Liberté !

0: respirer encore. C'était la consigne dans la chanson de Clara Luciani qui a été très bien appliquée donc par Julie Zenati.
1: Ouais.
0: Quelle bonne idée de réécouter cette chanson.
1: Elle est incroyable cette chanson.
0: Il faut que tu aies ton émission de radio, je t'annonce. Hein.
1: Pour avoir juste cette
0: super
1: chanson.
0: Goût. Non, t'imagines, tu passes que ça.
1: Que ça. Et ça s'appelle comment? Respire encore.
0: Ça s'appelle Respire encore.
2: Ah, elle va pouvoir se faire la piscine avec les droits d'auteur, hein, dites.
0: C'est sûr. Julie Zenati est notre invitée ce soir dans Décibel. En attendant d'aller nager dans la piscine de Clara Luciani, on continue donc à découvrir tes choix musicaux. Première voix masculine de la soirée.
1: Ah oui, j'en ai pas beaucoup.
0: Bonsoir monsieur, Daniel Balavoine.
1: Oui.
0: Alors, qu'est-ce qu'il représente pour lui? En plus, voix masculine, mais qui va dans les aigus.
1: Mais oui, incroyable. Aussi, c'est ça en fait. C'est une voix non genrée, finalement.
0: Oui, pour le coup, oui. Vraiment.
1: Bah oui. Ouais. Bah évidemment, première rencontre avec Balavoine, c'était sur évidemment Starmania.
0: Oui.
1: Enfin, auditivement parlant, hein, puisque j'avais 2 ans, peut-être même 4 ans, je crois 5 ans. Et puis ensuite, j'ai continué à écouter parce que c'était une voix qui me touchait. Et au-delà de ça, j'ai toujours été très impressionnée par l'écriture de Daniel Balavoine. J'y ai toujours senti une forme de spiritualité, toujours un regard vers le ciel.
0: Je vais t'interrompre, pardon, mais Julie Zenati écrit ses chansons. Message à la communauté. Parce que, non, elle chante super bien et tout, mais en fait, la meuf écrit. voilà, pardon, je referme la parenthèse, mais puisque tu dis que t'es touchée par l'écriture de Balavoine, c'est pareil, les gens ne savent pas, il écrit pas, on s'en fout, il chante bien. Toi aussi, comme tu chantes bien, on s'en fout un peu de savoir si c'est toi, mais c'est toi. Oui. Voilà, je referme la parenthèse. Donc, Balavoine.
1: Et Balavoine, en fait, j'ai toujours senti cet attrait spirituel dans sa façon d'écrire, avec toujours cette idée que on pourra... Ah, peut-être ce sera les femmes qui sauveront le monde, peut-être ce sera Dieu qui sauvera le monde, peut-être. Et il y a cette chanson, l'Aziza, pour la petite histoire, je la chantais premier plateau télé, et je pars à Agadir, non c'était à Marrakech à l'époque, pour le concert de la tolérance.
0: Ouais.
1: Donc on me demande de venir chanter, et à cette époque-là j'ai fait un duo avec Passy, qui se retrouvera par la suite sur tout premier album.
0: Mais oui.
1: Et donc à l'époque, c'est Manu Viraud, qui était le programmateur.
0: Et il est toujours le programmateur. Par exemple, le concert de la fête de la musique demain.
1: Ah bah oui, c'est Manu aussi. Ah oui, oui. Et donc, c'est ma première télé. Il invite donc Passy et moi à venir faire ce duo. Et puis, Passy loupe l'avion.
0: Ah mince.
1: Donc moi, j'ai 18 ans. C'est ma première télé. Il y avait aussi d'autres chanteurs. Il y avait Patrick Fiori, il y avait Nourrit. Et de façon très mignonne, Patrick me dit, moi je dois chanter l'Aziza, est-ce que tu veux qu'on le fasse ensemble? Et c'était sympa parce qu'en plus, on se connaissait de... Enfin, on venait de faire... On était encore en plein Notre-Dame de Paris.
0: Ouais.
1: Il a bien vu que, en fait, du coup, sinon, moi j'allais rester là, puis j'allais regarder le concert de la tolérance, puis j'allais pas chanter. Et puis j'avais amené ma belle robe et tout. Enfin, j'étais prête, c'était ma première vraie télé, quoi, en tant que Julie Zenati, fleur de lys de Notre-Dame de Paris.
0: Ouais.
1: Et donc, du coup, j'ai chanté l'Aziza avec Patrick, et c'était fou parce que c'était en plein milieu de la place Jemaa el-Fna, avec plein de gens et on a chanté l'Aziza, et c'est là où tu te rends compte que la portée des mots et puis surtout le bonhomme pouvait enjailler n'importe quelle foule et faire lever des foules. C'est que moi j'étais pas connue, Patrick pas non beaucoup non plus, on arrive au Maroc, on chante l'Aziza et les gens sont avec nous et chantent avec nous, et là tu te dis waouh, ok, ça c'est très très fort. C'est-à-dire que ma première émission, tu me prends un public qui...
0: Ouais, c'est une vague d'amour, quoi.
1: Et puis c'est comme si Balavoine était là, quoi. C'était fou.
0: Ah, c'était beau. Merci de partager toutes ces histoires avec nous, Julie Zenati. Voici l'Aziza,

0: Ce soir dans Décibel, dis donc, mais tu vas chanter tout l'été. Alors, parce qu'on parlait de ton concert là à l'église de la Madeleine, c'est une chose. Mais tu vas chanter aussi tout l'été avec un chœur incroyable. C'est les chœurs du Sud.
1: Oui.
0: C'est eux qu'on a entendu chanter à Corsou Medzoumou.
1: Bien sûr.
0: J'ai dit Corsou Medzoumou. Ce n'est pas le nom évidemment.
1: Medzoumou.
0: Le grand concert au Vélodrome, les fameux 3000 choristes, c'était les chœurs du Sud.
1: Moi, j'en aurais que 500. Hein, je tranquille.
0: Oh, mais c'est déjà pas mal. Pas au Vélodrome tout l'été aussi.
1: Je suis pas au Vélodrome tout l'été.
0: Il en fallait beaucoup au Vélodrome. Mais donc toi, tu es en fait évidemment cette voix de cristal de la chanson française qui sera là avec ses choristes. Oui. 40 concerts, c'est énorme.
1: Oui, c'est vrai.
0: Tout le mois de juillet, début de mois d'août.
1: Voilà, ouais. C'est mon GR20. À moi. C'est mon petit gérard.
0: Non, mais ça va être incroyable. Donc
1: oui,
0: ça,
1: non, je suis
0: le répertoire, c'est.
1: Je fais un petit florilège de mes tubes. Je suis très contente de pouvoir les chanter dans le Sud, parce que c'est vrai qu'avec la tournée des églises, je ne suis pas allée beaucoup dans le Sud.
0: Ouais.
1: J'ai plus fait le Nord, l'Est, la Bretagne, tout ça.
0: Paris à la rentrée, la Madeleine.
1: Et donc là, c'est un peu ma récré, parce que c'est très chouette de chanter avec un chœur, c'est une autre énergie. Je me fonds là-dedans. Et puis, c'est très festif.
0: Ouais.
1: Donc voilà, ça va être 40 jours de fête.
0: Vous allez avoir toutes les infos sur lecoeurdusud.fr. Tournée, ça c'est le Sud. Oui, Julie Zenati.
1: Oui, c'est ça le Sud.
0: Été 2026, partout dans le Sud. Tu vas chanter D'où je viens ?
1: Ben non.
0: Eh ben pourquoi ?
1: Eh ben, ils n'ont pas travaillé.
0: Ils n'ont pas travaillé. C'est pas grave, on va l'écouter maintenant. Alors, d'accord. J'adore cette chanson. Toi aussi, elle a une place particulière dans ton cœur ?
1: À moi, c'est la chanson de la résurrection. Hein.
0: Ouais.
1: C'est 5 ans après Plus de Diva. C'est le moment où je casse le jouet, où je quitte la maison de disque, où
0: je
1: prends mon indépendance, je change de vie carrément.
0: Ouais.
1: Et il y a beaucoup moins de numéros de téléphone dans mon téléphone, mais en même temps, c'est les vrais qui restent. Donc, ça permet de faire le ménage. C'est pas mal de le faire avant ses 30 ans. Et c'est juste avant mes 30 ans. Et je tombe enceinte de ma première fille, enfin, de ma fille, j'en ai qu'une, qui s'appelle Ava. Et j'ai besoin de lui raconter que de là d'où je viens, on ne baisse jamais la tête et on avance. Et parfois, on peut penser que notre dureté, elle est d'origine, mais que c'est plutôt de la pudeur. Et voilà.
0: D'où je viens, Julie Zenati, chanson à part dans son répertoire et ce soir, dans Décibel.
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0: Julie Zenati. Quelle masterclass, cette chanson. Bravo, Julie.
1: Merci.
0: Je suis très contente qu'on ait passé cette soirée ensemble. Je rappelle qu'on pourra t'applaudir à Paris, à l'église de la Madeleine, le 17 septembre prochain. Évidemment, c'est le chemin logique après ton album Le Chemin, que je recommande à tout le monde. Et je t'annonce qu'on a 20 secondes pour que tu nous dises pourquoi on termine l'émission avec Liza Minnelli et New York, New York.
1: Liza Minnelli, New York, New York, c'est la chanson qui m'a fait passer plein d'étapes au fur et à mesure de ma carrière. Et je me souviens avoir passé 4 mois dans mon rôle de Fleur de Lys, accompagnée de tous mes compères. Et on fait une émission de télé et on dit « qu'est-ce que tu aimerais chanter ?» Je dis « New York, New York » de Liza Minnelli. Et je me souviens de la tête de Garou qui tout d'un coup ouvre les yeux et fait « ah oui, en fait, c'est une Américaine celle-là ». Et voilà, et j'étais assez fière de ce moment-là avec mon anglais chewing-gum.
0: Ouais.
1: Donc voilà, Liza Minnelli, ça a toujours été très important, non pas pour le lever jambes, mais vraiment pour cette chanson.
0: Alors on y va, en se régalant les amis, et j'embrasse l'American Julie Zenati.
1: Yeah.
0: Thank you so much.
1: You're welcome, it was a pleasure.
0: À la prochaine, merci Julie, bravo
1: merci
0: pour tout.
1: Merci et bonne fête de la musique.
0: Oui.

0: de merveille cette chanson et merci à Julie Zenati pour ce bon moment passé ensemble. Décibel, c'est terminé pour ce soir. Merci à l'équipe de l'émission, Iris Guitoni, Enzo d'Hospital, Iki, Elodie Bianca Maria, Sadika Raou et Franck Moilier. Puis merci à vous d'avoir écouté.
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3: Bonjour, merci d'avoir choisi votre radio ici. C'est Willy vient déjeuner chez vous, numéro 1063.
4: Oh là là,
3: ça filoche, mes amis. Bonjour la tribu.
5: Bonjour.
3: Alors, qui est là aujourd'hui? Nicolas Malabeuf. Bonjour mon bon Nicolas.
6: Bonjour Willy, bonjour tout le monde.
3: Et Fabien Aimo, notre geek. Bonjour mon Fabinou.
7: Bonjour Willy, bonjour à tous.
3: Et bienvenue à tous, mes amis. J'espère que vous avez passé une bonne semaine.
7: Excellent.
3: Il a fait beau, ça y est, on est en été. C'est ma saison préférée. C'est la saison du soleil, des godivots et des amours sans lendemain.
7: Oh, mais ça, c'est le meilleur.
6: C'est pour vous.
3: On se rappelle. À la rentrée, ouais, ouais, bien sûr. Voilà, bon, dans tous les cas, à consommer avec modération. Et aujourd'hui, mes amis, comme cette saison me met en joie, on va vous proposer jusqu'à 13h une émission différente, une émission pas pareille. On va vous proposer une spéciale. Il nous manque à la télé. Pourquoi? Eh bien, parce que, voilà, parce que je suis le patron et que je fais ce que je veux. J'avais envie aujourd'hui de réunir deux grandes figures du PAF. Ils nous ont divertis, informés, amusés, émus. Ils sont deux. Il y a un homme, il y a une femme. On fera donc Shabadabada jusqu'à 13h, je vous les présente dans une minute. Mais d'abord, évidemment, mes amis, vous savez, vous faites l'émission avec nous. D'abord sur le groupe Facebook, mon Fabinou.
7: Si vous voulez réagir sur Facebook, vous tapez Youpi la vie avec Willy Rovelli, bim, on vous lit. Il y a Bernadette qui nous a laissé un message cette semaine. Elle a fait un tour au Futuroscope, elle a posté une photo sur le groupe. Donc merci Bernadette, vous pouvez faire comme elle. Sur Facebook, c'est gratuit, vous tapez Youpi la vie avec Willy Rovelli.
3: Merci beaucoup, et appelez-nous à 0810 055 056. Vous allez reconnaître les voix de nos deux invités dans un petit instant. Si vous avez envie de les appeler pour leur dire allô, je vous aime, ou allô, je ne peux pas vous blairer.
7: Appelez-nous quand même.
3: On prend tout le monde. 0810 055 056 et vous repartez avec quoi?
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3: Eh ben voilà. Est-ce qu'on a tout dit?
7: On a tout dit.
3: Allez.
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3: Allez, ouvrons cette spéciale, il nous manque à la télé. Bonjour Mireille Dumas.
8: Bonjour.
3: Et bonjour Philippe.
8: Il prie la vie.
9: Oui. Bonjour.
3: Bonjour, ça va Philippe?
9: En pleine forme.
3: En pleine forme, ça va Mireille?
8: Très bien.
3: Bon, je suis très très heureux de vous voir, vraiment. D'abord, est-ce que vous connaissiez tous les deux?
9: Oui.
3: Oui, vous étiez déjà croisés.
8: Et je l'ai interviewé, Philippe.
3: Oui, justement, c'est la question que j'allais vous poser après.
8: Oui,
3: tiens,
8: oui.
3: Très, très bien.
8: Il y a longtemps.
3: On va prendre le temps comme ça de parler un petit peu de votre parcours. Je suis très contente de vous revoir parce que vous m'avez élevé mal, sans doute. Mais vous m'avez élevé. Vous avez été un petit peu ma maman et mon papa. Parce que moi, je suis comme Nicolas, un vrai, et comme Fabien d'ailleurs, un vrai, vrai enfant de la télé. Tiens, je vais vous poser la même question à tous les deux. Est-ce que des gens dans la rue en ce moment vous disent, bah alors, Mireille, qu'est-ce que vous devenez? Parce que quand on fait plus de télé, on a l'impression qu'on fait plus rien.
8: Ouais, c'est pas mais le cas, c'est toujours, hein. Mais c'est toujours adorable, c'est toujours très, très sympathique, bienveillant, des petits selfies, des petits, enfin voilà. Et puis avec, c'est vrai que le fait de faire la chaîne YouTube, en plus, ça remet un peu avec les plus jeunes, ce qui est sympa.
3: C'est pas mal.
8: Ça donne un peu de jeunes.
3: Une discrétion médiatique, mais pas un retrait, parce que vous faites entre autres des documentaires,
8: oui,
3: tout
8: bien
3: ça.
8: Sûr, voilà. Bien sûr, bien sûr. Ah bah oui, je suis très active.
3: Très active. Et Philippe, alors vous revenez avec un livre qui s'appelle Jamais trop tard, on va en parler dans un petit instant. Dans la rue, les gens vous disent quoi, Philippe, quand ils vous croisent?
9: Ah bah, ils me saluent, ils me disent que je ressemble beaucoup à Philippe Risoli.
3: Ouais. Alors c'est pas faux. Il y a un petit air. Jamais vous a dit que vous ressembliez à Mireille Dumas.
9: Bah, pas encore, mais ça va peut-être arriver.
8: On n'a pas été mariés encore, sauf par vous.
9: Mais ce qui est amusant, c'est que je fais également du théâtre et que lorsque vous allez faire des selfies, parce qu'on ne fait plus ni autographe, ni carte, ni rien, c'est des selfies maintenant.
8: Bah ouais.
9: Quand on fait des selfies, ils me disent, mais alors sinon, vous faites quoi?
3: Je fais du théâtre, je viens de jouer. Voilà. Je viens de jouer devant vous à l'instant. Mireille, mais vous, pourquoi vous n'avez plus envie de faire les émissions que vous faisiez comme avant,
8: mais parce
3: par exemple.
8: Que j'ai commencé par faire du documentaire, par être réalisatrice de documentaire. J'adore ça, filmer, interviewer, parce qu'un documentaire, vous faites. Je fais aussi mon métier de journaliste, et c'est une passion pour moi d'être réalisatrice de documentaire. Ouais. Donc j'ai toujours dit qu'après l'antenne, parce que quand ça s'est arrêté une fois, deux fois, et puis après vous avez envie d'être un peu maîtresse de votre destin. Et comme j'ai ma propre société de production et maintenant la chaîne YouTube, eh bien je me suis dit à moi la liberté. Ouais. À moi aussi les documentaires et ne plus dépendre de l'audience et de la régularité, etc. Et je suis vraiment, je suis très très très heureuse, sereine, enfin, tout le temps.
3: Philippe, vous faisiez, puisqu'on parlait d'audience, c'était hallucinant.
9: pour une finale du Juste Prix, ouais, le dimanche, par exemple, on pouvait, alors il y a eu une époque où on dépassait les 10 millions de...
3: Tu te rends compte?
7: Wow, 10 millions
9: le dimanche midi. Hein.
3: Tu te rends compte?
9: Mais disons qu'au moment où moi j'ai quitté, c'était encore largement au-dessus des 6-7 millions. Quoi. Ouais. Donc, c'est... Ouais. Donc c'était pas mal.
3: Ouais, c'était pas mal. C'était Mireille, là, vous disiez tout à l'heure, ouais, j'ai déjà interviewé Philippe, parce qu'évidemment, on vous connaît beaucoup. Avec Balai Masque, avec Vie Privée, Vie Publique, donc des émissions de confidence. C'était nouveau, ça, à l'époque, les émissions de confidence, comme ça.
8: Oui, c'était très nouveau, surtout de donner la parole à des anonymes.
3: Ouais.
8: Et parce que c'était aussi ça le plus important, c'était d'aborder des sujets, voilà, dont on ne parlait pas, des, bah ouais, sujets tabous.
3: Tous les sujets. Hein.
8: Tous les sujets. Je crois que la première émission, ouais, de Balai Masque, c'était sur l'homosexualité, mais on a abordé les violences faites aux femmes, aux enfants, le harcèlement, tous les, ouais, sujets dont on parle. Moi, ça... Toujours, je suis stupéfaite quand j'entends aujourd'hui, oui, on, ouais, enfin, on en parle, voilà, la parole, bah, se libère. Mais non,
7: vous
8: la
7: en parliez
8: parole,
7: déjà.
8: La, oui, parole, c'est toujours, ouais, libéré. Les victimes de violences, que ce soit des enfants, des femmes et d'autres, et des gars, et, ouais, des hommes, ouais, qui ont été victimes d'autres hommes, témoignaient, mais on ne les entendait pas. Il n'y avait pas cette chose absolument extraordinaire qui existe aujourd'hui, de réseaux sociaux, ouais, qui, pour le meilleur comme pour, voilà, le pire, mais qui est une caisse de résonance aussi.
3: Philippe, justement, vous qui avez, Mireille, faisait accoucher des personnes connues ou pas d'ailleurs. Philippe, vous qui avez été accouché par Mireille, alors.
7: Qu'est-ce que ça fait?
8: Non, mais il n'y avait pas des anonymes, ouais, pas des personnes qui étaient violentées.
3: Non, après, non, mais ces sujets-là. Vous racontiez, vous aviez tout dit. Comment on se sentait quand on
9: non,
3: se.
9: Non, on ne dit jamais tout.
3: Ah, on ne dit jamais, ah, tout.
9: Jamais, jamais.
3: Mais en tout cas, vous étiez senti tranquille, rassuré, vous saviez que vous pouviez lui dire.
9: En confiance. L'important dans ce genre d'exercice, c'est effectivement d'être en confiance.
3: Ouais, voilà.
9: Si tu n'as pas confiance, tu tu mens.
3: Bah oui.
8: c'est ça.
9: Donc, il faut y aller. Puis il faut savoir ce que tu veux dire, parce, ouais, qu'on a toujours plus ou moins quand même un message à faire passer.
3: Ouais.
9: C'est rare qu'on vienne gratuitement, ouais, déculoter sa pensée sans fausse pudeur, ouais, si j'ose dire. Ah, tu,
3: ouais,
9: vois.
3: C'est, ah, ouais.
9: Mais bon, bah, Mireille est évidemment une grande professionnelle.
3: Ah, oui.
9: Là, je parle sur le plan technique de, ouais, la radio, ouais, et de la télévision. Et ensuite, elle a le background pour, ouais, t'interviewer, parce que le problème, moi, je le vois, tu vois, quand on parle du, par exemple, du livre, quand je vais dans certaines interviews, quand j'ai en face de moi, bah, des gens qui n'ont pas le répondant, si tu veux, nécessaire, non pas que je me place au-dessus d'eux, mais je trouve que ce qu'on voit aujourd'hui dans les médias n'est plus tout à fait, voilà, à
3: au
9: la
3: niveau,
9: hauteur de, voilà, de ce qui était avant.
3: Exactement. Bah, vous allez nous dire dans un instant, Mireille, si vous aviez comment, pourquoi vous avez ce pouvoir où on vous dit tout. Il vient d'où ce pouvoir? On va en parler dans un petit instant, Mireille. Je vous laisse le temps de la réflexion de cette question.
8: J'ai peur. Dites tout.
3: On va parler de quoi dans un instant, mon Fabinou, avec toi?
7: Dans un instant, l'actu web, on va se replonger dans les jeux télé des années 90.
3: Ah, alors restez avec nous, mes amis. Mais d'abord, tiens, on va écouter Michel Jonas.

0: C'était Michel Jonas, bien évidemment.
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0: Les prisonniers sont émerveillés par ce talent d'animation que j'ai. Hein. Depuis tout à l'heure, ils le regardent.
3: Je regarde, bien sûr.
0: Qu'est-ce que c'est que ce truc?
4: Il comprend pas.
3: Je vois le moindre détail.
0: Il apprend le métier. Philippe Risolier, Mireille Dumas sont avec nous. Allons les applaudir.
5: Ouais.
0: Moi, je les aime. Je suis tellement content de vous voir. Vous pouvez pas savoir, ça me fait trop plaisir que vous soyez avec nous. On fait une spéciale télé. Il nous manque à la télé, juste pour le plaisir, parce que j'avais envie de les voir. Et je sais que ça vous fait plaisir à la maison. Lui, moins. C'est pas bien le mot. Mais je suis obligé de le passer,
5: merci.
0: C'est contractuel.
5: Voilà. Et ça m'arrange. Il est l'heure de la mise à jour. Alors, mise à jour un peu particulière aujourd'hui. Nous avons la chance d'avoir Mireille Dumas et Philippe Risoli. On va se replonger dans les années 90, que certains internautes sont nostalgiques de ces années-là, car à cette époque, il y avait pas mal de jeux télé qui sont devenus cultes aujourd'hui. Sur YouTube, j'ai trouvé un quiz spécial jeux télé. On va le tester ensemble. Saurez-vous reconnaître ce premier générique de l'époque?
4: Alors là,
0: c'était sur France 2. C'était le premier générique des Amours présenté à l'époque.
5: Avec Jean-Luc Reichmann. Amours, jeux télévisés où des couples devaient répondre à des questions sur leur vie commune pour tester leur connaissance mutuelle. Les candidats n'hésitaient pas à se livrer comme cette dame qui raconte un rêve un peu coquin.
6: On dormait tous les deux, dans notre lit, et puis je rêvais en train de passer mes vitesses sur mon permis poids lourd, mais avec le sexe de mon mari. Je faisais première, deuxième, troisième. Et je l'ai eu, mon permis.
5: Et elle a eu son permis, voilà, belle anecdote. Autre générique, autre jeu télé.
4: Motus,
5: bravo, présenté par
4: Thierry Beccaro.
5: Voilà, Motus, jeu télévisé de mots où les candidats devaient donc deviner un mot mystère en plusieurs essais avec des indices donnés par les lettres bien placées. Alors pour obtenir ces indices, il fallait remuer, vous savez, les boules de Motus.
4: Ah oui.
5: D'ailleurs, certains candidats avaient un peu de mal avec cette règle.
7: Vraiment, je vous demande instamment de m'écouter attentivement et de remuer les boules. Jean-Jacques, vous êtes d'accord avec moi?
8: Entièrement.
7: Hein, il faut. Non. Vous devez brasser les boules.
8: Ça fait 30 ans que je lui dis.
9: C'est un petit peu orienté.
5: Toujours. Nous sommes toujours dans les années 90 avec un autre jeu culte. Sur France 2. Patrice Lafont.
0: Pyramide.
5: Le but était de faire deviner des mots ayant un rapport avec le thème donné en utilisant au maximum, vous savez, 8 briques. Ouais. Après chaque candidat, choisissez de faire deviner le mot avec une brique, deux briques, trois. Voilà, on comprend toujours rien. Bref, tout dépend de la personne qui joue avec vous. Écoutez, là, le candidat va tenter de faire deviner en 3 briques. Il regarde son partenaire et là, il sent que ça ne va pas le faire.
10: En 3.
11: Je sais pas.
12: J'ai l'air si con que ça.
5: On n'osait pas le dire. Allez, passons sur TF1 avec ce générique.
13: Famille en or.
5: Dans ce jeu, deux familles devaient deviner les réponses les plus fréquemment données par un panel de personnes à des questions du quotidien. Écoutez cet extrait, on sent qu'on est dans les années 90, car ce genre de réponse, ça ne passe plus maintenant.
14: Et vous gardez la main. Attention, que va me proposer la famille Martin? Lorsque vous êtes en colère, vous tapez sur quoi? Joël.
15: Les enfants.
14: Vous tapez sur les enfants, c'est déjà content. Sur le chien, après ça marche pas, paf, c'est les enfants qui prennent.
5: Avec la voix bien sûr de Patrick Roy. Et on termine avec le meilleur générique du monde.
0: Les souvenirs.
5: Là j'ai 8 ans là. Le juste prix, les candidats devaient donner donc le juste prix à différents produits du quotidien. Écoutez, j'ai retrouvé quelques pépites niveau candidat, Philippe.
12: Qui?
16: Ma femme est là dans le public.
12: Votre femme est là.
16: Oui.
12: Elle se prénomme votre femme.
16: Christine. Ève.
12: Ah.
17: C'est
12: quoi?
17: Plus le nom de sa femme. Non, on
12: est au revoir, je te donne. Oui.
17: Comment?
12: J'ai rien compris à ce que vous m'avez dit. J'ai compris d'Eure-et-Loire, je fais du boudin, mais ça doit pas être ça. Dites-moi d'où vous venez, ce que vous faites dans la vie.
18: Je viens de Pamiers, dans
12: l'Ariège. Parlez plus fort, Annick, dans le micro.
18: De Pamiers, dans l'Ariège.
5: Pour faire un bon jeu, il faut de bons candidats et surtout un bon animateur. Mais... Pendant des années, Philippe Risoli, vous avez animé le juste prix, mais aujourd'hui, vous recevoir ici, ça n'a pas de prix.
0: C'est gentil, ça, dis donc. C'est la première fois qu'il dit une gentillesse.
12: Ah oui.
4: Estimez-vous heureux, parce que là,
0: c'est exceptionnel.
5: Mais non, mais ce qui est dingue,

0: c'est votre voix en fait. Elle n'a pas changé. Là, ah, on ouais. ferme les yeux, j'ai 8 ans.
1: Et Mireille, pareil. Hein.
0: Ouais, pareil, ouais, non, mais c'est
1: tous
0: vrai.
1: Les deux. On ferme les yeux,
0: dingue.
1: On sait qui vous
0: c'est
1: êtes.
0: C'est dingue.
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1: Vous en parlez très très bien dans le livre. Les hauts, les bas, il y a tout dans Jamais trop tard. On sent, en lisant le livre, et là, en vous écoutant, là, dans les extraits que vient de dire Fabien, l'amour que vous aviez pour les contes.
3: Des gens.
0: Mais oui.
1: Franchement, là, oui. on peut pas mentir là-dessus. Quand on entend ça, on ment pas.
4: Non, mais je pense que j'ai, enfin, une de mes forces, c'est que j'ai jamais joué un jeu à la télévision. C'est-à-dire que j'étais moi-même. C'est-à-dire que je plaisantais avec les candidats. J'allais parfois un petit peu loin, ce qui fait qu'on a pu me le reprocher en me disant tu t'es moqué. Ah. Mais j'avais toujours derrière quelque chose de gentil pour rattraper ce que, ma première phrase, peut-être encore plus vrai au millionnaire où là l'animé était encore bien plus difficile de présenter le juste prix.
1: Là c'était des vrais numéros que vous faisiez. Là vous étiez puis des duos, c'est-à-dire le candidat, vous, avec des cadeaux, tous les cadeaux qu'on vous a emmenés. Vous les avez gardés, toutes ces choses.
4: Alors ils sont restés. Alors j'en ai quelques-uns. J'ai une canne épée notamment gravée. Oui, une canne épée qui s'appelle. Je le raconte dans le livre. Ça s'appelle un maquila.
1: Vous, Mireille, on vous a moins fait de cadeaux.
5: Ah non, j'ai eu énormément de cadeaux.
1: Des boîtes d'antidépresseurs. Alors, non.
5: Pas du tout. J'ai reçu des bouteilles. Vous savez, on jette une bouteille à la mer avec des messages à l'intérieur que j'avais du mal à enlever. J'ai reçu des pierres, beaucoup de dessins, beaucoup de lettres évidemment. Évidemment. Et puis des tricots, des chandails.
6: Vous pouvez faire un vide-grenier là avec ça.
1: Mais rhabiller pour l'hiver.
5: Mais beaucoup de petits cadeaux qui étaient très touchants.
1: Bon, on va continuer à parler de tout ça dans un instant. Nicolas, tu as préparé une surprise pour
6: qui? Eh bien, je vais retracer la belle carrière de Mireille Dumas.
1: Toi, tu y passeras aussi, Philippe, après, ça sera. Mais d'abord, Mireille. Mais d'abord, avant Mireille, une autre star. C'est Mylène Farmer. Avec C'est à qui le tour? Tu sais que je suis un grand fan de Mylène Farmer.
0: Ah oui. Vous l'avez vu plusieurs fois en concert.
1: 150 fois, elle ne m'a jamais vu.
4: On est tous fans de Mylène Farmer.
1: On est tous fans de Mylène Farmer.

0: C'est Mylène Farmer, bien évidemment, c'est à qui le tour.
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0: Non, c'est à toi le tour, ma chère Mireille. Mon cher Philippe, je vous présente Nicolas Malabeuf. C'est, quel âge tu as, mon Nico?
4: J'ai 25 ans.
0: 25 ans,
4: en
0: Nico.
4: 2000.
0: C'est un vrai... C'est un vrai, vrai fan de télé. Il connaît tout, mais depuis la naissance de la télé. Et là, tu vas rendre hommage à Mireille
5: Dumas. On a vu avec les génériques tout à l'heure. Tout. Ou alors, il y a une méga révision.
0: Non, il sait tout, il sait tout. Mireille, d'abord, c'est vous qui passez à la casserole. En plus, après, ça sera Philippe.
4: Et oui, aujourd'hui, on a le bonheur de recevoir Mireille Dumas. Mireille, vous débutez dans l'émission Sexy Folie, la première émission où on évoquait ouvertement la sexualité à la télé. C'était en deuxième partie de soirée sur Antenne 2. Et en 86, Michel Blanc vous fait de drôles de confidences.
6: Fétichiste, je crois que si, fétichiste, c'est quoi? Par exemple, de porter le pull d'une femme qu'on aime, c'est par exemple vous savez, je me parfume avec une autre toilette de femme qui est l'autre toilette d'une femme que j'ai beaucoup aimée. Ça va faire prétentieux si je dis que je suis une bombe sexuelle, non?
7: Je crois que c'est à vous de dire. Une petite bombe.
4: Une petite bombe.
6: C'est péjoratif.
4: Et oui, Mireille, vous en avez même profité grâce à Sexy Folie pour aller dans une boîte de striptease. Vous vous faisiez plaisir à l'époque. Et alors, vous êtes la meilleure des confidentes, on a envie de tout vous dire. Catherine Lara vous a même avoué une relation avec Georges Moustaki et c'était très chaud.
8: Vous racontez aussi avoir eu une aventure, hein,
9: oui,
8: avec notre fameux pâtre grec, Georges Moustaki.
9: Eh oui, le pâtre grec. Le avec bon pâtre grec, parce qu'il est magnifique, Georges.
10: Oui.
9: C'était surtout une histoire d'amitié. Un soir, à force de me faire la cour, il m'a fait le jardin également.
4: Oh là là. Et alors, un jour, vous allez chez Léon Zitrone pour l'interviewer, mais alors ça se passe pas comme prévu. Il voulait avoir les questions en avance. Il vous engueule et demande à ce que vous écrivez les questions en amont. Ouais. Et je crois même qu'il vous séquestre.
8: Oui.
4: C'est assez fou.
8: Exactement. C'était complètement dingue. Premier entretien. Moi, j'avais une admiration. Oh, on était tous comme ça devant Zitrone à l'époque. Et effectivement, il m'a enfermé avec le cadreur et le preneur de son. J'étais là comme une petite fille à écrire mes questions que j'ai dû passer sous la porte. Quand je l'ai passé sous la porte, il a ouvert. Donc il a lu, il m'a dit ok, on y va. On a fini l'entretien, il m'a dit mademoiselle, vous ne serez jamais journaliste. Je m'oppose à la diffusion de... Vous n'avez pas joué le jeu, vous avez posé des questions qui n'étaient pas écrites.
0: Oh, bravo,
8: c'était visionnaire.
4: Il avait une drôle de réputation. Et alors Mireille, vous échangez aussi bien avec les stars que les anonymes, mais aussi les petits bouts de chou. Il y a tout pile 40 ans, vous les interrogez sur leur rapport à la politique.
11: Et toi, est-ce que tu as une opinion, toi?
12: Je sais pas de quelle partie je serai, moi. Parce qu'il y en a qui disent la vérité dans la gauche et d'autres dans la droite. Il y en a qui disent les mensonges. On sait pas les départager.
13: La gauche, je crois que c'est les communistes ou le contraire. Et la droite, c'est les socialistes.
4: C'était mignon, presque ça.
8: Ouais.
4: Et alors Mireille, j'ai un peu peur quand même pour l'état de notre studio. Un jour, vous inaugurez le plateau de Vie privée, vie publique avec Pierre Palmade et le plafond n'a pas tenu.
14: C'est vrai que je me suis dit, vrai.
15: Du tonnerre.
14: C'est vrai? C'est ça?
15: Je sais pas.
16: On l'entend, nous, je sais pas ce que c'est.
14: C'est effrayant.
15: Ça fait peur. C'est quoi?
16: On est en train de chercher.
14: C'est la guerre?
15: On peut continuer.
16: La troisième guerre.
15: On continue à tourner,
0: Oh là. Ça c'est le plateau.
4: Oui,
8: c'est carrément le plafond qui s'est effondré.
4: Oh,
8: mais c'était, on aurait pu être vraiment. Heureusement qu'il y avait, vous savez, les barres de sécurité hyper dures et tout. Et moi, c'est vrai que je ne suis pas vraiment stressée. Vous voyez, j'étais la dernière à quitter le plateau.
4: Oui. On continue.
8: Allez, on y va.
4: Et alors, Mireille, vous avez aussi commenté l'Eurovision. C'était avec Cyril Ferraud au début des années 2010. Et alors, je ne sais pas ce que vous aviez bu avant l'émission, mais c'était du lourd.
8: Ah, mais c'est
17: arrive Toji. Je ne sais pas comment on prononce Toji. Il a été mannequin et je tiens à dire qu'il aurait dû le rester.
4: Très bien.
17: Oui. Il s'est lancé dans la chanson par hasard en remplaçant un ami, c'est ce qu'on nous a dit.
4: Et il n'aurait pas dû le faire.
17: Voilà. Il n'aurait pas dû. Énorme morceau avec l'Irlande. Ce sont les frères Bogdanov.
4: Non, pas du tout.
17: Je vous jure.
4: Elle a bu.
8: Cyril me disait de me calmer, c'était tellement drôle. Parce que l'Eurovision, ce qui est marrant quand même, c'est de...
14: Il faut se lâcher un peu.
8: Bah oui, sinon vous en fêtez, non?
4: Second
8: pour
4: degré.
8: Le téléspectateur.
4: Ouais. Et alors, j'ai un potin sur vous, Mireille Dumas, vous êtes un petit peu pyromane, vous avez tous les talents. Vous aviez failli mettre le feu à votre collège, vous étiez caché sous un bureau pour fumer un cigare piqué à votre frère, et il y avait des nuages autour du collège.
8: Non, c'est pas ça. C'est que pour faire grande, à l'époque, je devais être en troisième et tout, j'avais piqué effectivement un cigare qu'on fumait entre nanas, des adolescentes sous le bureau, parce que j'étais interne, donc voilà. là, et la fumée sortait de dessous le bureau. Du coup, une pionne, comme on appelait ça à l'époque, est venue, et puis on s'est retrouvés collés pendant 15 jours, 3 semaines, interdiction de quitter le lycée. Voilà.
0: Je vous laisse le temps de fumer tranquillement votre cigare, parce qu'on va faire une petite pause.
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2: Partons gaiement vers la deuxième demi-heure de votre talk show du samedi. Alors ici, c'est comme le talk show de Léa Salamé qu'à l'époque.
3: Mais en pas pareil. Pareil.
2: Sinon, c'est la même chose. Hein. Jusqu'à 13h, nos invités sont toujours Mireille et Philippe Risoli. Pourquoi ils sont là?
3: Parce que
2: on les aime. Et puis je sais que vous les aimez, vous êtes contents de les entendre. Moi en tout cas j'avais envie de les revoir. Et ils restent encore avec nous pendant une petite demi-heure avec votre tribu, notre enfant de la télé, Nicolas Malabeuf. Il est chez lui là.
4: C'est
5: l'émission de mes rêves.
4: Il drague Mireille depuis tout à l'heure pendant les 10.
2: Fabien Hémeau drague Philippe. Belle émission, on casse tout le monde. Bien sûr, vous le savez, vous faites cette émission avec nous mes amis. Vous êtes chez vous ici, c'est la plus grande émission de radio du monde. Vous êtes tous des chroniqueurs, tous. D'abord, vous réagissez sur le groupe Facebook.
4: Oui, Youpi la vie avec Willy Revelli. Nous avons un message de Carole. Merci pour votre bonne humeur. Cela fait chaud au cœur. Donc, merci et continuez à réagir sur l'émission du jour. C'est complètement gratuit. Vous allez sur Facebook et vous tapez Youpi la vie avec Willy Revelli.
2: Merci. Appelez-nous. Tiens, 0810 055 056. C'est la libre antenne du week-end. Vous passez à tout instant. Vous pouvez papoter avec nos invités. Vous repartez aujourd'hui.
5: Alors, pas comme dans Le Millionnaire. Il n'y a pas de roue à tourner. Il faut juste nous appeler.
2: Il n'y a pas de million.
5: Alors, elle ne vaut pas un million parce qu'après, il faudrait qu'on ferme. Elle vaut 100 euros et on vous l'offre en fin d'émission.
2: Les gens
5: demain.
2: Qui connaissent la maison savent qu'il n'y a pas un million. Donc voilà, 0,8.
4: Vous prenez tout en même temps.
2: Donc je vous laisse que ça, une petite carte, c'est déjà pas mal. Merci beaucoup. Mais d'abord, si vous n'avez pas suivi l'actu, pas de problème, l'actu vous suit. Il est temps pour moi de mettre
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2: Et comme aujourd'hui, nos invités sont Mireille Dumas et Philippe Risoli. On commence ces actus télé avec ce tremblement de terre. Michael Goldman et Marlène Schaaf quittent la Star Academy.
4: Oh là là.
2: Je sais, c'est terrible. Je ne sais pas comment on va se remettre de tous ces départs. Allez, courage. Allez. Hein. Marlène est partie parce que pareil qu'avec le reste des profs, ils s'entendaient comme chien et chaff. Michael Goldman qui quitte la Starac. Jean-Jacques Goldman qui a écrit Danson pour Céline Dion. Mais qu'est-ce qui arrive à cette famille là, Philippe Risoli est redevenu hype avec la reprise de Cuitas les bananas par Julien Doré. J'espère que ça ne va pas donner des mauvaises idées à d'autres parce que je ne suis pas sûr de survivre à la reprise de Bolo Lavabo par Kenji Girac et de Jolie Poupée par Vianney. Mireille Dumas intente un procès contre TF1 pour plagiat. En tout cas, elle devrait. Elle a raison. Masque Singer, c'est bas les masques. Merde, c'est la même chose. La roue de la fortune, Secret Story, Le Juste Prix. En fait, la TV d'avant, ben, c'est la TV de maintenant. France 2 annonce l'arrêt de l'émission Bel et Bien. Pour les animateurs, c'est moche et mal. France 2 arrête également les maternelles. Ça lui fait un point commun avec Jean-Luc Lahaye.
4: Oh,
2: France 2 arrête aussi Interville. Pour Nagui, c'est stop à la vachette. France 3 arrête l'émission Duel en famille. Là, ça lui fait un point commun avec Anthony Delon. À France Télévisions, ils font tellement de coupes, c'est plus une chaîne de télé, hein, c'est un rabbin. Patrick Poivre-d'Arvor, PPDA, visé par 3 nouvelles plaintes. Bah, il allait quand même pas se laisser piquer la vedette par Patrick Bruel. Hein. PPDA, plainte pour dégoûtant animateur. PPDA, bien sûr, le célèbre présentateur du JT de 20h.
4: Oh,
2: selon Paris Match, l'avenir d'Anne-Elisabeth Lemoine semble compromis à la présentation de C'est à vous. Va être sympa le rendez-vous à la DRH. Bon bah, Anne-Elisabeth, c'est à vous. Bah, c'est plus à vous. Allez, tu dégages, merci. Un ex-candidat de Top Chef sur M6, accusé par 10 employés de harcèlement, qu'on est donc déjà son prochain menu, entrée, plat, pervers. Enfin, la question du jour. Est-ce que la série télé préférée des chouettes, c'est Alerte au mal hibou? Eh ben vous avez 2 heures. Allez, heureusement, dans 194 jours, c'est fini 2026.
4: Voilà.
2: Bon, c'était un rapide coup d'œil sur la télé. Vous la regardez encore la télé, Philippe? Oui.
7: Ah, moi, je suis un enfant encore de la télé, je la regarde encore et toujours.
2: Et la radio aussi, vous l'écoutez beaucoup.
7: Et j'écoute la radio.
2: Parce que vous avez fait les matinales dans une autre radio qui s'appelle... On ne peut pas dire le nom sur cette antenne.
7: Oui.
2: Mais et là, je sais que c'était l'un de vos moments préférés dans votre carrière aussi, hein, que d'animer une matinale radio.
7: Alors, l'animer, c'était bien.
2: C'était
7: mais
2: se lever.
7: Se réveiller.
2: En fait, vous voulez chose. Faire une matinale, mais en soirée.
7: Voilà, c'est exactement ça, en fait.
2: Et Mireille, vous regardez aussi la télé, vous êtes aussi fan de télé. Vous regardez
8: alors, moi,
2: encore
8: je ne suis
2: un
8: pas
2: peu.
8: Une enfant de la télé, ouais. Bizarrement. Vous savez que vous parlez d'émissions que vous connaissez et que moi, je n'ai pas vues à l'époque, mais que j'ai regardées quand je faisais mes.
5: sur le tard.
8: Mais, oui, des documentaires, vous voyez, en regardant des archives, et tout à coup, je découvrais. Ben oui, je découvrais ce que j'aurais dû voir à l'époque. Voilà. Voilà. Mais je regarde, maintenant, je regarde un petit peu la télé. Ouais.
2: Eh bien, dans un instant, on va continuer ce petit moment qu'on a ensemble, juste pour le plaisir, avec Mireille Dumas et Philippe Rizzoli. Mais là, si vous avez un petit coup de mou, je ne parle pas pour vous, mais je sais que vous avez besoin d'un petit coup de mou. On a la solution pour vous. Dès que je vais vous dire à vous, vous allez me faire palabapapala, et je peux te dire que là, ça va aller beaucoup mieux. Regarde, là, ça va pas bien.
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4: Palabapapala. Et voilà, ça va mieux.
2: Ça va pas mieux, Philippe?
7: Je me sens revigoré. Voilà. Non, mais une question, les deux, là.
2: Je t'en prie.
7: T'as mis combien de temps à les dresser?
2: Ouais, mais ça le sent.
5: C'est pas fini encore.
2: T'as vu, ils répondent aux doigts à l'entraînement. Ils ont peur de moi. Ils sont tétanisés par moi.
5: C'est l'argent.
2: Ricky est pauvre.

0: Burry, Sarah Perquetillamo sur votre radio, ici.
1: Oh, il a pas perdu la main. Ouais, alors.
2: Sarah
1: Perquetillamo
2: vient déjeuner
1: chez vous.
2: C'est
1: vrai que Philippe, je suis un peu déçu.
0: Moi, je suis un Parigo.
3: Italien d'origine.
1: Alors, Sarah Perquetillamo. Alors, bravo. Mireille Dumas et Philippe Risoli sont toujours avec nous. Merci de partager ce déjeuner avec tout. Mireille, tiens, tout à l'heure, vous nous disiez un petit peu tous les sujets que vous abordiez à l'époque dans Vie privée, Vie publique ou Bas les masques. Est-ce qu'une fois, il y a une chaîne qui vous a dit non, pas ça, on parle pas de ça, Mireille? Ou est-ce qu'on vous laissait tout faire?
4: Alors, on me laissait tout faire, mais une fois, c'est vrai qu'il y a une émission qui était préparée avec la direction, d'ailleurs, avec l'accord évidemment de la chaîne, qui était sur la transsexualité. Enfin, maintenant, on dit transgenre, on dit pas transsexualité, et qui était diffusée en prime. Et il y a eu la direction a eu peur. Il y a eu campagne un peu de presse sans avoir vu, en estimant que finalement, c'était pas possible de donner la parole à des personnes qui ne savaient pas exactement quel genre choisir. Vous vous rendez compte, on en parlait comme ça à l'époque. Donc on s'est retrouvés déprogrammés, on est passé en deuxième partie de soirée. Et l'histoire fait qu'on a fait en S2 autant d'audience qu'en prime et l'émission qui était l'émission littéraire qui passait en prime.
1: Vous avez peut-être fait des sujets sur le droit à mourir, Mireille.
4: Vous savez pourquoi j'en parle. Mais bien sûr, j'ai fait beaucoup déjà dans les années 90, j'ai le droit de choisir ma mort. On parlait de ça. Vous rendez compte, tous ces sujets-là, quand j'y pense, aujourd'hui, on en est encore à se poser des. À légiférer, à ne pas savoir, longuement, etc. Ouais. Et moi, j'ai été très jeune, confrontée à des témoignages de cette sorte, de personnes qui disaient c'est mon ultime droit, j'ai le droit de choisir. Et moi, je me suis engagée. Je suis devenue adhérente de l'association pour le droit de mourir dans la dignité, parce que je trouve qu'en 2026, c'est comme le droit à l'avortement. Je trouve que c'est un droit personnel et qui n'engage pas les autres.
1: Exactement.
4: Donc on devrait l'avoir.
1: Philippe, vous avez une opinion là-dessus ou vous voulez qu'on passe à autre chose?
0: On va peut-être passer à autre chose.
1: Oui, on va passer à autre chose. Il n'y a aucun souci. On peut passer à autre chose. Dans votre livre, vous racontez tout. Donc Jamais trop tard, mes années télé et les autres à l'archipel. À un moment donné, vous évoquez le malentendu qu'il y a eu avec Cuitas les bananas. Vous pouvez nous dire un petit peu, parce que c'était pas, normalement, ça devait pas être cette chanson un petit peu festive.
0: C'est un titre que j'ai écrit le soir de l'arrêt du millionnaire.
1: Donc expliquez-nous. Donc on vous dit, voilà, Philippe, on arrête le millionnaire.
0: Donc je suis rentré chez moi, je me suis mis à écrire comme je le fais souvent d'ailleurs. J'ai écrit, il y a des jours, tu sais pas pourquoi ça devrait marcher, ça marche pas. Il y a des jours, tu sais pas pourquoi tu devrais dormir, mais tu dors pas. Donc là, c'est pas, on n'est pas à écrouler de rire, là. Et donc je cherchais un mot, et puis j'avais en tête, tu sais, le film de Woody Allen qui s'appelait Bananas. J'ai voulu faire une rêve, je dis, elles sont cuitasses, les bananas. Et comme les inconnus avaient fait les 100 patates, je me dis, coupé en dos, les patatos. Bon, il n'y a pas de frites, Et puis, en fait, ça a été un peu dénaturé. Je ne vais pas rentrer dans le détail, parce que l'histoire est longue, et c'est devenu effectivement une chanson totalement festive qui ne correspondait pas du tout à l'univers de ce que j'écris normalement. Donc, ça m'a un petit peu peiné, on va dire. Ça, c'est.
1: Ça vous ennuie de reprendre, allez, vraiment, pas plus d'une minute, Philippe, pour nous raconter, parce que vous le racontez très bien dans le livre. Le jour où, à TF1, on vous a dit on arrête. Parce que c'est vraiment, faut vous dire, mes amis, que Philippe Risoli, là, pour les plus jeunes, c'était pas une star. Pour le qualifier. Les audiences que vous faisiez tous les jours sur TF1, la première chaîne, à l'époque, encore plus qu'aujourd'hui. Et alors, ça s'arrête en 3 minutes.
0: Oui, alors que le juste prix s'arrête, c'est normal, on est en 2001-2002, c'est l'arrivée de l'euro. Un jeu axé sur les prix, ça n'a plus de sens parce qu'on comprend plus rien à rien. Donc tout ça, c'était prévu. En revanche, moi, je devais rebondir soit avec une variété, donc en prime time, soit avec une émission caritative, justement, le dimanche après-midi. Et un jour, au mois de juillet 2001, je reçois un coup de téléphone de feu Étienne Mougeot, qui était le patron et qui m'a baladé pendant 10 minutes. Comment tu vas, grand? Ça va, grand?
1: Grand, il
0: disait toujours grand. Comment ça va? Ça fait combien de temps qu'on est ensemble, etc. Puis t'es à l'antenne tous les jours. Ça fait 14 ans que t'es à l'antenne tous les jours. Je me disais, est-ce que ce serait peut-être pas mal que tu laisses reposer ton image. Alors, je lui dis, bah non, Étienne, moi, je suis en pleine forme, ça marche bien, le public est là. Je n'ai aucune envie de laisser reposer mon image. Oui, voilà. Alors, il a changé de sujet. Il est parti sur la Starac sans me la proposer, mais en me demandant ce que je pensais du jeune Nikos Aliagas qui arrivait donc sur l'antenne de TF1. Bon, parce que je vais lui confier la Star Academy, donc voilà.
1: Voilà.
0: Donc toi, t'es au téléphone, tu sens quand même là le boulet va, tu vois. Ouais. Tu te dis, mais qu'est-ce qui va ça? Et il a eu cette phrase qui a failli être le titre de mon livre, mais je me suis dit, je veux pas avoir un titre négatif. C'est dans l'immédiat, je n'ai pas de projet pour toi. Bon, et donc voilà, ma collaboration s'est arrêtée là.
1: La suite est dans le livre grand.
0: Oui.
1: Jamais trop tard, mes années télé et les autres, c'est aux éditions L'Archipel. On va continuer à en parler dans un instant. Nicolas Malabeuf revient dans un instant. On va s'occuper de

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3: Ah oui, j'ai la chance et le bonheur d'être à côté de Philippe Risoli. Philippe, vous avez commencé en ces murs, vos débuts à France Inter en tant que reporter dans l'émission Adrénaline de Jacques Pradel.
4: Exact.
3: Et vous aviez fait un sujet sur Gilbert Montagnier intitulé « Les non-voyants sont-ils aveugles ?»
4: Exact.
3: C'était pas mal. Et alors, Philippe, j'aurais pu dire même Jean-Patrick, puisque à la radio, au début des années 80, on vous demande de changer de prénom puisqu'il y a déjà un Jean-Patrick, il y a déjà un autre Philippe, pardon, ouais. Et il y a cette musique qui passe. Jean-Patrick Cap de Vienne, et donc vous vous appelez Jean-Patrick Risoli à ce moment-là.
2: Si ça avait été Sheila, on aurait eu Sheila
4: Risoli.
2: C'était dingue, le dernier qui passait.
4: Tu sais, j'ai souvent fait pile ou face, moi, dans ma vie.
3: Et alors, fin des années 80, vous arrivez sur TF1, vous animez Jeopardy. Et alors, c'était pas toujours évident.
4: J'ai eu d'autres
3: avec
4: émissions
3: candidats
4: avant, hein, mais oui. Jeopardy, on va dire oui.
5: Et pour mener rondement ce Jeopardy, voici Philippe Risoli.
6: Colette, on commence avec vous, Colette. Colette, vous venez d'où, vous, Colette?
7: De Maison Lafitte.
6: Oui, vous faites quoi, Maison Lafitte?
7: Rien.
6: C'est déjà bien, Colette.
3: Et alors, dans les années 90, vous êtes à la tête du millionnaire. Il fallait avoir les fameuses trois télés pour tenter de remporter le million. Explosion de joie. Je change de femme à partir de ce soir, il avait mis le point. Et alors Philippe, c'était très sérieux, je crois que vous n'aviez même pas le droit de toucher la roue, il y avait un huissier de justice, etc. Et alors, autre jeu culte pendant 10 ans, le juste prix, un 1er avril, vous parlez avec une candidate pendant 10 minutes au téléphone, et en fait c'était votre maman, mais vous ne l'aviez même pas reconnue à ce moment-là. Et alors, un autre jour, un candidat que vous aviez déjà croisé, on a frôlé la cata, il avait failli révéler votre adresse à l'antenne.
8: Je suis ravi. Je vous connais parce que j'ai relevé les compteurs chez vous.
9: C'est pas vrai.
8: 20 rues.
9: Ah non, je le crois pas. Il me dit qu'il est à l'EDFGDF et qu'il est venu relever les compteurs chez moi. En plus. Ah bah allez, là, je suis clair.
10: C'est moi qui n'avais pas de home checking.
3: Il s'en est passé des choses sur le plateau du Juste Prix. Un autre jour, vous rangez votre cigarette dans votre poche de pantalon. Oui. Sauf que sans vous en rendre compte, la cigarette crame le pantalon. Votre cuisse est brûlée et vous hurlez à l'antenne. Et enfin, le petit potin, l'acteur Jean Marais était fan du Juste Prix. Il vous a même offert une jolie sculpture.
4: Ouais. Oui, alors j'ai reçu un petit mot, c'est surtout le mot « j'ai la sculpture ». Effectivement, j'ai reçu un mot. « Cher Philippe, je vous regarde chaque jour avec joie », signé Jean Marais. Avec une sculpture, mais je ne l'ai jamais rencontré. En revanche, celui qui était aussi malade du Juste Prix que lui, je l'ai rencontré. On a fait des interviews croisées, je suis allé sur son plateau. Il voulait même écrire un rôle pour moi au cinéma, c'était Claude Chabrol. Arrêtait les tournages et tout pour.
2: Pour regarder le Juste regarder Prix. Trop bizarre qu'il était en tournage, il arrêtait pendant une demi-heure.
4: Il arrêtait, regardait.
2: Incroyable.
4: C'est assez étonnant.
2: Vous êtes très bien grand.
3: Oui. Oh là là. Vous êtes un
2: bon invité, grand. Donc restez.
11: Ça, c'est vous. Ça, on peut pas vous dire, vous, grand.
3: Non, petit.
2: Grand, jamais on me le dit. C'est quand même incroyable.

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1: Tour ici, c'est Willy vient déjeuner chez vous. On passe à table tous ensemble le samedi et le dimanche entre midi et 13h. Mais vite, ce sont les 5 dernières minutes. Si, si, faut qu'on se dépêche. Alors vite, vite, terminons. Passons au dessert avec nos deux invités du jour de cette spéciale. Il nous manque à la télé. Mireille Dumas.
2: Ah, ces émissions en public, ça va.
3: Ça va, Philippe, depuis tout à l'heure.
2: Ah, je suis en pleine forme.
3: Oui, ça se voit, ça se voit.
2: Là, ça y est, j'ai commencé, nous, on est des diesels.
3: Donc, voilà.
2: On rentre dans le.
3: Dans 3 minutes, on part. Donc, Philippe se réveille. Ça fait plaisir.
1: Mireille. Alors, Mireille, je l'ai dit en débutant l'émission, vous n'êtes pas à la retraite, bien au contraire. Déjà, vous êtes extrêmement présente sur les réseaux sociaux, sur YouTube, par exemple. C'est quoi cette chaîne? Alors, on peut y retrouver quoi?
4: Eh oui, c'est une chaîne où je publie au moins trois archives d'entretiens déjà qui ont eu lieu dans les années passées, on va dire. Et puis une intégrale chaque week-end maintenant. Uh-huh. Et chaque mois, je retrouve, et c'est ce que j'aime beaucoup faire, une personne, un invité que j'ai eu 30 ou 40 ans auparavant. Et c'est génial parce qu'on voit non seulement l'évolution de la personne, mais en même temps l'évolution de la société. Puisque moi, ce qui m'a toujours intéressé quand même, en dehors de parler d'intimité, c'est aussi ce qui se passe dans la société.
1: Il y en a qui, je sais pas, parmi tous vos invités, qui vous ont dit, je pensais pas que j'allais dire tout ça, tu m'as fait dire de ces choses, hein, Mireille.
4: Ah, bah, beaucoup, souvent. Temps, bah oui, souvent. Parce qu'on est dans quelque chose de. Et moi, je fais attention, justement. Ouais. Je fais toujours attention, parce que quand on est dans la confiance, parfois, on oublie aussi qu'il y a les caméras, où maintenant, vraiment, ça n'a plus rien à voir avec les années passées, avec il y a, on veut dire avant les réseaux, c'est-à-dire avant 2000. Mmh. C'est-à-dire que maintenant, vous le buzz, vous dites une phrase, elle est reprise en boucle, elle circule, etc. Donc, quand même, je suis assez. Je dis toujours de penser, qu'on se confie, mais que pour autant, il va y avoir. La diffusion. Donc, je monte. Donc, j'arrive, je fais du montage.
1: Attention.
4: Parce que je vois que vous êtes tellement. Ça va être repris, évidemment. Ça va buzzer grave. Ça va buzzer grave. Attention, je vous ai à l'œil. Si vous coupez.
2: Je monte.
4: Non, mais le montage est essentiel pour ce genre de confidence.
3: Comment s'appelle la chaîne YouTube, alors, Mireille?
4: Elle s'appelle Mireille. Enfin, il suffit de. Non, c'est. Vous tapez Mireille Dumas, vous allez sur la. Vous tombez sur la chaîne. Voilà. Et effectivement, je la fais en partenariat avec Lina. Et ce qui marche très bien, je tiens à vous le dire, c'est Facebook.
3: Oui.
4: Facebook, on a beaucoup.
3: 400 000 abonnés.
1: Et bientôt, là, vous allez avoir fait ces 400 000.
3: Tous les abonnés de Youpi Lévy avec Willy Revelli qui vont venir chez vous.
4: Ça
3: vous fera encore plus de monde.
4: Génial.
3: Philippe, vous, c'est le théâtre depuis quelques années. Là, de toute façon, quand on réécoute tous les extraits du millionnaire du juste prix, on voyait le comédien. Enfin, pardon. C'était plus comédien qu'animateur déjà.
2: J'espère les deux, mais j'adore être sur scène, j'adore le contact avec le public. Et alors, curieusement, il y a pas mal d'auteurs qui m'envoient des pièces à lire.
3: Pourquoi curieusement, arrêtez de vous rabaisser.
2: J'ai un petit peu de tout. Et là, il y en a une qui retient mon attention et que je vais essayer de monter. Deux hommes qui se retrouvent dans un appartement. Oui. C'est une pièce à deux.
3: Oui, ce sont deux hommes.
2: Dans un appartement.
3: Et tac-tac les deux, pas tac-tac
2: les deux, mais sauf que les deux pensent être dans leur appartement et pensent y retrouver leur femme, mais qui est la même personne.
3: C'est pas mal, ça.
2: Et donc, ça va être toute une discussion entre les deux mecs.
3: J'aime bien ça. C'est un projet ou...
2: C'est un projet, oui, j'espère qu'il va pas trop tarder à arriver. C'est une pièce qui a été écrite par Jérôme de Verdière, vous savez.
3: Très bien, qu'on voit
2: et
3: beaucoup.
5: Sur Paris Première.
2: Qui me l'a écrit un peu sur mesure.
3: Ça va être super. Ça va
4: et on lui souhaite de pouvoir la monter.
5: Voilà. Merci.
4: Oui, voilà. C'était pour vous faire plaisir, tous.
2: Appel à Mireille Dumas, puisqu'elle monte.
4: Bien sûr.
3: Mireille.
4: On se croirait aux grosses têtes. Voilà. Je voudrais pas faire de concurrence.
3: Ma chère Mireille, là, il nous reste une petite minute. Là. C'est combien? Une minute? Il nous reste 2 minutes. Il nous reste 2 minutes.
2: Allez. 2 minutes.
3: Mais. Vous, Mireille, allez, vous interviewez Philippe. Si vous aviez une question à poser à Philippe, et Philippe, vous répondez. Défilez pas. Débrouillez-vous. À part quelle heure il est, s'il vous plaît. Creusez-vous un peu la tête.
4: Non, mais je voudrais savoir.
2: Qui êtes-vous,
4: Philippe, oui. Qui êtes-vous? Où allez-vous? Que pensez-vous?
2: Et Dieu dans tout ça.
4: Exactement. Non, mais aujourd'hui, vous êtes plutôt apaisé. Vous êtes en manque, vous êtes,
2: alors, je sais pas. Suis-je un homme heureux, comme disait William Scheller? Oui, je pense être un homme heureux. Je suis comblé. J'aime...
4: Pas aigri.
2: Ah, pas du tout.
3: Non, on le voit dans le livre. Dans le livre, c'est très clair qu'il n'y a absolument pas d'aigreur.
2: Pas du tout. J'espère faire encore un peu de théâtre, être invité de temps en temps par Willy Revelli et d'autres, ou vous, voilà. Et donc ça m'amuse.
4: On va se faire un retrouve.
2: Et je regarde toujours la télévision avec autant de plaisir, les petits nouveaux qui arrivent.
6: Votre programme préféré?
2: Je vois leurs forces, je vois leurs défauts. Là pour l'été?
6: Oui, pour l'été ou en général, oui, ce que vous aimez regarder chez vous?
2: Eh ben tiens, je vais regarder Fort Boyard cette année.
3: Pourquoi il va regarder Fort Boyard? Pourquoi?
2: Parce que d'abord, je veux voir la nouvelle mouture avec Cyril Ferraud.
3: Et pourquoi
2: ça,
3: aussi?
2: Ça me fera plaisir parce que je veux voir quelles sont les personnes qui s'en frottent.
3: Parce qu'il est venu. On vous en dira pas plus. Mais vous allez voir Philippe Risoli comme vous ne l'avez jamais
6: ça
3: vu.
6: Promet.
3: Mireille, on vous attend à Fort Boyard. Elle n'a pas envie de venir.
6: En tout cas, l'interview de Mireille en une minute, c'était beaucoup mieux que vous.
3: Oui. C'est moi, ouais.
6: En une minute, elle a fait mieux.
3: Merci mille fois, Mireille Dumas.
2: Bravo,
3: YouTube, vous tapez bravo, Mireille Dumas, vous tomberez sur la chaîne YouTube de Mireille Dumas ainsi que sur la page Facebook et Philippe Risoli. Le livre s'appelle Jamais trop tard, mes années télé et les autres chez l'Archipel et donc très bientôt au théâtre. Voilà. On a fait cette émission juste pour vous dire qu'on vous aime.
6: On vous aime.
2: Donc on
6: était
2: aussi.
3: Très, très, très heureux de vous voir.
4: Youpi la vie.
2: Bravo,
4: voilà,
2: bravo.
4: On aime la vie tous.
3: Mais voilà, youpi la vie et puis c'est tout.
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3: Bonjour et bienvenue dans votre magazine Ma France par ici, les économies. Vous connaissez désormais notre objectif. Chaque semaine, vous redonnez du pouvoir d'achat. Et aujourd'hui, on va s'occuper de nos enfants ou de nos petits-enfants pendant les vacances, les aides, les activités, les sujets culturels, les centres de loisirs, les stages. On va tout vous dire avec notre invitée. Bonjour Catherine Acouboisise.
4: Bonjour Valère.
3: Vous êtes responsable du service société pour le magazine Parents. Je vous propose pour commencer de répondre à cette première question. C'est Marcel qui m'a écrit sur mon mail, paricideseconomies@radiofrance.com. Je le lis. Vous organisez une émission pour occuper nos vacances pendant l'été, plutôt celle de nos enfants. J'imagine quand on part pas ou trop peu. Est-ce que ce n'est pas toujours pareil, des idées au rabais pour les moins bien lotis? Voilà la question de Marcel. Moi, je l'ai retenue parce que je trouve qu'elle a le mérite d'être... cache tout de suite. Qu'est-ce que vous lui répondez?
4: On rentre dans le sujet tout de suite. Alors, c'est vrai qu'il y a beaucoup de parents qui culpabilisent de pas pouvoir forcément payer des super vacances à leurs enfants. Toute notre communauté chez Parents voit passer sur Instagram des mamans globetrotteuses qui vont aux quatre coins du monde. En vérité, quand on s'intéresse un peu plus en détail à leurs témoignages, on se rend compte que les enfants, même si on les amène à la muraille de Chine, ils vont fixer sur une colonie de fourmis. Et finalement, le plus simple, c'est parfois le mieux. Donc, pas de culpabilité par rapport à ça. Et non, c'est pas forcément au rabais, c'est simplement des choses peut-être plus simples, mais qui finalement font très très plaisir aux enfants.
3: Ce que vous nous dites, et ça c'est un bon point côté pouvoir d'achat, c'est que finalement, pour nous, adultes, parents, grands-parents, on peut avoir un regard différent sur les vacances idéales. Ce ne sont pas les mêmes vacances, des vacances idéales pour des parents ou des enfants.
4: Exactement, je crois qu'il faut se mettre à hauteur d'enfant sur ce sujet. Ça va permettre de décompresser déjà pas mal et se rendre compte que vraiment, le plus simple, c'est vraiment parfois le mieux. Et voilà, pas de culpabilité, on peut aller dans des choses très très simples.
3: Notre experte aujourd'hui, donc Catherine Acouboisise, responsable du service société pour le magazine Parents. Dans cette émission, on va essayer donc de vous aider, hein, vous qui allez peut-être devoir gérer pas mal de temps à la maison avec vos enfants, travaillant aussi parfois. Bref, on va essayer de tenir pendant ces deux mois de vacances scolaires. C'est quand même assez long. Catherine, beaucoup de parents ont le sentiment qu'il faut donc partir loin pour que les enfants passent de bonnes vacances. Vous nous dites, c'est pas forcément le cas. Mais alors, à contrario, est-ce qu'on peut vraiment passer des super vacances en restant deux mois à la maison?
4: Alors, je pense que c'est vraiment une question d'ambiance là à mettre avec les enfants et okay. on peut leur faire construire des souvenirs très très beaux tout en restant à la maison du moment qu'il y a une bonne ambiance.
3: Alors, une ambiance, ça veut dire qu'il faut s'investir.
4: Il faut s'investir. Ouais. Alors le il faut, c'est pas un mot qu'on utilise beaucoup chez parents et en général ça heurte un petit peu les parents quand ils entendent ça. Mais disons que il faut vraiment, je le redis, j'arrive pas à dire autrement, mais
3: enfin, c'est mieux d'eux
4: voilà, essayer d'être détendu, essayer de ne pas se stresser avec ça et de faire simple. Donc il y a des activités à faire près de chez soi facilement. On peut aller à la piscine.
3: Ouais, j'allais dire quoi par exemple?
4: Voilà, ouais. C'est ça. On peut faire très simple. Donc la piscine municipale, si elle est en extérieur, c'est encore mieux avec des toboggans. Mmh. Le parc, ça peut être tout simplement faire une balade à vélo. Si fait très très chaud, que c'est la canicule, pourquoi pas aller au cinéma? Voilà, sur deux mois, ça paraît comme ça très court, mais si on construit bien son petit planning, on peut arriver à faire quelque chose de très sympa.
3: Alors, c'est exactement ce qu'on va essayer de faire, c'est de vous donner, à vous qui nous écoutez, des idées, des astuces pour réussir ces vacances, même si vous ne partez pas, ou si vous ne partez pas deux mois, ce qui est quand même le cas de la plupart des gens, on va dire.
4: Et oui, deux mois de vacances, c'est assez rare. Alors, sauf quand on est enseignant, il y a toujours l'exception des enseignants, mais même eux, ils ont du travail et puis ils ont besoin de souffler.
3: Bien sûr.
4: Donc même eux, ils ont besoin de ces conseils-là. Il y a un vrai gap entre les calendriers-là.
3: Vous parliez de planning. Est-ce que vous recommandez, disons, est-ce que vous conseillez d'organiser les choses? C'est-à-dire, si on passe vraiment nos trois semaines de vacances communes avec les enfants à la maison, parce que le budget est trop serré, qu'on partira pas cette année, ça concerne du monde, et encore cette année, notamment avec l'augmentation des coûts de la vie, etc. Est-ce que vous conseillez de faire un planning, d'organiser? Parce que ce cadre aussi, ça aide les enfants à se situer.
4: Oui, je crois que c'est important, surtout pour les plus petits, qui n'ont pas forcément une vision du temps encore très structurée. donc ça peut aussi leur provoquer un peu d'angoisse et ça peut faire monter assez vite la pression à la maison. Donc pourquoi pas faire un planning, l'afficher un peu comme dans un centre de loisirs en fait, hein, et vraiment essayer d'organiser tout ça au mieux en demandant de l'aide. Enfin, je pense qu'on va en parler aussi, mais en trouvant des relais et en organisant au mieux les choses. Oui, je pense que c'est une très bonne idée de faire un planning et de l'afficher, d'en faire quelque chose de ludique en fait.
3: Il y a aussi des solutions de garde, hein, bien sûr. C'est-à-dire, on n'est pas forcément obligé, tenu ou en tout cas en capacité aussi de garder les enfants à la maison pendant ces deux mois. Là, il y a différentes solutions, notamment les centres de loisirs.
4: Oui,
3: il y en a à peu près partout en France.
4: Oui, je crois que c'est crucial qu'on parle des centres de loisirs. Ouais. Il y en a partout en France. Donc, soit c'est la municipalité qui gère, soit ce sont de grandes associations comme Famille Rurale, par exemple. Et c'est vrai que les centres de loisirs, eux, ils ont à cœur de vraiment divertir les enfants. Ça ressemble à des vacances. Souvent, il y a des thématiques sur la semaine, il y a des veillées, il peut y avoir une journée de fête, des sorties un peu plus loin. Donc, je crois qu'il faut pas négliger les centres de loisirs parce qu'on n'y pense pas forcément. On peut aussi s'adresser aux centres de loisirs, par exemple, de la commune des grands-parents. Si on a la chance d'avoir des grands-parents qui se portent volontaires pour garder les enfants, ça peut les changer un peu de centre de loisirs. Je pense aux enfants qui y vont déjà toute l'année.
3: Ah oui, pas mal.
4: Pour leur changer un peu de cadre, en fait, pourquoi pas. Ou si on a la chance de télétravailler à la campagne ou ailleurs, à une autre adresse. Du moment qu'on a une adresse, on peut aller vers ce centre de loisirs. Alors, le tarif va peut-être être un petit peu différent parce qu'on n'est pas résident à l'année, mais ça peut rester intéressant d'aller voir ces centres-là aussi.
3: Centre de loisirs, c'est vraiment une option. Pour le coup, côté budget, en général, c'est accessible. C'est indexé aussi souvent sur les revenus.
4: Oui, c'est indexé sur le quotient familial. Donc là, c'est vraiment la CAF qui vous dira. Mais ça reste le plus avantageux. C'est parfois, en fonction des endroits, il y a vraiment de belles sorties organisées. Je précise aussi, parce qu'on le sait peu, mais que les collégiens peuvent être accueillis en centre de loisirs jusqu'à 12-13 ans. Ça dépend des communes. Là aussi, il faut se renseigner parce que c'est encore un âge entre 10 et 13 ans. On a du mal à les laisser en autonomie. Et même s'ils ne sont plus à l'école primaire, ils peuvent se diriger vers les centres de loisirs.
3: Bon, là, il est encore temps. Enfin, il est déjà un peu tard, mais on peut taper à la porte si on n'y avait
4: pas pensé. Oui, je crois. C'est vraiment à voir en fonction de chaque situation. Mais normalement, on peut encore inscrire les enfants. Il y a aussi des dispositifs de vacances apprenantes dans certains établissements scolaires, donc école, collège, lycée. Là aussi, il faut se renseigner un petit peu sur sa zone.
3: Bon, la commune, moteur de recherche, appeler à droite, à gauche, on parlait à l'école, enfin, il faut y aller à fond.
4: À fond, service jeunesse de la ville, vraiment un bon contact pour trouver tout ce qui peut se faire autour de nous.
3: Là, il est encore temps. On va parler aussi des stages d'été, parce que beaucoup d'associations, des entreprises proposent aussi des stages avec des tarifs plus ou moins accessibles. Avant ça, il existe des aides aussi pour occuper les enfants, pour les faire garder. Vous pouvez faire le point.
4: Alors, en fait, il y a deux aides qui existent. Donc, il y a l'aide aux vacances enfants, l'AVE, et l'aide aux vacances familles, l'AVF. Okay. Et donc, ça, normalement, les parents qui y ont droit sont directement informés via leur espace CAF.
3: Okay.
4: Et ça permet parfois d'aller jusqu'à prendre en charge 70% du coût du séjour. Donc, c'est quand même important pour les parents qui voudraient envoyer leur enfant en colo. Mais ça concerne ceux qui ont un quotient familial inférieur ou égal à 800 euros. Donc c'est une partie des gens. Il y a aussi un autre dispositif qui existe, alors j'ai pas noté la date, mais qui existe depuis quelques années, qui s'appelle le Pass Colo. Donc c'est pour les enfants de 11 ans. Là c'est très précis. Donc là il s'agit cette année des enfants qui sont nés en 2015. Et là aussi il y a des critères d'éligibilité en fonction du quotient familial. Et on reçoit normalement une notification dans son espace CAF. Donc vérifiez bien ces infos-là sur vos espaces.
3: Vérifiez bien, et puis c'est des sujets dont j'ai eu l'occasion de parler dans ma chronique Par ici les économies sur ici.fr. Vous avez toutes ces infos, tous les liens. Il faut vraiment pas hésiter parce qu'il y a beaucoup de Français qui passent à côté des aides auxquelles ils ont droit. Au niveau des stages organisés par le privé, associations, entreprises, il y a à peu près toutes les disciplines qui sont concernées, culturelles, artistiques, sportives. Est-ce qu'il y a certains stages qui coûtent moins cher que d'autres? Est-ce qu'il y a des bons plans?
4: C'est difficile de répondre comme ça, mais ce que je vois en faisant des recherches, et ce qu'on a fait sur parents en faisant des recherches sur ces sujets, c'est que en général, les associations sportives ou culturelles de la commune sont quand même moins chères que les structures privées, donc c'est pas une surprise. Donc c'est pas mal d'avoir le réflexe d'aller vers les clubs sportifs que les enfants fréquentent déjà l'année, qui organisent parfois des stages d'été en fait sur un sport ou de découverte d'autres sports, et c'est un bon moyen de tester une activité aussi ludique qui sera peut-être récurrente l'année d'après. Donc je crois qu'on il faut aller taper de ce côté-là. Il y a aussi, je pense, au pass culture qu'on n'a pas évoqué pour les plus grands, parce que les ados aussi ont envie de sortir, même s'ils sont tout seuls. Donc ça, c'est aussi important d'aller revoir ces offres-là. À partir de 15 ans, il y a des offres gratuites de spectacles. Voilà.
3: Et beaucoup de spectacles aussi, en tout cas, de spectacles parfois l'été, des activités culturelles, je pense au théâtre, des concerts de plein air, du cinéma de plein air, des musées aussi.
4: Oui,
3: il y a toute une offre culturelle pour les jeunes.
4: Je crois qu'il faut un peu se transformer en touriste, un peu de sa région, de son quartier même.

0: c'est peut-être d'associer les enfants, surtout si on a soi-même encore du travail à faire ou si on est un peu dans une phase entre deux, en tout cas. Donc les associer à de la cuisine, les associer à du jardinage, pour ne pas avoir tout le temps à vraiment à être animateur, mais plus à les associer. Moi, je trouve qu'une bonne idée aussi, c'est d'essayer, comme je disais un petit peu tout à l'heure, de mettre une thématique sur la semaine, de se dire, bah, cette semaine, je sais pas, on va travailler, entre guillemets, on va parler des oiseaux, par exemple, on va faire quelque chose sur les oiseaux, donc on va les observer, on va les dessiner, on va en bricoler un, on va regarder un documentaire sur les oiseaux, enfin, donner une thématique, ça peut donner quelque chose de sympa, et puis après, on peut revenir à des choses que nous, on faisait en tant qu'enfants dans les années 80, faire des gâteaux, les vendre dans le pâté de maison, des petits bouquets de fleurs, je crois qu'il faut pas hésiter, et les enfants sont friands de ces idées-là, faire des cabanes, être vraiment dans une optique, se mettre à hauteur d'enfant. Donc ça peut être aussi leur suggérer d'organiser un spectacle. Ça peut leur prendre toute une semaine, hein, de faire des costumes, des décos, et de dire le vendredi soir, on viendra tous regarder, par exemple, ou faire une expo avec des dessins, avec du bricolage. Enfin, il faut faire très simple. Souvent, quand les enfants s'ennuient, simplement leur demander qu'est-ce que tu aimerais inventer. C'est juste cette petite phrase-là qui est très bonne, que les psys nous donnent souvent chez parents. Elle déclenche en fait la créativité, et puis voilà. Et puis pas hésiter non plus à les laisser s'ennuyer, parce que c'est important de s'ennuyer pendant les vacances, de chiller, comme on dit.
1: Absolument. Et puis parmi les bons plans, il y a aussi des associations qui proposent des lieux d'échange, de partage. Bonjour Vanessa Botella.
2: Bonjour.
1: Vous êtes coordinatrice du Café des Familles à Bordeaux, dans le quartier du Bacalan, hein, c'est ça?
2: Oui, tout à fait.
1: Qu'est-ce que c'est un Café des Familles?
2: Alors, nous, on est un café, avant tout, et on est un lieu de vie où les parents peuvent venir avec leurs enfants, boire un café, manger une petite crêpe. Et notre espace, il est dédié aux enfants. C'est-à-dire que les espaces sont définis pour que les enfants puissent évoluer en toute liberté, jouer. Et voilà.
1: C'est kids friendly, comme on dit. Hein. Donc, c'est-à-dire que les enfants sont les bienvenus et c'est pensé autour d'eux. Et d'ailleurs, il y a tout un programme d'activités dans ce café des familles, hein, Vanessa.
2: Oui, tout à fait. On a un programme mensuel où chaque jour, on propose des animations le matin, l'après-midi. Ça peut être de l'éveil artistique, ça peut être de l'éveil pour les tout-petits de 0 à 3 ans, avec des intervenants comme du massage bébé, de la psychomotricité, des choses comme ça.
1: Et est-ce que ça coûte cher de venir boire un café chez vous? Est-ce qu'il faut être adhérent? Comment ça marche?
2: Alors, pour venir juste boire un café, non, c'est gratuit. Donc, on est ouvert à tous. Sans distinction, et si les gens veulent participer à un atelier, il faut devenir adhérent. Et pour l'adhésion, c'est 28 euros sur une année entière. Donc non, c'est pas très cher.
1: Voilà, encore une fois, le secteur associatif qui a plein de, à la fois d'audace, de solidarité et de bon sens. Donc là, un café des familles à Bordeaux. Et vous êtes ouvert pendant l'été?
2: Oui, on est ouvert tout le mois de juillet.
1: Et ben voilà, on sait donc quoi faire si on est dans le coin. Et puis sinon, on peut chercher. Il y en a d'autres sans doute en France qui proposent ce type d'activité. Ça s'appelle d'ailleurs Café des Familles ou autrement, mais ça vaut le coup de se renseigner. Hein.
2: Exactement.
1: Merci beaucoup Vanessa Botella. Vous êtes coordinatrice donc de ce Café des Familles à Bordeaux dans le quartier Bacalan. Et puis dans un instant, on va recevoir Anne Pémira, elle est experte en parentalité. Elle a écrit notamment le livre Wonder Parents. Elle va nous donner quelques conseils pour gérer la place des écrans pendant les vacances.
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1: En version magazine, le thème aujourd'hui, on voit comment occuper nos enfants, nos petits-enfants pendant les vacances, hein, même si on ne part pas. Je suis avec Catherine Acouboisiz, responsable du service société pour le magazine Parents, et Anne Pémira vient de nous rejoindre. Bonjour Anne.
5: Bonjour Valère.
1: Bienvenue sur votre radio locale ici. Vous êtes experte en parentalité, autrice notamment de Wonder Parents, c'est sorti chez Payot. Qu'est-ce qu'on fait alors pendant les vacances selon vous? Est-ce qu'on bannit les écrans pour éviter de se faire piéger?
5: Alors les écrans, c'est pas un problème en soi en fait. Le problème, c'est quand ça devient l'activité par défaut de toutes les vacances. Et moi, ce que je constate avec les parents, c'est que finalement, ils ont peur de laisser les enfants s'ennuyer. Et donc, c'est pour ça qu'ils proposent des écrans en général, pour pas qu'ils s'ennuient. Or, moi, ce que j'aime bien rappeler aux parents, c'est que finalement, un enfant n'a pas besoin d'être occupé en permanence. Il peut s'ennuyer et ça ne devient pas un problème qui est un problème à résoudre pour le parent. Au contraire, même ce que j'aime rappeler, c'est que l'ennui, c'est la porte ouverte vers la créativité, vers l'imagination. Et donc, au contraire, c'est plutôt profitable pour les enfants d'avoir ces temps un peu en creux pendant les vacances où, justement, il n'y a pas d'écran et on peut faire autre chose.
1: C'est entendu, Anne Pémira. Petite question de parent avisé que je suis avec mes trois têtes blondes. Très bien, c'est noté, mais comment on résiste à la pression?

0: l'ennui. Parce que des enfants qui s'ennuient, ça vous met une pression monstrueuse.
1: Et oui, exactement, parce que finalement, on a l'impression que c'est notre rôle de parents de combler tous ces un peu vides. Et puis les enfants, il faut le dire, ils sont doués aussi pour nous amener vers ce qu'ils ont envie de faire. Mmh. Ça, c'est vrai. Ils nous mettent beaucoup de pression. Donc déjà, je pense que c'est important que quand même les écrans n'occupent pas toute la journée, parce que ce qu'on aime quand on est en vacances avec nos enfants, c'est aussi d'avoir des moments de discussion avec eux, d'avoir des temps de jeu, etc. Et pour ça, moi, ce que je propose aux parents, c'est de poser un cadre clair sur les moments où il peut y avoir des écrans et le moment où il n'y en a pas.
0: Okay.
1: Et ce qui est important, c'est qu'il y ait justement des moments sans et que ce soit plutôt régulier pour que ce soit plus facile à tenir. Parce que, comme vous l'avez rappelé, les enfants, sinon, vont être très bons pour venir négocier. Donc, par exemple, on peut très bien dire, mais pendant les vacances, l'écran, ça commence pas avant 15 heures. Et toute la matinée, début d'après-midi, ce sera pour autre chose. Et là, on peut prévoir une activité si on veut. Puis le reste du temps, les enfants peuvent aussi trouver leurs propres activités.
0: Et on fixe évidemment une limite de temps. C'est-à-dire, il y a des créneaux, des fenêtres de tir. On leur donne la règle. On leur dit, bah voilà, sur cette période-là, c'est tant de temps. Comme ça, c'est clair pour eux. Ils ont besoin de cette clarté.
1: Alors, c'est sûr que c'est important d'avoir un cadre qui est à la fois clair et qui est cohérent dans la durée. Après, sur le temps, ça dépend un peu des enfants. C'est-à-dire que si vous avez des enfants qui, globalement, dorment bien, mangent bien, jouent, font les sorties avec vous sans difficulté, là, la limite n'est pas vraiment un problème. L'enfant la trouve finalement un peu par lui-même. Pour les enfants qui auraient tendance, justement, à chercher toujours plus d'écran, dans ce cas, oui, c'est bien, effectivement, de proposer, de mettre ce cadre en disant ben, les écrans, ce sera entre telle heure et telle heure, par exemple, et de ne pas déroger à ça, parce que, non pas que ce soit un problème de déroger ou d'être flexible, mais c'est souvent que pour les enfants, c'est plus facile de retenir une règle qui est à peu près la même tous les jours, plutôt que d'avoir des règles un peu changeantes où finalement, ils vont plus souvent venir vous voir en demandant, en disant « je m'ennuie, je ne sais pas quoi faire », et là, on aura un peu tendance à craquer. Donc, ma préconisation, c'est effectivement des moments sans écran clair et peut-être même à appliquer à soi-même. C'est pas mal aussi pendant les vacances, si,
0: ça,
1: on, peut, si on a le courage. Parce que ça crée ces temps où, qu'il y ait des activités prévues ou pas, on n'a pas besoin d'être les gentils organisateurs des vacances de nos enfants. Mais en tout cas, il y a des moments qui seront propices à d'autres jeux, à des temps de lecture, des temps un petit peu en creux pour faire autre chose.
0: Eh bien, merci en tout cas pour ces conseils avisés, Anne Pémira. Vous êtes experte en parentalité et je renvoie notamment à cet ouvrage, mais enfin, il y en a d'autres, Wonder Parents, c'est sorti chez Payot. Merci beaucoup, Anne.
1: Merci à vous.
0: Je suis avec Catherine Acou-Boisiz. Catherine, c'est l'heure de notre quiz, le vrai-faux, pour essayer d'avoir les idées claires sur ce sujet. Donc, du temps partagé avec nos enfants cet été, qu'on parte ou pas, qu'on travaille ou non, quelques questions pour y voir clair si jamais on rattrape l'émission là en cours de route ou si on va avoir les idées claires sur le sujet. Alors d'abord, première question, vrai ou faux, les enfants ont besoin de partir loin pour passer de bonnes vacances?
2: Alors faux, sans hésitation. Je crois que l'important, c'est que les habitudes soient différentes et qu'on casse le rythme du reste de l'année. Comme je le disais tout à l'heure, qu'on fasse vraiment tout pour qu'il y ait une bonne ambiance. Ça peut être tout simple, aller prendre le petit-déj dehors, ça peut être faire une boum dans la chambre le soir, mais vraiment que ça ne ressemble pas au reste de l'année. C'est ça les vacances.
0: On casse le rythme. Vrai ou faux, les centres de loisirs peuvent être financés en partie par la CAF?
2: Oui, vrai. En fonction de votre quotient familial, vous aurez une partie qui sera financée par la CAF.
0: Vrai ou faux, les musées nationaux sont gratuits pour tous les enfants de moins de 18 ans?
2: Oui, c'est vrai, on ne l'a pas dit.
0: Ah, c'est bien,
2: et ça, c'est vraiment important. C'est des endroits en plus qui sont climatisés en général, donc ça peut être une bonne option aussi pour les occuper.
0: Vrai ou faux, certaines communes organisent des activités gratuites pour les enfants pendant l'été?
2: Vrai, il faut se renseigner dans votre service jeunesse pour connaître tout ce qui se passe autour de vous. Il y a des festivals, il y a des stages. En général, il y a pléthore d'événements et il ne faut vraiment pas hésiter à aller voir de ce côté-là.
0: Vrai ou faux, les échanges de garde, la solidarité entre parents, ça peut permettre de réduire les frais de vacances?
2: Alors oui, c'est une tendance très forte qu'on observe chez parents, mais même toute l'année, il y a de plus en plus d'échanges. Les gens ont compris, je crois, que pour élever un enfant, il faut tout un village. Pendant les vacances, encore plus. Et donc, c'est important. On peut partager une babysitter, par exemple, avec plusieurs couples d'amis. On peut louer une maison pendant les vacances avec des copains aussi, même en télétravaillant. accompagnant et partager vraiment cette charge mentale.
0: Merci beaucoup Catherine Acouboisiz, responsable service société pour le magazine Parents. Merci pour vos éclairages. Cette émission et toutes les autres, vous les retrouvez sur ici.fr. La semaine prochaine, on va prendre un cours non magistral de gestion du budget. Vos questions par ici les économies@radiofrance.com.

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1: Le shérif Robert Palmer s'époumonne dans un mégaphone. Rendez-vous ! Et sortez les mains en l'air ! Dans l'embrasure des fenêtres de la ferme délabrée, des petits corps malingres pointent des drillings, de redoutables fusils de chasse en direction des policiers. De toute évidence, la plupart des tireurs embusqués viennent à peine de souffler leur dixième bougie. Cette pathétique histoire commence quand John McQueen s'installe dans le Montana avec Jane, son épouse. Fils d'un riche agent de change de Chicago, homme cultivé mais instable, il a multiplié les faillites et dilapidé son patrimoine en expérience sans lendemain. En 1976, il achète et restaure une ferme avec le peu d'argent qui lui reste et fait un enfant à sa femme tous les deux ans. Mais le beau rêve du retour à la terre se brise. Un double coup du sort frappe de plein fouet la famille. Une affection cardiaque menace la vie de Jane, tandis que John apprend qu'il est affecté d'une sclérose en plaques. Le couple se trouve bientôt incapable de travailler. Le domaine périclite. Les champs sont en friche. Les ordures s'entassent dans la cour et envahissent le rez-de-chaussée de la maison. L'électricité est coupée et la voiture a disparu depuis longtemps. La famille survit grâce aux dons de la banque alimentaire locale. Le 10 mai 2001, John McQueen décède. Sans attendre, le shérif Palmer se rend à la ferme pour s'entretenir avec sa veuve, mère de 6 enfants. Lâchez prise, Jane, soyez raisonnable. La loi m'oblige à vous retirer les enfants. Des familles d'accueil prendront soin d'eux. Refusant d'en entendre davantage, la femme bondit vers un coffre et en tire un fusil de chasse. Une arme effrayante, au triple canon superposé. Vous ne comprenez donc pas que mes enfants sont le seul bien qui me reste? Je ne m'en séparerai pour rien au monde! Le shérif obtempère, a-t-il d'autres choix? Mais dès le matin, alors que la maisonnée dort encore, Palmer s'introduit par surprise dans la ferme et procède à l'arrestation de la forcenée. Accusée de maltraitance envers ses enfants, elle est placée en détention dans la prison du comté. Reste à régler l'épineuse question des enfants. Contre toute attente, ils se sont retranchés dans la ferme, ont barricadé portes et fenêtres et ont fait main basse sur l'arsenal de leur père, fusils de chasse et armes de poing. Palmer constate rapidement que toute tentative de négociation avec eux est vouée à l'échec. Catherine, la fille aînée, âgée de 16 ans, exige la libération de leur mère, une exigence inacceptable. Et à chacune des sommations du shérif, le canon d'un fusil apparaît à l'encoignure d'une fenêtre. Donner l'assaut ? Il ne peut en être question. Qui oserait tirer sur des gosses, transis de froid et affamés ? Durant la deuxième nuit de siège, on entend les enfants crier dans la maison. Une querelle générale est-elle sur le point d'éclater ? Peut-elle dégénérer en suicide collectif ou en coup de force désespéré ? Enfin, à l'aube du troisième jour, Catherine s'avance en chancelant dans la cour de la ferme. « Je veux passer un accord avec vous, un pacte. Je t'écoute. Nous nous rendrons à deux conditions. Que vous libériez notre mère et que nous ne soyons pas séparés dans notre famille d'accueil. J'accepte tes conditions. Donnez-moi votre parole. » Parker tend la main vers l'adolescente. « Je te la donne. » Tandis que la jeune fille retourne à l'intérieur de la ferme, le shérif n'ignore pas que les enfants sont à bout de nerfs et de fatigue, et que l'un d'eux, dans un excès de désespoir, peut encore ouvrir le feu. Au terme d'une attente qui n'en finit pas, Catherine revient, accompagnée de ses 5 frères et sœurs. Son visage est livide, ses joues mouillées de larmes. « On vous suit, » murmure-t-elle. « J'espère seulement que vous n'avez qu'une parole. Pas une parole de flic. Une parole de père de famille. » Eh bien, durant les années suivantes, Robert Palmer veillera personnellement à ce que les accords passés avec Catherine McQueen soient scrupuleusement respectés, et en dépit des tracasseries administratives auxquelles il se heurtera, il fera en sorte que les enfants ne soient jamais séparés jusqu'à leur majorité.
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1: Bienvenue, c'est donc votre rendez-vous avec l'actualité de la semaine vue par RFI, la radio-télévision suisse, Radio-Canada, ici en France et la RTBF en Belgique. Et pour commencer, l'indignation en Suisse. Une organisation humanitaire en faveur de l'enfance meurtrie aurait contribué à des expérimentations médicales et pharmaceutiques. Et cela, Pierre Anchoffa, sur des très jeunes enfants venus de l'étranger.
2: Des prélèvements invasifs en vue de développer des antibiotiques, mais aussi des opérations à cœur ouvert, Terre des Hommes veut faire la lumière sur ces pratiques datant du siècle dernier.
1: L'épidémie d'Ebola frappe le Congo et l'Ouganda, mais pour la première fois, un cas a été enregistré en France, Nicolas Sûr.
3: Le malade est un médecin de l'ONG Alima qui revenait de République démocratique du Congo, confronté à une épidémie de grande ampleur.
1: Le Parti québécois, le PQ, précise comment il voit l'indépendance du Québec. Nadim Mobarak, il a présenté cette semaine son livre bleu en ce sens.
4: Oui, et pour le PQ, un Québec indépendant aurait une armée et serait membre de l'OTAN.
1: En Belgique, on s'est souvenu cette semaine de l'accord charbon, c'était il y a 80 ans, Sophie Léonard.
5: Et au lendemain de la guerre, la Belgique a besoin de bras. Elle va faire venir 50 000 Italiens pour travailler dans ses mines contre l'envoi de charbon en Italie. Ce sera la principale vague d'immigration italienne en Belgique.
1: Enfin, nous reviendrons cette semaine encore sur la canicule qui frappe l'Europe, avec notamment des incendies plus nombreux en France en particulier. Nous verrons que les travaux mécaniques sont parfois interdits dans les champs parce qu'ils peuvent être à l'origine d'incendies. C'est une organisation humanitaire réputée en Suisse. Terre des Hommes est dans la tourmente. Une enquête journalistique affirme que des enfants recueillis par l'organisation ont servi de cobaye à des expérimentations médicales. Pierron.
2: Fondée par le charismatique Edmond Kaiser, Terre des Hommes recueillait dès les années 60 des enfants malades pour les soigner en Suisse et s'impliquait par ailleurs dans l'adoption internationale. Selon les informations du Béobarter, c'est dans ce contexte que près de 2000 nourrissons originaires d'Inde et de Corée ont été placés en quarantaine de manière abusive entre 1964 et 1979. On leur aurait alors prélevé du sang et du suc gastrique pour des tests d'antibiotiques. Par ailleurs, Edmond Kaiser aurait passé un accord avec le chirurgien cardiaque Charles Hahn, au terme duquel il a pu opérer près de 6000 enfants souffrant de malformations cardiaques. Il les aurait utilisés pour perfectionner ses opérations à cœur ouvert, avec à la clé une mortalité importante, 6 décès rien qu'à l'été 79.
1: Alors Pierron, que répond l'organisation à ces accusations ?
2: Pour Barbara Intermann, l'actuelle directrice, il est trop tôt pour parler d'excuses.
6: On va faire ces recherches et on va être transparent. Une fois on a des résultats et des faits, l'organisation, bien sûr, peut s'excuser. Mais à ce stade, j'ai toute la compassion pour les personnes. Mais il nous manque quelques faits qui sont, et évidences qui sont importantes pour avoir, the whole picture.
2: Disposer donc d'une vision globale avant des excuses et de potentielles réparations, comme l'évoquent déjà des interventions parlementaires. À ce stade, les enfants accueillis par Terre des Hommes sont sous le choc. C'est le cas de Mohamed Hamdaoui, élu à la ville de Bienne. Il a été transféré d'Algérie en Suisse à l'âge de 8 mois pour y être soigné de la poliomyélite.
7: S'il y a une personne pour laquelle j'ai une admiration incroyable, c'est Edmond Kaiser. Mais c'est clair que si l'aventure, on devait apprendre que non seulement il avait fermé les yeux sur ce genre de pratique, mais pire, qu'il les avait cautionnés, voire même encouragés, là je vous dis franchement, c'est un monde qui s'effondrerait. Pour moi, c'est un vrai choc et j'ose vraiment espérer que Edmond Kaiser ne m'a pas trahi.
2: Saisi au niveau cantonal et fédéral, les autorités politiques vont devoir se positionner sur l'ouverture des archives pour clarifier les faits.
1: Un médecin de retour du Congo a donc été testé positif au virus Ebola en France. Ce professionnel de la santé actif dans le domaine humanitaire est actuellement pris en charge. Nicolas, il est isolé dans un centre hospitalier de la région parisienne.
3: Urgentiste réanimateur très expérimenté sur le terrain épidémiologique, ce médecin travaille pour l'ONG Alima. Il était en Ituri, dans l'est du Congo, depuis le 22 mai dernier et intervenait à l'hôpital général de Rouen-Para, à quelques kilomètres de Bounia. C'est l'une des zones les plus touchées par l'épidémie d'Ebola qui sévit en RDC. Le médecin est reparti de Bounia le 22 juin, à la fin de sa rotation, avant de décoller pour Paris sur le vol Air France de lundi soir. Pendant le voyage, il a senti les premiers symptômes, s'est signalé et a été prise en charge à son arrivée.
1: Oui, et l'avion qui assurait la liaison Kinshasa-Paris est lui reparti en rotation sur Montréal au Canada.
3: Oui, et ce n'est que mercredi qu'il a été immobilisé pour une désinfection. 5 cas contacts identifiés sur le vol ont été informés et mis en isolement pour 21 jours. Depuis, les rotations Air France sont suspendues en attente d'un protocole. Les autres compagnies qui desservent Kinshasa, elles, n'ont pas changé leur plan de vol. Ce cas a aussi conduit les autorités congolaises à prendre de nouvelles mesures. Désormais, toute personne en provenance des zones affectées est tenue d'observer une période d'isolement de 3 semaines avant d'effectuer tout autre déplacement, tant sur le territoire national qu'à l'international.
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1: Un livre bleu pour une vision indépendantiste. Le chef du Parti québécois a présenté cette semaine sa vision sur l'indépendance du Québec. Nadi, qu'est-ce qui retient l'attention dans ce document de 500 pages et 22 chapitres ?
4: Eh bien, le parti tente de répondre à toutes les questions d'un Québec indépendant. On parle ici de la monnaie, de frontières, mais aussi de défense. D'ailleurs, le chef de la formation, Paul Saint-Pierre Plamondon, soutient qu'un Québec indépendant aurait sa propre armée.
8: On finance déjà l'armée canadienne. Donc, quand on ramène la part de financement qu'on envoie à l'armée à travers le gouvernement fédéral, mais ça donne le budget pour une armée parfaitement convenable, parfaitement solide. En fait, similaire à celle du Danemark, à celle de la Suède.
4: Environ 20% des forces armées canadiennes sont actuellement en sol québécois. Cela représente 20 000 militaires. Dans un Québec indépendant, ces soldats seraient invités à joindre les forces armées québécoises. Et le gouvernement du Québec tenterait aussi de négocier pour récupérer les actifs militaires d'Ottawa en sol québécois.
1: Et précisément, Nadi, il est aussi question des relations avec le Canada dans ce livre bleu.
4: Tout à fait. Le Parti québécois dit vouloir collaborer avec le reste du Canada. Il y aurait dans un Québec indépendant un traité de libre-échange et de libre circulation des personnes avec les autres provinces. Pensez à quelque chose de similaire à la zone euro. Au sujet de l'avenir des fonctionnaires fédéraux qui habitent au Québec, le plan est de réduire de beaucoup le nombre de fonctionnaires.
1: À noter encore, Nadi, une réaction politique à ce livre bleu.
4: Oui, une réaction écrite du Parti libéral du Québec qui estime que la publication par le Parti québécois de son livre bleu sur l'indépendance confirme que la souveraineté demeure la seule priorité de la formation. Et à l'aube des élections provinciales de cet automne, le chef du Parti québécois reconnaît que le livre bleu pourrait servir de munition à ses adversaires pendant la campagne électorale. Mais Paul Saint-Pierre Plamondon préfère, dit-il, être complètement transparent.
1: L'accord charbon a 80 ans. Cet accord entre la Belgique et l'Italie a été signé le 23 juin 1946. Sophie, au lendemain de la Seconde Guerre mondiale, la Belgique avait besoin de main-d'œuvre.
5: Mais elle va alors faire venir 50 000 ouvriers italiens pour travailler dans ses mines. En échange, du charbon sera exporté vers l'Italie. Les Italiens, eux, déchantent. Leurs conditions de travail sont souvent épouvantables, sans compter qu'à leur arrivée, ils seront logés dans des baraquements qui avaient abrité des prisonniers de guerre, comme l'explique cet ancien mineur.
9: C'est dans ces baraquements qu'on a été logés. Ici, en Italie, on avait dit, vous aurez des logements, vous aurez ici, vous aurez là. Hein. On partait ici avec un cœur ouvert. On nous a expliqué rien du tout.
1: Voilà, on l'a compris, donc l'accueil n'est donc pas à la hauteur.
5: Pour autant, des amitiés se nouent, des liens secrets. Les Italiens arrivés après-guerre s'intègrent et restent bien souvent en Belgique. C'est ce qu'explique le sociologue Marco Martiniello.
10: C'est une histoire migratoire avec toutes ses ambiguïtés, ses complexités, ses difficultés. Je crois que cette génération, si elle est en train de disparaître maintenant, elle a probablement réussi à travers une partie des descendantes et des descendants. Il y a eu beaucoup de difficultés, mais il y a eu, et c'est clair, un ancrage dans la société belge. Aujourd'hui, plus personne en Belgique ne considère que les Italiens pourraient un jour ne plus être là.
5: L'accord charbon de 1946 sera à l'origine de la principale vague d'immigration italienne en Belgique. Aujourd'hui, on estime qu'environ 300 000 Italiens y vivent.
1: On va se quitter comme la semaine dernière avec la canicule qui frappe l'Europe. L'une des conséquences de cette chaleur, c'est évidemment un risque accru d'incendie, notamment dans les cultures. Plus de 100 hectares sont encore partis en fumée cette semaine dans un champ à cheval entre le Cher et l'Indre en France, deux départements où les agriculteurs n'ont d'ailleurs pas le droit de faire des travaux mécaniques dans l'après-midi pendant cette canicule. Dans le Loir-et-Cher voisin, pas d'interdiction, une simple recommandation de la préfecture, mais les céréaliers moissonnent en surveillant leurs champs comme le lait sur le feu. Et vous allez comprendre pourquoi dans ce reportage de Caroline Félix.
11: Un nuage de poussière de blé scintille dans les derniers rayons du soleil. Julien moissonne, il est près de 22h et il fait 35 degrés, un peu moins dans sa cabine climatisée.
12: Une étincelle s'habituer à cette heure-ci, il y a moins de risques. Le vent a baissé, la température baisse.
11: Julien a quand même deux extincteurs à bord et il reste à l'affût de la moindre flamèche qu'il verrait dans ses blés.
12: On va être double vigilant, à regarder gauche-droite dans les rétros quand il n'y a pas trop de poussière.
11: Attendez, La moissonneuse fauche les blés quasi à ras du sol et laisse une terre sèche, pleine de cailloux. Ce sont eux dont Julien se méfie.
12: La pierre, elle est à 40 degrés. Avec le frottement de la pièce métallique au sol, avec un petit peu de vent, et ça provoque une étincelle très, très rapide.
11: L'autre danger est derrière la cabine, c'est la batteuse qui sépare les graines de leur épi.
12: Il y a plein de mouvements, de pièces en mouvement qui, avec des roulements. Et ça peut être défectueux du jour au lendemain. Donc il peut provoquer des étincelles.
11: Ces mesures anti-incendie moissonnées de 7h du matin à midi, puis à partir de 21h.
13: Vous n'êtes pas trop fatigué ?
12: Oh, bah si, mais on va dire j'arrive à me reposer une heure l'après-midi. Si ma moissonneuse crame, j'aurai plus de matériel et j'ai plus que mes yeux pour pleurer.
11: Le risque est bien là. Julien a frôlé la catastrophe en 2015. 3000 mètres carrés partis en fumée. Même genre d'incident pour Pascal il y a 3 jours.
14: Quand on voit le feu partir, c'est impressionnant.
11: L'agriculteur passait une machine pour retourner la terre qu'il venait de moissonner, mais des tiges d'orge restantes ont pris feu.
14: C'est les disques qu'on frottait sur une pierre et ça a déclenché l'incendie.
11: Il a fait demi-tour pour recouvrir les flammes de terre.
14: Bah, je suis passé sur le feu pour mélanger la terre avec les chaumes pour l'éteindre. C'est vrai que c'est une peur au quotidien, surtout auprès des habitations.
11: 35 ans qu'il fait ce métier, il n'avait jamais vu ça, dit-il, encore un peu sonné.
1: Un reportage de Caroline Félix pour Ici. Merci d'avoir une nouvelle fois été au rendez-vous de l'accent des autres. On se retrouve, si vous le voulez, dans 8 jours pour le dernier numéro de la saison.

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2: Vous annoncez votre week-end avec nous, merci, nous en sommes ravis. Votre équipe du samedi pour vous accueillir avec plaisir. Julie, à la rédaction en chef, à la technique, Sarah, au standard, c'est Florentin ce matin. Et pour l'actualité de ce 27 juin, Valentine Letès. Bonjour Valentine.
3: Bonjour François-Xavier, bonjour à tous.
2: L'actu chaude pour fêter le sans-faute de l'équipe de France de foot.
3: Retour sur cette démonstration face à la Norvège hier soir dans les infos de 6h. La performance d'Ousmane Dembélé en particulier a encore fait monter la température chez les supporters. Reportage dans la fan zone de Sceaux au sud de Paris dans une demi-heure.
2: Et c'est l'info du jour.
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2: Samedi 27 juin, bonjour et très joli réveil. Ici, il est 6h. Les infos, Valentine à la une, déclenchement en série des plans blancs dans les hôpitaux de France.
3: Le système de soins sous pression à cause de cette canicule a besoin de tous ses soignants pour faire face. La ministre de la Santé a déjà reconnu une très probable surmortalité de la population. Et contrairement à 2003, nous dit Jérôme Cuny, chef de service adjoint du SAMU du Nord, ce ne sont pas les plus âgés les plus touchés.
4: C'est des jeunes entre 30 et 50 ans et surtout qui n'ont aucun antécédent. C'est-à-dire que des gens qui ne sont pas à même d'avoir des problèmes de santé, qui se retrouvent avec beaucoup de température et dans des états graves, qui se retrouvent en réanimation à cause de leur état de santé. Pour des malaises, pour des gens qui sont trouvés inconscients chez eux, donc des gens qui n'avaient aucun contact pendant toute la journée, qui sont restés chez eux, qui sont allés dans le jardin, qui sont allés faire un effort à l'extérieur et qui, le soir, sont retrouvés par les enfants dans un état comateux avec une fièvre qui dépasse les 40-41 degrés. Même si les températures reviennent un peu dans les normes ou diminuent à partir de samedi soir ou dimanche, la répercussion sur le corps risque de durer quelques jours. Donc il faut continuer les messages de prévention, pas d'alcool, de la réhydratation, on boit de l'eau plusieurs fois par jour et on prend contact avec ses proches.
3: Et on ne se rafraîchit pas n'importe où. Hier, un homme est mort noyé à Paris dans le canal Saint-Martin, exceptionnellement ouvert à la baignade. Selon les pompiers, la victime s'est justement rendue en dehors de l'espace autorisé des horaires d'ouverture. Depuis le début de cette canicule, la France compte déjà 55 morts par noyade dans le pays.
2: Nouveau rebondissement dans l'affaire Liana.
3: Un mois après la disparition de la collégienne dans le Gers, on apprend, Pierre de Cossette, qu'une nouvelle plainte vise le principal suspect de son viol et de son meurtre. Une plainte pour viol déposée par sa propre épouse.
5: Depuis le début de l'affaire Liana, elle est invisible. Sur une de ses pages sur les réseaux sociaux, fermée depuis, la femme de Jérôme Barella a rapidement subi quelques commentaires haineux. Que savait-elle des faits aujourd'hui reprochés à son mari? On l'ignore, mais ce que l'on sait désormais, c'est qu'elle aussi dit avoir subi ces violences. En milieu de semaine dernière, elle a été entendue par les gendarmes auprès de qui elle a déposé plainte pour viol et violence conjugale. Une accusation de plus contre le suspect de 41 ans, père de deux petites filles et dont le passé est désormais décortiqué par une cellule nationale d'enquête. Des gendarmes qui très rapidement se sont interrogés sur la possibilité de crimes sexuels commis au sein de la sphère familiale. Jérôme Barella aura l'occasion d'être entendu par les enquêteurs sur ces nouvelles accusations venant de sa propre femme, lui qui est incarcéré depuis bientôt un mois.
3: À la prison de Mont-de-Marsan, à l'isolement. Dans l'Oise, la mort d'un bébé de 2 mois, hospitalisé depuis avant-hier pour d'importantes blessures au visage. Les gardes à vue de ses deux parents sont donc prolongées. Et si la mère âgée de 20 ans conteste toute implication dans les blessures de l'enfant, le père de 25 ans reconnaît des violences. Le couperet est tombé, annonce la CGT. La Fonderie de Bretagne a l'intention de demander son placement en redressement judiciaire 5 mois après l'arrêt forcé de son activité à cause de l'incendie d'un four. Les espoirs des salariés sont balayés en pleine transformation de ce producteur historique de pièces en fonte pour l'automobile pour se lancer dans la fabrication d'obus.
2: 6h03 sur votre radio ici. Valentine, on l'a vécu ensemble hier soir, le dernier match de poule des Bleus dans ce mondial de foot.
3: Du vite fait, bien fait pour résumer cette victoire des Bleus face à la Norvège. 4-1, dont un triplé du Ballon d'Or, Ousmane Dembélé. Très critiqué, Julien Froment, depuis le début de cette Coupe du Monde.
6: Ousmane Dembélé, en homme pressé, a tout expliqué.
1: expédié hier à Boston. Les buts d'abord, 3 en 32 minutes, c'est le deuxième triplé le plus rapide de l'histoire de la Coupe du Monde. Puis la remise du trophée d'homme du match, pas un sourire, une photo et le voilà déjà reparti. Et enfin la conférence de presse en moins de 3 minutes, questions comprises, à peine le temps de confier une joie contenue.
6: Moi, je suis content, c'est un moment unique et important pour moi, c'est exceptionnel. Mais comme je l'ai dit, le plus important c'est de rester concentré pour la suite de la compétition.
1: Pour apprécier son incroyable performance, digne de son statut de ballon d'or, c'est à ses coéquipiers qu'il faut s'adresser, le défenseur Jules Koundé.
7: Super content, voilà, personne n'était inquiet dans le groupe, lui-même, voilà, comme je l'ai dit, était très tranquille. Et aujourd'hui, il a montré le grand joueur que c'est avec 3 magnifiques buts. Que dire, un triplé en Coupe du Monde, c'est pas tous les jours.
1: Un triplé qui permet à Ousmane Dembélé de rejoindre un cercle très fermé, celui de Juste Fontaine et Kylian Mbappé, les deux autres joueurs de l'équipe de France à avoir réalisé cette performance en Coupe du Monde. De quoi inciter les supporters présents au stade à entonner un air déjà bien connu à Paris.
3: Et avec ce sans faute de l'équipe de France, la France termine première de cette phase de poule et nos Bleus, c'est confirmé, affronteront la Suède en 16e de finale mardi. Et puis ce soir, finale du top 14 de rugby entre Toulouse et Montpellier, c'est à 21h au Stade de France.
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3: La météo, François-Xavier, toujours cette vigilance rouge à la canicule dans des dizaines de départements. On attend maintenant le dernier bulletin de Météo France.
2: Exactement, Valentine. En tout cas, nous avons toujours cette vigilance rouge, effectivement, qui reste en vigueur dans une large partie de nos départements. Vigilance orange également. On attend effectivement la carte réactualisée de la part de Météo France. Toujours cet épisode de très forte chaleur qui reste actif en ce début de week-end, mais dont la fin approche, nous dit-on. En attendant, nous avons une baisse des températures qui reste pour le moment très très progressive. J'y reviens évidemment dans un instant. Côté ciel, ce matin, des pluies résiduelles à prévoir sur le sud de la Bretagne, les pays de la Loire ainsi que les Hauts-de-France. En après-midi, formation de nouvelles cellules orageuses. Elles pourraient éclater sur le pays nantais, la Normandie et l'ouest de la région parisienne jusqu'en début de soirée. Partout ailleurs, du soleil. Vos températures toujours élevées, même si la baisse est amorcée ce matin. Je vous le disais, nous avons un 25 degrés pour Rennes, 28 à Valenciennes, pour Aurillac, Agen et Libourne, 31 degrés, 32 à Calvi, 35 à Colmar. Et puis en après-midi, un respirable 23 degrés pour les côtes bretonnes. Sinon, les valeurs seront plutôt de l'ordre de 31 à 39 degrés, la maximale notamment pour la Bourgogne et la Haute-Marne. Vous retrouvez bien sûr l'ensemble des prévisions météo près de chez vous sur notre site ici.fr.
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2: Inoubliable standard de la chanteuse Rose Laurence. Dans cette chanson est évoquée une femme qui avoue son coup de foudre pour l'Afrique, toujours prête à danser à l'africaine, et ce, non sans quelques clins d'œil sensuels à plusieurs reprises. Africa, c'est une émotion signée ici, et Rose Laurence, évidemment, bon réveil sur votre radio ici.

0: Rose Laurence, pour votre réveil du samedi, votre radio ici, c'était Africa à 6h10.
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0: Valentine, on oublie souvent de se préoccuper de nos mollets et pourtant, on le rappelle, ils sont essentiels alors pour marcher évidemment, pour courir, pour sauter, mais aussi pour garder l'équilibre.
3: Oui, et pour monter les escaliers aussi.
0: Oui.
3: Continuez votre liste si vous voulez.
0: Oui, vous pouvez compléter, effectivement, il y en a d'autres ou pas, on peut s'arrêter là.
3: Je crois que c'est tout.
0: Ouais, on est assez exhaustif, hein, c'est vrai. Et puis l'esthétique aussi, parlons-en quand même, c'est important. On va s'intéresser donc ce matin à nos mollets avec notre coach Nordine Atab qui lui aura peut-être une liste à compléter, sait-on jamais. On le retrouve en tout cas à 6h15 pour ces deux minutes pour être en forme. Et puis ce soir à 21h10 sur TF1, c'est la grande finale de Masked Singer saison 9 et qui a vu cette année défiler des stars telles que les Worlds Apart en poupée russe, eh oui, Bruce Toussaint, ou encore la comédienne Véronique Jeannot, aux manettes, hein, Camille Combal survolté et qui fait ce matin un petit crochet par vos coulisses télé. On va le retrouver à 6h20 avec Patrice Gascoigne. Pour la musique de votre samedi matin, les Rolling Stones sont dans les parages. Les Stones et le vibrant Start Me Up à savourer sur votre radio ici, c'est juste avant vos infos de 6h30. Pour le moment, il est 6h11 et tout de suite, une étude de vos territoires. Merci à nos camarades d'ici Belfort-Montbéliard pour ce petit coin, enfin plutôt coin-coin de fraîcheur, à savoir la 15e édition cette semaine de la Duck Race. Valentine, comprenez la course de canards en plastique, ça s'est passé le long de la Savoureuse qui est, on le rappelle, le principal cours d'eau de la ville de Belfort.
3: Une course de canards en plastique, ouais. Comment ça se passe ça?
0: Alors cette année, Valentine, on a eu une cinquantaine de participants qui ont lâché leur petit canard numéroté depuis un pont. Oui, on jette comme ça, hop, plouf. Depuis un pont en fait qui est situé à 200 mètres du point d'arrivée de la course.

la chanson officielle de la Coupe du Monde de football 2026, co-composée notamment par Ed Sheeran et la survoltée Shakira, que l'on retrouve justement notre Colombienne ce matin aux côtés du Nigérian Burna Boy. Vous écoutez Die Die, nouveauté de votre radio ici à 6h13. Bonjour.

0: Ici, vos meilleures nouveautés de cet été 2026. Caliente, s'il vous plaît. La température montait encore d'un cran avec la présence de Shakira et Burna Boy. C'était Die Die. Il est 6h16. Des petits gestes pour une grande forme au quotidien avec notre coach Nordine à table. Bonjour Nordine.
1: Bonjour.
0: Ce matin, Nordine, vous nous aidez à dessiner de jolis mollets. C'est avec quelques exercices simples à faire presque partout.
1: Les mollets, on les oublie souvent. Et pourtant, ils jouent un rôle essentiel dans la marche, la course, les sauts et même l'équilibre. Et puis, on ne va pas se le cacher, c'est quand même agréable visuellement quand ils sont galbés et bien dessinés. On débute debout, les bras le long du corps. À partir de là, vous allez vous mettre en appui sur les pointes de pied. On vient relever les talons. Et à partir de là, vous allez marcher durant 5 mètres, juste en appui sur la pointe des pieds. Allez, on commence. Alors, en même temps, vous allez voir, il y a un petit travail d'équilibre. Mais l'idée, c'est de pouvoir renforcer, tonifier, solliciter l'ensemble des muscles des mollets. Allez, vous y êtes ? Je me remets en appui sur la pointe de pied et j'avance en appui sur les orteils. Allez, allez, allez, allez ! Et vous pouvez effectuer 4 séries de 5, 10 ou pourquoi

0: 15 mètres.
1: Ça paraît simple, mais c'est pas très discret au travail, notamment Nordine.
0: Alors en effet, je vous l'accorde, c'est pas super discret. Ça me donne une idée d'astuce à placer, par exemple, au travail, durant un temps de réunion, par exemple. Au lieu de rester assis, ce que vous allez faire, c'est que vous allez en profiter de ce temps-là pour tonifier vos mollets. Vous vous avancez légèrement sur votre fauteuil, et à partir de là, vous allez poser la cheville droite sur le genou gauche. Vous y êtes. Et ensuite, vous allez pousser sur les orteils du pied gauche pour relever le talon, pour monter le genou gauche. Et vous allez sentir que le mollet va se contracter. Vous maintenez une seconde et vous reposez le pied. Et discrètement, sur votre bureau, vous effectuez plusieurs répétitions. Ça peut être par exemple 3 séries de 15 répétitions. Allez, on continue. Je pousse sur le pied gauche, mon talon se relève et je le repose. Et grâce à ça, vous allez solliciter l'ensemble des muscles des mollets. Pour terminer, pensez également au vélo. Par exemple, en prenant appui sur le bout des pédales grâce à l'avant du pied. Ou l'eau, en courant sur place. Ou pourquoi pas monter ou descendre des escaliers qui vous permettront également de tonifier les mollets. Allez, à vous de jouer.
1: Merci beaucoup, coach Nordine Atab, avec d'autres pratiques qui vous attendent avec Nordine sur notre site ici.fr pour encore mieux galber vos mollets et puis plus globalement tous nos conseils forme et bien-être en vous abonnant à nos podcasts. 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Vous écoutez ici 16h19, très beau début de journée avec Renaud pour vous rappeler ce matin l'existence de la mère à Titi.

0: était là pour vous tôt ce matin sur votre radio ici pour vous chanter La mer à Titi.
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0: 6h23, bon réveil avec nous et avec celui qui vous permet de savoir avant tout le monde ce qui se trame dans vos coulisses télé. Bonjour Patrice Gascoigne.
2: Bonjour François-Xavier, bonjour à tous.
0: Patrice, vous êtes allé dans des coulisses très secrètes de l'émission Mask Singer sur TF1 et vous avez croisé, dites donc, son animateur, Camille Combal.
3: Ce soir sur TF1, vous allez assister à la finale de Mask Singer.
4: Le personnage qui va retirer son masque ce soir...
3: Vous croyez quand même pas que je vais vous spoiler le gagnant de la finale de cette saison 9 de Mask Singer ? Eh non, il faudra attendre ce soir et regarder TF1. Et puis si je vous le disais, je suis sûr que vous m'en voudriez. Bref, on a tout eu dans cette saison 9 qui s'achève ce soir. De la star internationale, avec par exemple le chanteur américain Jason Derulo. Mais avec les enquêteurs de l'émission, vous avez découvert, cachés sous leur costume, les Worlds Apart, mais aussi Véronique Jeannot, Pascal Légitimus, ou encore Danny Briand, Bruce Toussaint. Si l'émission a trouvé son rythme, c'est aussi grâce à son présentateur Camille Combal. Eh bien, figurez-vous que si on revient au début de l'aventure Mask Singer en France, en 2019, lorsqu'on lui propose d'animer ce nouveau divertissement, Camille Combal avoue qu'il le connaît bien. Il le regarde déjà. Comment ? Bah en se branchant sur la télé américaine.
4: Moi, je connaissais bien la version américaine de Mask Singer. Ils ont mis ED à la fin parce que je regarde souvent la télé américaine. J'aime bien voir ce qui s'y fait. Je connaissais pas la version d'avant, hein, coréenne, Asie. Moi, j'ai vraiment découvert aux États-Unis. Je savais pas du tout que TF1 était intéressé par le projet. Encore moins que j'aurais pu peut-être l'animer. Moi, j'ai juste regardé comme un téléspectateur. J'étais comme un fou à regarder sur Fox. Donc, je me suis régalé à regarder cette émission et toutes les semaines, je me disais mais c'est fou ce truc-là. Et pendant l'aventure, elle doit durer 7-8 semaines aux États-Unis. À ce moment-là, j'ai su que TF1 y allait et qu'il m'avait choisi.
3: Camille Combal, qui regarde aussi les chaînes de télé américaines. Camille, vous êtes là depuis le début. Vous n'avez pas une petite anecdote un peu croustillante en rapport avec l'un des candidats des dernières saisons ?
4: On a eu un sujet là, sur un des candidats où il a eu un souci parce que du coup, il faut des excuses pour s'absenter parce qu'il y a quand même beaucoup d'heures de répète, beaucoup d'heures d'enregistrement de musique. Et il y en a un qui a eu un souci. Je ne vous dirai pas quel personnage, mais il y a un des personnages qui a eu un souci puisque son épouse a commencé à penser qu'il avait une aventure.
3: Merci pour cette petite anecdote, Camille Combal, que vous retrouvez ce soir sur TF1 pour la finale de Mask Singer. Quant à moi, bah les masques, je reviens demain pour de nouvelles coulisses télé.
0: 6h20 avec le spectacle qui continue. Merci Patrice Gascoigne. 6h25 sur votre radio ici dans moins de 5 minutes. C'est le retour de l'info avec vous, Valentine Letesse. L'actu française et internationale résumée en 90 secondes. Et puis à 6h32 dans l'info du jour, Valentine, la canicule, il faut le dire, n'arrête pas les supporters des Bleus.
5: Impensable de ne pas fêter cet impeccable 3-3 en phase de poule du jamais vu depuis 98. Ah ouais. Des milliers de supporters se réunissent dans les fan zones malgré la chaleur. Nous sommes à Sceaux, au sud de Paris, d'ici 5 minutes.
0: Exactement, Valentine. Et puis nous serons à 6h48, la une de la presse, en compagnie de Nick Carvalho, journaliste à l'équipe, l'équipe qui titre aujourd'hui The Artist. On y revient tout à l'heure, évidemment, vous restez bien avec nous ce matin. Dans quelques petites secondes, c'est Catherine Viguet qui sera là pour votre horoscope de ce samedi 27 juin 2026. Et Rolling Stones qui font une petite incursion dans la radio avec Start Me Up sur votre radio ici.

0: Rolling Stones ce matin sur votre radio ici et votre week-end qui ouvre ses portes au son de l'excellent Start Me Up. Bonjour Catherine Viguier.
1: Bonjour François-Xavier.
0: Avec vous l'horoscope de notre samedi 27 juin 2026. Catherine, comment se déroule ce samedi pour notre zodiaque?
1: Alors avec une lune au Sagittaire, ça change. Bélier, la lune vous va bien, vous partez pour de vrai ou vous prenez de la distance avec vos tâches de tous les jours. Taureau, vous espérez en une histoire sentimentale et si vous êtes à la recherche d'un cœur à aimer, il faut voyager. Gémeaux, vous entamez une démarche qui porte ses fruits grâce à une union ou un engagement. Cancer, ça va bien pour vous, mais ne prenez pas tout à la lettre, ne soyez pas trop susceptible. Lion, vous passez une belle journée et vous en avez besoin, la semaine a été difficile. Vierge, plein feu sur votre foyer et vous aurez affaire, on vous sollicite de partout. Balance, c'est une belle journée, vous voyez d'autres paysages et vous parlez avec d'autres gens. Scorpion, vos biens matériels, votre argent sont d'actualité, vous achetez en vue de votre confort. Sagittaire, il se passe de bonnes choses, vous serez mis en valeur d'une manière ou d'une autre. Capricorne, sachez que ce week-end sera bien différent de la semaine, vous allez prendre soin de vous. Verseau, vous aimerez fêter quelque chose, être invité et on vous appréciera. Poisson, tout le week-end peut être pesant et c'est lié à votre travail ou à votre famille. Et pour nous tous, on part à la conquête de son existence.
0: Et on fonce tête baissée avec confiance. Merci beaucoup Catherine Viguier, un horoscope que vous retrouvez bien sûr en intégralité sur l'application Ici. On vous salue si vous venez de vous brancher chez nous, vous écoutez Ici. Il est 6h30, toute l'actualité en France et dans le monde, place aux 90 secondes ce matin. C'est avec vous Valentine Letess.
2: 37 départements en vigilance rouge, canicule ce matin. La liste se réduit, 48 sont encore en orange, dont une vingtaine du nord au centre pour risque d'orages violents. Le tonnerre, le vent et la grêle s'invitent à partir d'aujourd'hui dans le ciel de France. Une chaleur mortelle, la ministre de la Santé le reconnaît. Une très probable surmortalité de la population française à cause de ces températures. Stéphanie Rist donnera des chiffres d'ici la semaine prochaine, le temps d'établir les certificats de décès. 5 fois plus de dons de sang sont nécessaires chaque jour avant l'été, mais la canicule oblige aussi l'établissement français du sang à dissuader certains de ses donneurs et à modifier ses horaires de collecte. La femme de Jérôme Barella porte plainte à son tour pour viol contre son mari, principal suspect dans la mort et le viol de Liana, 11 ans, et disparue il y a maintenant un mois dans le Gers. Un triplé d'Ousmane Dembélé en un peu plus de 30 minutes de jeu et un but de la tête de Désiré Doué. Pour conclure, l'équipe de France de foot a facilement battu la Norvège hier pour son dernier match de poule de Coupe du Monde. 4-1. Ce soir, on change de ballon. C'est la finale du top 14 de rugby entre le favori, le Stade Toulousain, triple champion de France, et Montpellier. Coup d'envoi au Stade de France à 21h, sans alcool en tribune. La vente de bière est interdite à cause de la chaleur.
0: 16h32, l'info du jour Valentine, c'est la troisième victoire de l'équipe de France de foot en trois matchs.
2: Les Bleus ont déroulé face à l'équipe bis de la Norvège, victoire 4-1, de quoi réchauffer encore un peu plus l'ambiance en pleine canicule, Féline Leloir du Haut dans la fan zone de Sceaux au sud de Paris.
3: Un premier but d'Ousmane Dembélé à la 7e minute, puis deux autres juste après. De quoi réjouir Angélique et Delia qui arborent fièrement le maillot de leur joueur préféré.
4: Moi je pense qu'on lui a apporté chance en vrai, c'est grâce à nous. Vraiment très loin qu'il ait mis un triplé, vraiment j'attendais que ça depuis le début de la Coupe du Monde. Il n'était pas très présent dans les premiers matchs, mais là on voit vraiment qu'il s'est bien imposé, donc hyper contente.
3: Eddy, 10 ans, ne cache pas son admiration.
5: Quand il a marqué, j'ai failli tomber de ma chaise, j'étais assez content de voir la France marquer 3 buts en moins d'une demi-heure, c'est assez impressionnant.
3: À la mi-temps, le score 3-1 pour la France, alors ces amateurs de pronostics espèrent bien remporter leur mise.
6: Un but de la Norvège seulement, comme ça on est en 3-2 et moi ma cote elle passe sur le score parfait.
7: Mon pari est dépassé, je suis content.
4: Ouais, vous avez fait des petits paris du coup là, vous avez déjà parié un peu.
6: Ouais, obligé les paris.
8: Ah. Les Ligue MPP c'est obligatoire pour la Coupe du Monde.
6: Ah bah oui, évidemment. 40 bons matchs prédits et 11 exacts. Je suis imbattable.
3: En tout, plus de 1000 spectateurs réunis dans cette fan zone, beaucoup de supporters évidemment, mais aussi des familles et des amis venus profiter de la fraîcheur avec un pique-nique.
9: Bah, un peu de crudité, des fruits, voilà, des chouquettes, c'est bien aussi, et du chocolat. Ça fait toujours du bien, du chocolat. Après avoir passé la journée en télétravail, c'est vrai que c'est pas mal de pouvoir retrouver un petit peu le frais. Fin de la semaine, début du week-end, ça fait un peu la coupure, c'est sympa.
3: Le match se conclut sur un but de Désiré Doué.
2: très belle victoire pour Manon et Clara.
10: Ah mais c'était incroyable. Enfin vraiment, si elle est au-dessus de mes pronostics, donc je suis super contente. Puis enfin 4-1 quand même, ça termine bien les matchs de groupe quoi. Donc à la France là, haut du classement des groupes, c'est trop bien.
11: Et même c'est très encourageant pour la suite, pour les 16e, les 8e, etc. Donc franchement, on a hâte de voir ce que l'équipe de France va donner par la suite, pour les prochains matchs, quels vont être ses futurs adversaires.
2: Mais attention à ne pas se reposer sur ses acquis.
10: Faut pas être trop confiant.
11: Non. Je pense qu'on va rencontrer des adversaires plus ou moins forts. Forcément, l'Argentine qui fait assez peur depuis la Coupe du Monde 2022, la finale. Faut que les supporters et même les joueurs restent sur cette longueur d'onde, cette motivation.
10: J'ai de l'espoir pour eux. Je pense qu'on est bien parti.
2: Avec évidemment la finale en ligne de mire. Et la performance des Bleus et surtout de son ballon d'or, Ousmane Dembélé, auteur d'un triplé, c'est évidemment la une de l'équipe ce matin, François Xavier.
0: Oui, exactement, on en parle avec l'un de ses journalistes, Nick Carvalho, avec nous dans 15 petites minutes. C'est effectivement à la une de la presse valentine. En attendant, il est 6h34, la météo de votre samedi 27 juin 2026. Qu'est-ce que ça donne? Mise à jour, ça y est, nous avons 37 départements qui restent en vigilance rouge canicule pour ce samedi, 48 en orange depuis 6h ce matin, dont 21 d'ailleurs, ces fameux départements en orange qui sont concernés par de forts risques d'orage. Toujours donc cet épisode de très forte chaleur qui reste actif en ce début de week-end, mais dont la fin approche, nous dit Météo France. En attendant, nous avons une baisse des températures qui reste pour le moment très très progressive. J'y reviens d'ailleurs dans un instant. Côté ciel, ce matin, des pluies résiduelles à prévoir sur le sud de la Bretagne, les Pays de la Loire ainsi que les Hauts-de-France. En après-midi, formation de nouvelles cellules orageuses. Elles pourraient éclater sur le pays Nantais, la Normandie et l'ouest de la région parisienne jusqu'en début de soirée. Partout ailleurs, du soleil pour cette première partie de week-end. Vos valeurs, même si la baisse est amorcée, ça reste chaud. Évidemment, en matinée, nous avons déjà ce matin 25 degrés au Mans, 28 pour Amiens, pour Millau, Pau et Bordeaux, 31 degrés, 32 à Bastia, 35 à Saint-Dié-des-Vosges, 36 du côté de Tours. En après-midi, un respirable 23 degrés pour les côtes normandes, ou sinon les valeurs qui seront plutôt de l'ordre de 31 à 39 degrés. Le maximal notamment pour la Bourgogne et la Haute-Marne. Et vous retrouvez l'ensemble des prévisions météo près de chez vous sur notre site ici.fr.
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0: Et à 6h36, il est temps de donner ton cœur, bébé, ton corps, bébé. Et n'oublie pas, bien sûr, ton rock et ta soul, bébé, Valentine.
2: Bah, je donne tout, d'accord.
0: Donnez tout. Allez, bah, écoutez, vous cédez aux caprices de Camaro que voici avec Femme Like You.
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0: Ici, c'est la radio de votre week-end. Je vous le dis, dès le lever du jour, vos chansons préférées chez nous, à l'image de Femme Like You qui fait danser Valentine en studio. C'était Camaro, bien sûr.
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0: Oui, exactement, les deux, mon capitaine. 100 ans, dis donc, depuis un siècle désormais, ces guides vous chuchotent l'histoire, les traditions, le patrimoine et l'art de vivre, tout ça compilé en un seul ouvrage, 100 ans de guide de voyage Michelin. 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Vous partagez votre message personnel, coup de cœur, coup de gueule, dédicace. C'est vous qui voyez, 0810 055 056.
3: Vous pouvez aussi chanter. Et danser, on ne l'entendra pas, mais vous pouvez.
0: Non, mais c'est la vibe en fait qui compte. Vous avez raison, Valentine. 0810 055 056. On vous attend bien sûr. Également d'ici 7h, Phil Collins à vos côtés. Il a tout compris, il chante et il nous fait danser, donc tout va bien. You can't hurry love, rien ne sert de courir pour écouter Phil Collins, c'est la musique de votre samedi matin sur votre radio ici, 6h40. Un G7 de la vie privée réuni à Paris dans Vie numérique et vie privée ce matin, Valentine Letesse. On parle avec vous de la coopération mondiale des autorités de protection des données.
3: Comme le célèbre G7, le sommet des plus grandes puissances économiques du monde, les autorités de protection de données personnelles ont aussi leur table ronde. Elle a justement eu lieu cette semaine à Paris. Dans cette assemblée, la CNIL, la Commission nationale de l'informatique et des libertés, représente la France. Et à ses côtés, ses équivalents pour chaque pays membre du G7, à savoir l'Allemagne, le Canada, les États-Unis, l'Italie, le Japon, le Royaume-Uni et un représentant de l'Union européenne. L'objectif de ces échanges, c'est de trouver des positions communes sur la protection des données personnelles. Okay. Il est plus difficile pour les acteurs du numérique de contourner la loi quand des pays s'associent. L'Union fait la force, comme on dit.
0: C'est certain. Mais au quotidien, Valentine, est-ce que ces autorités, elles travaillent ensemble ?
3: Pas celles du G7, mais celles de l'Union européenne, oui, depuis 2018. Et c'est bien la preuve qu'ensemble, les autorités de protection des données ont plus de poids pour imposer leur réglementation, notamment face aux géants de la tech. Avant, chaque CNIL était compétente dans son pays et seulement dans son pays. Désormais, si l'une de ces autorités reçoit une plainte, par exemple contre le site web d'une grande enseigne de magasins en Europe, les autorités de protection de chaque pays de l'Union où la marque a des boutiques seront impliquées. Elles vérifieront si sur leur territoire également, le site web est en faute.
0: Okay.
3: Et en cas de sanction, décidée par un vote de l'ensemble des CNIL, la société devra se mettre en conformité dans toute l'Union. Tous les consommateurs européens profitent donc de ce nouveau système. On l'a notamment vu avec Meta, basé en Irlande. Sur son réseau social Instagram, les profils des enfants étaient par défaut créés en mode public et donc accessibles à tous. Depuis la sanction prononcée par la CNIL européenne, les comptes des mineurs sur son réseau social sont désormais privés à leur création dans l'Union.
0: Et pour bien accompagner son enfant sur Internet, justement, nos conseils sur ici.fr, page Vie numérique, Vie privée, votre chronique qui sera de retour demain, dimanche à 6h38. Sur votre radio ici.
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0: 6h43 et sur votre radio ici, vous avez rendez-vous avec l'histoire, figurez-vous. Place au meilleur de voyage dans le temps, proposé par Stéphane Bern ce matin au temps de Louis XV et de l'orientalisme.
7: Quand le café arrive en France au XVIIe siècle, il intrigue et séduit. Mais attention, pas de cafetière, pas de filtre. On le fait bouillir comme une soupe. What else? « Ce Louis XV, impossible de débattre des lettres, des arts ou de philosophie sans un café. Le roi était si charmé par cette fève importée du Moyen-Orient qu'il l'impose à la cour de Versailles. Le café devient une boisson d'avenir, et Paris, sa capitale. Une boisson du raffinement qu'on serait bien incapable d'ingurgiter aujourd'hui. À l'époque, on la prépare en jetant la poudre de café dans de l'eau pour faire mijoter le tout. Résultat, il y a littéralement à boire et à manger. Une bouillie noire, amère et pleine de marre. Bref, le café ressemblait davantage à un potage énergisant, un peu cramé, qu'à l'élixir délicat qu'on connaît aujourd'hui. Il faut attendre le 19e siècle pour voir apparaître la cafetière à filtre. En 1802, François Descroisy, un chimiste normand, imagine un récipient à deux étages. À leur jonction, une plaque métallique percée de trous fait office de filtre. On y dispose le café moulu, on verse l'eau chaude dessus et l'infusion se fait lentement. C'est rudimentaire, mais ça a le mérite d'être efficace. La boisson obtenue est plus claire, plus douce et surtout buvable, sans avoir à mâcher. L'invention porte le nom de l'abbé du Bellois. Lui n'a rien inventé, mais il a popularisé l'outil. À défaut d'avoir eu l'idée, il a su la vendre. Un vrai barista du marketing. Un apport suffisant à ses yeux pour baptiser la cafetière du Bellois. Si le café nous réveille aujourd'hui, au XVIIe siècle, il fallait surtout être bien réveillé pour oser y goûter, réussir à l'avaler et survivre à sa première gorgée.
0: Rien que pour ça, on n'est pas mécontent de vivre en 2026. Merci beaucoup Stéphane Bern, Voyage dans le temps. Le best-of, c'est également demain, dimanche à 6h43. Il est 7h moins le quart, Valentine, c'est à la une de l'équipe ce matin, The Artist.
3: Alors on ne parle pas du film, avec non. Jean Dujardin, qui ne s'est pas mis en football, vous n'avez rien raté. Ousmane Dembélé, en revanche, a réalisé hier soir face à la Norvège une performance exceptionnelle avec ce triplé réalisé en un peu plus de 30 minutes.
0: Incroyable, les débriefs de ce Norvège-France en compagnie de Nick Carvalho, journaliste à l'équipe. Il sera avec nous dans 3 minutes. Le temps d'écouter ensemble Marine et son cœur maladroit sur votre radio ici. Bon week-end, merci de nous avoir choisis. J'ai grillé.

0: Toujours proche de vous, y compris dès votre réveil, c'est votre radio ici avec la visite de Marine ce matin, cœur maladroit.
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0: 6h49, vie artiste, c'est à la une de l'équipe ce matin, le journal qui revient bien sûr sur l'incroyable performance d'Ousmane Dembélé hier soir à l'occasion du match Norvège-France. Débrief ce matin de ce match qui nous permet de terminer évidemment première de notre groupe à la Coupe du Monde. Bonjour Nick Carvalho.
3: Bonjour.
0: Merci beaucoup d'être avec nous en ce samedi matin, vous êtes journaliste à l'équipe. La nuit n'a pas été trop courte, Nick, ça va ?
3: Oui, effectivement, on n'a pas beaucoup dormi ici, mais bon, on s'est quand même régalé hier soir, donc.
0: Donc ça compense, on va dire. Alors, vie artiste, exactement. C'est évidemment un très grand même, si j'ose dire, Ousmane Dembélé qui s'est illustré hier soir face à la Norvège. L'homme du match, on peut le dire, hein, Nick, entre nous.
3: Oui, on peut même dire que c'est son match référence avec l'équipe de France, parce que jusque-là, il avait marqué qu'une poignée de buts chez les Bleus. Et là, en l'espace de deux matchs, il en a marqué 4, ce qui porte son total de buts à 11. Et c'est vraiment quelque chose de remarquable par rapport à son vécu avec l'équipe de France, dans la mesure où jusque-là, il passait parfois à côté de ses rencontres, notamment lors des grandes compétitions.
4: Mmh. Il rentre même dans le top des meilleurs buteurs avec Kylian Mbappé.
3: Et effectivement, il a marqué 4 buts comme Kylian Mbappé. Bon, il n'est pas en tête du classement des buteurs de la compétition, puisqu'il y a un certain Lionel Messi qui est encore devant.
0: Ouais, forcément.
3: Mais la compétition est encore longue.
0: On n'oublie pas Désiré Doué, hein, bien évidemment, qui a également inscrit un but hier soir. Quitte finalement à être un peu éclipsé par Dembélé, on est d'accord ?
3: Désiré Doué, effectivement, surtout que il apporte peut-être un profil qui est un peu similaire à ses camarades en attaque. Il y a aussi Olise et bien sûr Mbappé, à différence de quelqu'un comme Barcola qui n'était pas titulaire hier soir, mais qui lui peut apporter un peu plus de profondeur à l'attaque française.
0: En un mot, Nick, un match sans Didier Deschamps, on le rappelle, qui est rentré en France suite au décès de sa maman. Est-ce que vous diriez que ça a pu influer peut-être sur le moral des joueurs et donc évidemment sur leur préparation ?
3: Honnêtement, je pense pas, parce qu'on parle là quand même de joueurs assez expérimentés. Alors, ils ont forcément été touchés. Ça, c'est quelque chose qui a été évoqué en conférence de presse et dans nos papiers. Mais ils sont là avant tout pour représenter l'équipe de France. Donc, je pense pas qu'ils étaient habités par un surplus de motivation pour ce match-là.
0: Et c'est quoi le programme pour les Bleus ? Qu'est-ce qui nous attend à partir de maintenant, dites-nous ?
3: Alors la France, justement, la bonne nouvelle de cette nuit, c'est que la France connaît son adversaire pour les 16e de finale.
0: Ouais.
3: Ce sera la Suède, ce mardi à 23h. La Suède, attention, parce qu'ils ont quand même une attaque assez impressionnante, composée de Gyökeres, le buteur d'Arsenal, Isaac, l'attaquant de Liverpool et Elanga qui a marqué dans la nuit du jeudi à vendredi face au Japon. Donc il faudra faire attention à cette attaque qui pourrait poser quelques soucis à la défense de l'équipe de France.
0: On est bien d'accord. Merci beaucoup Nick Carvalho pour cette analyse et d'avoir été avec nous ce matin et on vous souhaite un bon dodo.
3: Merci beaucoup, j'aurais bien besoin, merci.
0: Merci beaucoup Nick, je rappelle que vous êtes journaliste à l'équipe et c'est à la une de la presse évidemment, The Artist ce matin. Autre artiste de grand talent, c'est Phil Collins, You Can't Hurry Love sur votre radio ici.

0: Vous écoutez ici, bonjour, si vous venez de vous brancher chez nous avec Phil Collins, que vous croisiez ce matin le collector You Can't Hurry Love. Nous allons faire un petit tour dans le Var où il fait chaud, évidemment, ce samedi. Nous y retrouvons Gaëtan qui est à Pierrefeu du Var. Bonjour Gaëtan.
1: Bonjour Gaëtan.
2: Oui, bonjour François-Xavier, bonjour Valentine. Alors actuellement, je suis en vacances en Bourgogne.
0: Ah, un petit peu plus au frais alors, d'une certaine manière.
2: Oui, frais, on a toujours la canicule, oui. Alors que dans le Var, on l'avait pas.
0: Ah, vous avez la canicule en Bourgogne alors que non dans le Var d'ailleurs.
1: Oui, mais dans le Var, vous êtes beaucoup plus habitué en Bourgogne à ces chaleurs, Gaëtan.
2: C'est ça, oui, exactement, oui.
1: Ce qui explique cette différence en réalité de
0: merci.
1: Vigilance.
0: Exactement, merci Valentine. Gaëtan, quel est votre message? Dites-nous.
2: Oui, c'était juste pour dire que du coup, lundi matin, parce que je suis passionné par la radio, je vais aller voir vos collègues d'ici Bourgogne. Et voilà, du coup, je suis très content d'aller les voir.
1: Ah, mais
2: également. Oui,
0: c'est pas une très bonne idée, c'est les moins sympas du réseau en l'occurrence.
2: Ils ont l'air super sympas.
1: Il est mauvais.
0: Ah là là, le fiel en ce samedi matin.
2: De leur dire ça.
0: Non, évidemment, on les embrasse d'ailleurs, on leur fait un coucou. Est-ce que vous avez eu l'occasion de visiter beaucoup de locales de notre réseau? Je rappelle qu'il y en a 44, donc ça fait
2: Oui, j'ai fait Provence, Azur, j'ai fait Gare-Lozère également, oui, j'en ai fait quelques-unes, j'ai fait aussi Paris plusieurs fois.
0: Donc vous avez croisé Valentine Letès?
2: Je crois pas qu'on se soit croisé, j'avais vu Johan.
0: Johan Guérin, il va falloir venir nous voir à la maison de la radio, cher Gaëtan.
1: On vous offrira le café.
0: Exactement. Et puis, dans l'intervalle, on vous propose de vous offrir votre guide de voyage Michelin qu'on vous envoie directement. Il faudra juste nous préciser si on l'envoie en Bourgogne ou en le Var, ou dans le Var, du coup.
2: Ce sera dans le Var. Merci beaucoup, en tout cas.
0: Un grand merci à vous, Gaëtan. Merci pour votre bonne humeur.
2: Merci. Bonne journée.
0: Merci. Bonne journée à vous. Beau week-end, Gaëtan, qui nous écoute donc en Bourgogne, mais qui est à Pierrefeu du Var, dans le Var. Et à 6h57, il est arrivé celui qui vous propose sa revue de presse décalée, bien sûr, mais surtout qui nous met les points sur les i. Willy Rovelli, bonjour.
3: Bonjour tout le monde. Et comme aujourd'hui c'est la fête de la musique, voici l'actu musicale avec pour commencer cette bonne nouvelle pour les 30 ans de son album Première Consultation. Le chanteur Doc Gynéco remonte sur scène. Le vrai Doc Gynéco dans la musique française apparemment, c'est Patrick Bruel. Oui, enfin après la 30 ans plus tard, c'est Doc Géronto. Hein. La chanteuse américaine Christina Milian, la femme de Matt Pokora, rate son examen de français pour prolonger son visa en France. Oh, qu'elle se rassure, apparemment son mari aussi l'a raté son examen de français. Je comprends rien. Pour protester contre l'utilisation de l'intelligence artificielle qui pourrait éteindre leur voix, 1000 chanteurs britanniques sortent un album entièrement composé de silence. Pas très original, hein. Etienne Dao, Carla Bruni, ça fait des années qu'ils le font. Allô. Après avoir construit une cabane, Vianney annonce qu'il sera papa très prochainement. On sait donc où il a mis sa dernière bûche. Non mais c'est la folie de la cabane en ce moment. Hein. Vianney en a construit une, Patrick Bruel a failli y aller, franchement. Céline Dion annonce 10 nouvelles date de concert à Paris. Quel courage pour celle qui souffre du syndrome de l'homme raide comme Renaud, mais lui c'est juste après l'apéro. Le domicile de Florent Pagny cambriolé dans les Yvelines. Heureusement, en repartant, les voleurs lui ont laissé sa liberté de penser. Nouveau single de Florent Pagny, savoir voler. Voler sans attendre, voler tout prendre, mais savoir voler. Juste pour le geste, me laisser des restes et s'en aller. Oh, c'était beau là. Hein.
4: C'est beau.
3: Le chanteur marseillais Jules flashé à 180 km/h sur autoroute. Il écoutait sa propre musique dans la voiture. Tu m'étonnes qu'il voulait arriver très très vite. La NASA envisage d'envoyer de nouveaux astronautes sur la Lune en 2027. Alors que pour beaucoup moins cher, à tout moment sur Instagram, Madonna peut vous montrer la sienne. 20 ans après leur séparation, les L5 se reforment. C'est les vieilles 5. Enfin, la question du jour. Les L5 se reforment pour chanter la bande originale du film La Patte Patrouille. Mais est-ce que la Patte Patrouille, c'est aussi le surnom des policiers qui enquêtent sur Bruel? La Patte Patrouille. Vous avez oui, ça, bon. Ça. Allez, passez un bon samedi et à tout à l'heure midi.
0: Ah oui, la Patte Patrouille, j'ai mis un peu de temps à la comprendre celle-là pour le coup. Vous
1: toujours
0: l'aviez
1: le, toujours le bon jeu de mots, oui.
0: Ouais. Il n'y a que moi qui comprends rien. Merci beaucoup, Willy Rovelli. On vous retrouve à midi, effectivement, et tout de suite. C'est l'équipe d'ici matin qui vous attend de pied ferme, je vous le dis, dans votre région.
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7: De pied ferme et avec le sourire pour vous réveiller en Drôme et en Ardèche. Bienvenue à tous. Nous sommes prêts pour 3 heures de bonheur intégral. Disons les choses comme elles sont. Bonjour Judith Escrate.
8: Bonjour Héloïse. Bonjour à tous.
7: Votre tâche à vous, ce sera de nous donner les informations.
8: Exactement.
7: Celui qui met le son. Et qui coupe le son, et qui remet le son, et qui coupe le son, c'est Victor Bois ce matin. Laetitia Bémont vous accueille au 04 75 40 10 10. On est au complet, on peut y aller.
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7: Excellente journée en Drôme Ardèche. Nous sommes samedi 27 juin. Vous écoutez ici, premier sur l'actu locale en Drôme et en Ardèche, il est 7h. Julie, la Croix-Rouge met en place des maraudes spéciales canicule à Valence.
8: Notamment depuis que la Drôme est en vigilance orange, à la demande de la préfecture, l'association organise des tournées dans la ville chaque après-midi pour distribuer de l'eau sans abri et s'assurer que tout va bien, Florence Gautchou.
4: Et le fourgon de la Croix-Rouge s'arrête dès qu'il croise une personne sans abri.
9: Bonjour,
10: ça va?
9: Ouais, ça va.
10: Ouais, c'est bien, vous êtes à
9: Londres,
10: là.
9: Ouais, je suis à Londres. Ouais.
10: Faut bien boire.
9: Ouais, je veux bien une bouteille de fraîche, ouais. Merci, c'est gentil. Hein.
4: Mais Denis Bénanteur est bénévole.
11: C'est un peu exceptionnel avec la chaleur. Il faut boire. On donne les bouteilles d'eau à les gens sans abri.
4: Faire la manche en suivant l'ombre et à proximité d'un point d'eau, c'est la technique de JR.
12: Je me mets la gueule sous la flotte toutes les 30 minutes. Je vais à des fontaines, mais l'eau, elle est chaude aussi dans la fontaine. Hein.
4: La maraude est le moyen de montrer aux personnes SDF qu'elles ne sont pas seules face à ces conditions extrêmes, explique Clémentine, infirmière à la Croix-Rouge.
13: Ils savent qu'on est là. Ça maintient un peu le lien de confiance qu'on a avec eux. C'est hyper important, et pour eux, et pour nous.
4: Christelle en convient, l'action des associations est un vrai soutien.
14: Ça commence à être compliqué, mais bon. La maraude, ça aide, hein. Tu peux manger au moins le soir, tu peux t'hydrater l'après-midi.
4: Il y a aussi ce rôle de vigie. Dimanche dernier, les bénévoles de la Croix-Rouge ont dû appeler le SAMU pour un sans-abri victime d'un coup de chaud. Xavier Schopfer est président de l'unité locale et bénévole.
15: On apporte des conseils pendant les heures les plus chaudes de la journée, mais aussi on est à même de faire le nécessaire pour les situations d'urgence.
4: Pendant ces maraudes, la Croix-Rouge rencontre 30 à 40 personnes à la rue.
8: Et 37 départements français restent en vigilance rouge canicule aujourd'hui, 48 en orange, dont la Drôme-Ardèche. 80 pompiers mobilisés hier après-midi sur l'A7 à Saint-Barthélemy de Vals dans le Nord-Drôme. Une voiture qui tractait une caravane s'est enflammée. Le feu s'est propagé à la végétation. Plus de 9 hectares de broussailles ont brûlé. L'incendie a aussi entraîné d'importantes perturbations avec plus de 10 km de bouchons dans les deux sens de circulation. Le trafic est revenu à la normale dans la soirée.
7: Une policière municipale de Romans renversée lors d'un refus d'obtempérer est blessée au niveau des jambes.
8: Des faits pour lesquels un Romanais de 30 ans a été jugé au tribunal de Valence hier. Il a été condamné à 4 ans de prison pour avoir volontairement percuté l'agent il y a un mois lors d'une course-poursuite de plusieurs kilomètres, Dylan Prieur.
16: Bloqués dans une impasse, les policiers pensent enfin tenir le chauffard. Ils sortent armes à la main, mais l'homme redémarre et écrase la policière pour s'enfuir. Les yeux rouges, à la barre, elle raconte. Au micro, c'est son avocat, Maître Matra, qui en parle.
17: Elle a vu la mort en face, hein, c'était le sens de ma plaidoirie. C'est un miracle aujourd'hui physiquement qu'elle n'ait pas plus de blessures. Psychologiquement, elle est dévastée.
16: Aujourd'hui, elle ne dort plus, ne va plus sur le terrain, car un souvenir revient sans cesse. La seconde où l'homme l'a regardé dans les yeux avant de l'écraser.
17: C'est le moment où tout bascule en fait. Son véhicule est à l'arrêt, il regarde l'agent de police municipale, il regarde certainement l'espace qu'il y a pour passer et il fait le choix délibéré en l'ayant regardé droit dans les yeux de passer.
16: Avec 16 condamnations en l'espace de 11 ans, l'avocat de la défense, Maître Tatigian, insiste sur les problèmes psychologiques de son client.
18: On sait du dossier qu'il était dépressif du fait de sa situation personnelle, mais ça va au-delà de ça. Il y a une nécessité de travail de fond pour éviter de se retrouver dans des circonstances aussi dramatiques.
16: Lui-même n'arrive toujours pas à expliquer son geste à la barre. À sa sortie de prison, il aura aussi l'interdiction d'apparaître à Romans pour une durée de 3 ans.
8: Dylan Prieur, et puis autre procès hier au tribunal de Valence pour une agression à coups de pot de confiture sur le banc des accusés. Un ouvrier agricole, Clément Arnal.
19: Oui, les faits se sont déroulés à Tain-l'Hermitage ce mercredi. L'ouvrier agricole de 33 ans est dans une voiture. C'est son collègue qui conduit. Tous deux se mettent à discuter d'heures supplémentaires. Le ton monte et une dispute éclate. Elle se termine par des coups de pot de confiture portés par le passager à son conducteur. Plusieurs coups, alors que la voiture avance encore. La victime s'en tire avec 10 jours d'ITT et la pose de plusieurs agrafes sur le front. L'auteur est lui condamné à 6 mois de prison avec sursis. Également, l'interdiction de porter une arme soumise à autorisation pendant 3 ans.
8: Clément Arnal, dans l'affaire Liana, le principal suspect du viol et du meurtre de la collégienne, est visé par une nouvelle plainte de sa propre épouse pour viol et violence conjugale. On l'a appris hier. Jérôme Barella est actuellement incarcéré à la prison de Mont-de-Marsan.
7: Ici Drôme Ardèche, il est 7h05. La canicule met en danger les humains, mais aussi les animaux sauvages.
8: Oui, dans la Drôme et l'Ardèche, le refuge L'Hirondelle est débordé par les prises en charge. Il lance un appel à l'aide, notamment pour sauver observer les martinets qui arrivent en nombre, nous explique Anne Fourier, salariée du centre.
10: Là, juste seulement en 4 jours, on a reçu 700 animaux. Les martinets noirs, là, c'est une hécatombe. C'est des animaux qui nichent sous les toits. Donc, ces animaux veulent échapper à cette fournaise, donc vont se jeter dans le vide pour échapper, en fait, à la chaleur de sous les toits. Et effectivement, il y en a qui s'en sortent, qui sont récupérés par les passants. C'est clairement 90% de nos accueils, sans aucun doute. Une canicule au mois d'août et une canicule au mois de juin n'aura pas du tout le même impact sur ces animaux, puisqu'en août, en fait, ils seront déjà emplumés parfaitement et seront volants ou quasi-volants. Là, actuellement, tous les petits qui sont au nid sont vraiment pas du tout en âge de voler. C'est des premiers envols qui échouent. Et donc ça, voilà, ça va arriver au centre de soins. Donc on a vraiment besoin de dons et besoin de bénévoles.
8: Et elle précise que tous les bénévoles sont les bienvenus et que le refuge peut même les loger sous tente. 7 bébés guépards sont nés au safari de Pau, grand moins d'un mois, annonce faite hier par le parc. Une excellente nouvelle pour cette espèce classée comme vulnérable. Selon la liste rouge de l'Union internationale pour la conservation de la nature, il reste aujourd'hui moins de 6500 guépards à l'état sauvage. En football, victoire des Bleus, 4-1 hier soir contre la Norvège. Un triplé du Ballon d'Or Ousmane Dembélé, premier but en Coupe du Monde de Désiré Doué. La France a donc gagné ses 3 premiers matchs dans la compétition et termine première de son groupe. Rendez-vous mardi pour les 16e de finale, ce sera contre la Suède. Une journée, je crois, encore bien chaude aujourd'hui, Héloïse.
20: Oui. On a déjà vos premiers relevés météo. Alors, on est autour de 21-22 degrés pour beaucoup d'entre vous. 21 à Pont-de-l'Isère chez Cathy qui nous propose un peu de fraîcheur avec une photo de Savoie-Beaufort. C'est vrai que ça fait du bien. Nous avons à Charpais chez Dorothée 22 degrés avec un ciel bleu accompagné d'un petit air frais. Jean-Michel à l'Argentière a déjà 22,8 degrés au centre du village. Le ciel est bleu. Puis on a un petit mot de Joël à Saint-Étienne où il fait déjà 25 degrés. Canicule à venir, effectivement, canicule encore aujourd'hui, encore demain, mais on en voit le bout puisque ça descend lundi. Enfin, voilà.
8: Enfin.
20: Alors comment ça va se passer? Aujourd'hui, on a encore du soleil, un ciel clair partout, toute la journée, nuit claire, jusqu'à 38 degrés, donc 36 à Annonay, 37 à Aubenas et Privas, 38 pour Montélimar, Valence et Romans. Demain, ce sera encore une matinée ensoleillée, puis un ciel qui se couvre et de petits orages qui pourraient bien arriver sur le nord de l'Ardèche, le plateau ardéchois, le nord de la vallée du Rhône et la Drôme, des collines annonçant une baisse de 5 degrés environ des maximales entre dimanche et lundi. Et là, on a un grand geste de victoire de Julie Tescrate.
8: Oui, enfin la fin de la chaleur.
20: Enfin. Et surtout, on va avoir des températures nocturnes qui vont largement passer sous les 20 degrés à partir du milieu de semaine prochaine, et ça va faire drôlement du bien.
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20: Alors gardez la foi avec nous et tenez un petit air marin, un petit air frais, celui d'Alain Chamfort, Manu Reva sur ici Drôme Ardèche à 7h08. On vous souhaite un excellent début de samedi. Merci de votre fidélité à ici Drôme Ardèche.

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3: Il adore décortiquer la langue française. Jérôme Prodhomme a sorti ses grimoires pour nous donner l'origine d'un mot qu'on emploie probablement tous les jours.
4: Pourquoi on dit une poubelle?
5: Eh voilà, il est là, il va encore nous sortir toute sa science.
4: Bah, c'est un peu le but quand même, non?
5: Et que je te sors du mot en latin, et blablabla. Alors, on dégaine les Romains du latin poubellus, c'est ça?
4: Mais non, mais pas du tout, le mot poubelle vient de Eugène Poubelle.
5: Hein?
4: Regardez.
5: Oh, il est tout barbu, on dirait le Père Noël.
4: Bah, c'est Eugène Poubelle, né à Caen en 1831, juriste, diplomate, avant de faire carrière, comme on dit, jusqu'à devenir préfet de la Seine, autrement dit de Paris, de 1883 à 1896. Et en 1883, Monsieur Poubelle ordonne à tous les Parisiens de s'équiper d'une boîte avec un couvercle d'une contenance de 40 ou de 120 litres qui sera déposée devant le domicile pour être ramassée et vidée. Notez d'ailleurs qu'il invente par la même occasion le tri sélectif, puisqu'il demande à l'origine trois boîtes différentes. Une pour les matières imputrescibles, l'autre pour les chiffons et papiers, la troisième pour les faïences et les coquilles d'huîtres. Cette obligation, comme toutes les obligations d'ailleurs, ne plaît pas du tout aux Parisiens. Mais, ronchonnant, ils finissent tout de même par s'y mettre en se moquant de celui qui leur a collé son invention, et l'habitude se prend d'appeler ces réceptacles à ordures des poubelles. Voilà pourquoi on dit une poubelle, alors qu'on ne sait plus vraiment pourquoi. Encore que vous, maintenant, vous savez.
3: Voilà, on est bien, bien renseigné sur l'origine du mot poubelle. Merci beaucoup, Jérôme Prodhomme. 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

0: Alex Warren sur ici, Drôme Ardèche. Et on joue tout de suite au Drôme ou Ardèche à 7h19 sur votre radio préférée. C'est Isabelle de Crozes-Hermitage qui est avec nous. Bonjour Isabelle.
1: Oui, bonjour.
0: Vous habitez là-bas derrière la colline ?
1: Non, dessus.
0: Dessus ? Sur la colline ? Zaï, zaï, zaï, zaï, alors. On va siffler avec vous sur la colline de l'Hermitage, Isabelle. Allez, on va essayer de vous faire remporter vos places pour Jazz à Vienne, la soirée New Orleans. Vous avez déjà été à Jazz à Vienne ?
1: Oui, une fois, oui.
0: C'est bien, hein ? C'est une belle ambiance, hein ? C'est une belle atmosphère. Hein ? Ça vous avait plu, j'imagine, si vous avez envie d'y retourner ?
1: Oui, oui, tout à fait. En fait, pour vous dire la vérité, je pensais que c'était pour Céron cette fois-ci, mais bon, c'est pas grave.
0: Mais vous passerez quand même une très très bonne soirée si vous remportez ces places. Faites-moi confiance. Allez, Isabelle, on va essayer de vous les faire gagner tout de suite avec une question, 5 secondes pour me répondre, par Drôme ou Ardèche uniquement. Aujourd'hui, les cyclistes Léa Curinier et Célia Géry, disputent à partir de 13h la course élite des championnats de France de cyclisme à la Tour du Pin. C'est en Isère, mais d'où sont-elles originaires, Léa Curinier et Célia Géry, de Drôme ou d'Ardèche ?
1: Alors, à tout hasard, je vais dire Ardèche.
0: À tout hasard. Eh bien, le hasard fait bien les choses ce matin pour vous, Isabelle. Absolument, elles sont ardéchoises toutes les deux.
1: Ah, bon, bah parfait.
0: Vous n'aviez pas forcément suivi, on en avait parlé hier, mais c'est bien. Ça marche aussi, c'est ça, ce qui est bien dans le Drôme ou Ardèche, hein, c'est qu'on peut gagner par hasard et c'est pas un problème. Super, bah vous avez gagné vos places pour cette soirée New Orleans le 8 juillet à 20h, donc à Jazz à Vienne. J'espère que vous en profiterez bien, en tout cas que vous passerez une belle soirée avec ici Drôme Ardèche et une belle journée à vous, Isabelle. Merci d'avoir été avec nous.
1: Merci beaucoup. Bonne journée à vous aussi.
0: Bonne journée. À bientôt.
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0: Une fois n'est pas coutume, je vous propose aujourd'hui une sélection de sorties grand air à roller. Ça se passera demain autour de Montélimar. Pour nous en parler, Thierry Dillembourg est avec nous. Bonjour Thierry.
3: Bonjour.
0: Vous êtes président du club des Nougats Roulants. C'est très drôle comme nom.
3: Oui, bah, y a une double signification en fait. Hein, parce que les Nougats, parce qu'on est à Montélimar, et puis les Nougats en argot, c'est les doigts de pied.
0: Ah oui, c'est vrai, j'avais pas pensé à ça. Alors, donc c'est un club de roller qui existe depuis quand ?
3: Depuis 26 ans, parce que l'association a été créée en 2000.
0: Vous êtes combien ?
3: Actuellement, 110 adhérents.
0: Quelle activité à l'année ?
3: Bien, donc école de roller, puisqu'on a 4 niveaux, depuis débutant jusqu'à se perfectionner, puisqu'il y en a qui participent à des compétitions de vitesse.
0: Et si on est ensemble, c'est pour parler de votre rendez-vous de ce dimanche 28 juin, la Randora des Nougats Roulants. Donc, Randora, explication.
3: Donc, c'est une randonnée qui a été mise en place par la Ligue Auvergne-Rhône-Alpes, il y a 4 ans ou 5 ans maintenant. Tous les ans, c'est un club différent de la région Rhône-Alpes qui le prend en charge. Dans le cahier des charges, il faut proposer 4 randonnées. Donc là, on a 10 km, 20 km. 40 et 60 km. 10 et 20 partent du gymnase des Lez-Alexis. Et pour la 40 km et la 60 km, là, on a réservé des bus qui nous amènent au Pouzin pour la 40 km et à Privas pour la 60.
0: On roule sur quelle voie ?
3: Au départ de la 60 km, c'est la voie douce de la Paire, puis la Vierona jusqu'à la chapelle de Dorel. Et puis après, on traverse là et on reprend la voie verte qui rejoint Montélimar et le Chabron.
0: Il faut quel niveau pour participer ?
3: Eh bien, ça dépend de la distance qu'on veut réaliser, en fait. Les 10 km, c'est pas très très long, hein, surtout avec des rollers au pied. C'est, en gros, c'est du gymnase des Alexis jusqu'au golf de Montboucher, l'aller-retour. Voilà, faut arriver à patiner. Il y a une légère descente pour passer sous les ponts. Et puis voilà, il n'y a pas de grosses difficultés sur celle-là. Après, les plus grosses difficultés, c'est pour la 40 et 60 km où il faut arriver à tenir la distance principalement.
0: Et ce sont des randonnées qui vont se faire à quel horaire ?
3: L'idée, c'est qu'on soit tous entre midi et 13h au gymnase des Alexis, puisqu'on dans le tarif, il y a la collation de midi. Donc la 60 km va partir à départ en bus à 8h30 du gymnase des Alexis. Puis après, on décale d'une demi-heure à chaque fois. Donc 9h pour le départ de la 40, 9h30 de tête. Mais après, on trouve toutes les infos sur notre site ou sur le site de Randora.
0: Et vous proposez aussi un parcours la veille, le 27 au soir.
3: Oui, donc là, c'est un départ, je vais faire un petit peu de pub peut-être, mais de la brasserie La Fabrique à Montélimar. Et on fait une boucle dans Montélimar pour faire découvrir un petit peu la ville. Et ça fait une douzaine de kilomètres. Voilà, donc l'objectif, c'est vraiment de découvrir la ville d'une façon conviviale et puis de terminer en buvant un verre de l'amitié à la fin.
0: Super. Est-ce qu'on a oublié quelque chose?
3: Bah écoutez, je pense pas. Après, on est en vacances et on reprend à la rentrée en septembre.
0: Ouais, donc on peut s'inscrire à la rentrée. Il y aura des cours d'essai, des choses comme ça, si on veut se tester.
3: Il faut se dépêcher parce qu'on a un nombre limité. Ça arrive régulièrement qu'on refuse du monde parce qu'on est complet, quoi.
0: Donc, on se renseigne dès maintenant pour la rentrée, pour les cours de roller auprès des nougats roulants à Montélimar. Thierry Dillembourg, merci beaucoup d'avoir été avec
3: merci
0: nous.
3: Merci à vous.
0: Toutes les infos et les liens utiles pour retrouver le club des nougats roulants de Montélimar. Vous inscrire aussi à la Randora de demain sont déjà sur le site et l'appli d'ici Dromardèche. La rubrique s'est sortie. Grand air. Oh là là, ça sent le blues, ça. Et vous entendez? C'est du Céline Dion.

0: Le ballet, Céline Dion à suivre, ce sera Eddie Mitchell avec pas de boogie woogie et Sia, Gimme Love sur Isidro Mardèche.
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0: Est-ce que vous avez une vieille souche d'olivier chez vous? Si oui, ça pourrait intéresser l'artisan que nous présente Nelly Sorbier dans quelques minutes dans la rubrique Circuit court. Alors restez dans le coin. Et puis Julie Tescrat, en pleine période de canicule, la situation est encore plus difficile à vivre pour certaines professions.
6: Imaginez travailler toute la journée dans un bâtiment où il fait entre 35 et 40 degrés. Dans 90 secondes, direction une blanchisserie à Pont-de-l'Isère où il est tout simplement impossible d'installer la climatisation. Mais tout de suite, l'information en France et dans le monde avec vous, Valentine Letesse. Il est 7h30, nous sommes le samedi 27 juin.
7: Le sans faute de l'équipe de France de foot au Mondial. Les Bleus concluent la phase de poule avec une troisième victoire en trois matchs face à la Norvège. 4-1. Du jamais vu depuis une certaine Coupe du Monde 98. La France affrontera la Suède en 16e de finale mardi. Du rouge écrevisse à l'orange. Météo France table sur une fin des vigilances maximales à la canicule d'ici demain soir. La liste des départements concernés est déjà réduite à 37 ce matin. Une bouffée d'air alimentée par des orages parfois violents et annoncés dès aujourd'hui du nord au centre. Le 56e mort par noyade en France depuis le début de cette canicule. À Paris, cette fois dans le canal Saint-Martin, exceptionnellement ouvert à la baignade. Selon les pompiers, la victime s'est baignée hier en dehors de l'espace autorisé et des horaires d'ouverture. La clim pour les hôpitaux en surchauffe et leurs soignants surmenés par cette vague de chaleur. Le Premier ministre valide une commande de 30 000 climatiseurs pour les hôpitaux publics de France face à des besoins urgents de rafraîchissement. La mort d'un bébé de 2 mois dans l'Oise, hospitalisé avant-hier pour cause de blessures au visage. Son père, âgé de 25 ans, reconnaît des violences sur l'enfant. Sa garde à vue, comme celle de la mère de 20 ans, est prolongée. Pas de bière en tribune, ni de vente d'alcool à l'extérieur du Stade de France ce soir pour la finale du top 14 de rugby entre le Stade Toulousain, triple champion de France en titre, et Montpellier. Le coup d'envoi, c'est à 21h.
6: La chaleur dehors, mais aussi à l'intérieur, dans les bâtiments. La canicule se poursuit partout en France. La Drôme et l'Ardèche sont toujours en vigilance orange. Et pour certains salariés, les conditions de travail deviennent encore plus difficiles, faute de climatisation. Julia Raymond, vous vous êtes rendue dans la blanchisserie BCR à Pont-de-l'Isère, où il faut faire sans la clim.
8: La sueur dégouline sur le t-shirt de Thibaut, 35 ans. Cet employé polyvalent récupère le linge qui sort du grand séchoir. Température dans l'atelier 35,9 degrés.
9: Bah, ça peut devenir un peu compliqué, on peut avoir la tête qui tourne. En plus, des fois, il peut y avoir un peu de la fumée qui sort de la machine.
8: Thibaut suit à la lettre le protocole mis en place par son entreprise pour travailler dans cette fournaise.
9: C'est une machine qui monte jusqu'à 150 degrés. Bien sûr, on a des ventilateurs, on s'hydrate beaucoup. Il ne faut pas non plus trop bouger, il faut avoir un rythme assez posé, pas non plus stresser beaucoup. Sinon, c'est la chaleur qui grimpe, quoi.
8: Le séchoir, c'est le poste le plus difficile dans cette blanchisserie. Pour ne pas trop exposer les 30 salariés, un employé différent l'occupe chaque semaine, le tout supervisé par Marie, chef d'atelier, qui observe les corps de ses collègues mis à rude épreuve.
10: Beaucoup de transpiration, on va transpirer énormément, on peut avoir un petit peu des maux de tête, après on a les bras qui tirent pas mal, vu qu'on porte tous les vêtements à bout de bras. Dès que je sens que j'ai un petit coup de mou, on va en salle de pause, où là où on a la climatisation, on se requinque un peu, on boit un peu, hop.
8: Autre dispositif pour lutter contre les fortes chaleurs, 8 cryo-vestes achetées chacune à 350 euros l'unité.
11: Allez, on y va, on l'enfile. Hop. Ça se présente comme un gilet pare-balles, ouais.
8: Un gilet dans lequel on glisse des pains de glace.
11: On sent tout de suite l'effet de fraîcheur, quoi, sur le torse et sur le dos aussi.
10: Quand on est à un poste un peu plus physique, c'est pratique.
8: Pratique, mais surtout accessoire, regrette un peu le patron.
12: C'est quand même pas parfait, quoi. On n'a rien trouvé de mieux pour pouvoir rafraîchir les gens sur le poste de travail.
8: Gilles Courtat explique que ses employés n'utilisent pas vraiment ces cryovestes un peu lourdes à porter. Le fort écart de température entre la veste et l'atelier peut se révéler parfois fatigant. Le gérant n'a d'ailleurs pas vraiment de solution pour rafraîchir son lieu de travail.
12: La climatisation, c'est impensable.
8: Impensable car incompatible avec le fonctionnement d'une blanchisserie.
12: Nous, on est en dépression sur à peu près 30 000 mètres cubeurs avec les séchoirs. Donc on prend l'air et on l'expulse en l'espace d'un quart d'heure. On vide tout l'air de l'atelier. Donc en fait, on ne peut pas avoir un système de rafraîchissement.
8: Gilles Courtat a proposé déjà à ses employés de décaler les horaires en période de canicule, commencer à 6 heures du matin. Une mesure qui ne rencontre pas pour l'instant un grand succès.
6: Reportage de Julien Raymond à Pont de l'Isère.
0: Dans le journal de 8 heures, il y a eu beaucoup de bouchons hier sur l'autoroute A7.
6: Oui, à hauteur de Saint-Barthélemy-de-Vals dans le Nord-Drôme, une voiture qui tractait une caravane s'est enflammée. On en parle dans le prochain journal et dans le reste de l'actualité. 7 bébés guépards sont nés en moins d'un mois au safari de Peaugres. Une bonne nouvelle pour cette espèce classée comme vulnérable. Bon, on voit déjà le soleil et la chaleur.
0: Le soleil et la chaleur, hein, ça se répète un petit peu. Ça va bientôt s'arrêter, mais pour l'instant, on y est encore avec cette journée ensoleillée. Un vent orienté sud-sud-ouest qui reste modéré en journée. Il est plus présent sur la vallée du Rhône et du Diois au Barony. Les minimales, les températures là, autour de 8 heures devraient s'échelonner de 16 à 22 degrés à 1000 mètres d'altitude, 23 à 25 partout ailleurs. Et puis pour cet après-midi, 34 à 39 à 1000 mètres d'altitude. Ah, pardon, pas 34 à 39, 34 à 29. Qu'est-ce que je vous dis? J'ai pas les bonnes températures. Voilà. 28 à 33 à 1000 mètres d'altitude. J'ai inversé, excusez-moi. 34 à 39 en plaine avec à Vassieux en Vercors 30 degrés cet après-midi. À Entraigues, à Plaisian 34. Au Grand Serre, à Satilleux 35. À Autrive, à Joyeuse 36. À Cray 37. À Rochemort et à Cruas 38 degrés au plus chaud de la journée. Demain également 38 degrés maximum partout en Drôme et en Ardèche, mais de possibles orages en fin de journée qui annoncent donc la fin de cette période de canicule. On espère bien perdre environ 5 degrés entre dimanche et lundi. Youpi!
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0: Il prêche un peu dans le désert, car le boogie-woogie, vous allez le danser dès maintenant dans Ici Matin Week-end, mais écoutez-le quand même. Voici Eddie Mitchell.

0: Voilà, j'espère que le message est bien passé. Pas de boogie-woogie. Eddie Mitchell sur Isidro Mardèche.
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0: Bon réveil les amis, merci de vos petits mots hein, sur la page Facebook d'Isidro Mardèche. Il y a un lieu mystère à aller reconnaître. Pour l'instant, j'ai pas vu de bonne réponse. C'est rare quand même qu'il n'y en ait pas du tout à cette heure-ci. Il est peut-être plus difficile celui-là. Allez nous dire si vous le reconnaissez sur la page Facebook. Vous pouvez aussi nous envoyer vos météos par WhatsApp au 04 75 40 10 10. N'hésitez surtout pas. Allez, c'est parti. On va retrouver celle qui connaît les plus belles adresses d'artisans et de producteurs en Drôme et en Ardèche. Nelly Sorbier nous a rejoint pour une nouvelle sélection circuit court.
3: Circuit court aujourd'hui à Bannes, dans le sud Ardèche, avec les copeaux d'abord 07 d'Adrien Guimier.
4: Je travaille beaucoup l'olivier, qui a beaucoup de défauts, de trous, donc je comble beaucoup avec de la résine, qui permet de combler les trous, de rajouter de la couleur, de l'opacité, de la transparence, et de travailler des morceaux qui sont pas utilisables autrement, parce qu'ils sont trop fissurés, il y a trop de galeries de fourmis. Chaque défaut peut être comblé aussi, je comble aussi avec de l'étain, ou je vais rajouter des pierres, ou je vais garder des défauts qui donnent justement cet aspect un petit peu unique.
3: Et oui, puisqu'Adrien sublime les imperfections. Et de fait, chacune de ses créations raconte une histoire, celle de l'arbre, du geste et du temps.
4: Moi, mon bois vraiment préféré, c'est le bois d'olivier qui a été décimé en 1956, donc il y a eu un gros coup de froid dans tout le sud de la France. Et il reste encore des oliveraies avec des grosses souches, donc ils sont morts il y a 76 ans, donc déjà ils sont super secs, c'est important qu'ils soient secs. C'est des arbres qui ont 200, 250, 300 ans. Donc il y a une histoire, il y a vraiment des veinages exceptionnels, noirs. Il en reste pas beaucoup, donc c'est assez compliqué à trouver, mais je regarde un peu sur le bon coin, où je parle un peu avec les gens qui ont des oliviers, le bouche à oreille. J'arrive toujours un petit peu à trouver des petits morceaux par-ci par-là, des souches, des branches. Alors, si je peux faire un appel, si des personnes ont du bois d'olivier chez eux, ils ne savent pas quoi faire, ils peuvent me contacter. Et après, on s'arrange. Moi, la plupart du temps, les gens qui me donnent l'olivier, bon, soit je l'achète, ou soit en échange, je leur fais une pièce avec. Comme ça, c'est bien. Ça fait un souvenir du bois qu'on avait au fond de son jardin ou dans son oliveraie.
3: Et si vous n'avez pas la chance d'avoir une oliveraie, mais que vous avez des bois dont vous ne savez pas quoi faire, eh bien, pensez également à Adrien. Là aussi, il est preneur.
4: Je travaille d'autres essences aussi, beaucoup d'essences locales. Hein, donc, du platane, du mûrier, un peu de châtaignier. Des fois, on va me donner du cerisier. Je travaille quand même d'autres essences, mais vraiment le plus gros c'est l'olivier, c'est celui que je préfère travailler et qui a le plus beau rendu je trouve. Après, en fonction de la taille du bois, si c'est des petites branches, je vais pouvoir faire des boîtes dedans, si c'est un peu plus grand, je vais faire des mortiers, des bols, des petits saladiers, si c'est vraiment tout petit, je peux faire des stylos, tout type de pièces, des photophores, des soliflores, des vases. J'essaye d'avoir le moins de pertes possible. Après, si vraiment il est trop troué, qu'il y a des gros trous dedans, je comble avec de la résine époxy. C'est un petit peu à l'instinct. Je sais jamais trop sur quoi je vais partir au début. J'ai un peu une idée en tête. Et puis après, ben, en fait, c'est au fil du bois. Des fois, on part sur une pièce. Et puis, quand on commence à la sculpter, on s'aperçoit que il y a trop de défauts, donc on va rectifier, on va faire autre chose. C'est toujours un peu une aventure.
3: Et ce qui donne des créations, en revanche, uniques, différentes et souvent très colorées. D'ailleurs, ce mélange bois-résine, c'est vraiment la marque de fabrique des créations d'Adrien, les copeaux d'abord 07.
4: Oui, c'est vrai que c'est un peu ce qui différencie des autres tourneurs, entre guillemets. Et ce que je préfère, et ce qui marche le plus, c'est le bleu. Souvent, on me dit que ça me fait penser à la mer ou à la planète Terre. Suivant les défauts qu'il y a, s'il y a beaucoup de trous, on peut voir un petit peu une map monde. Le bleu et le blanc, c'est vraiment j'ai une sorte de blanc un peu nacré, là. Donc, ça fait vraiment des beaux contrastes avec le bois. Ça rajoute vraiment de la couleur, une différence qu'on ne trouve pas souvent ailleurs.
3: Vous avez certaines pièces, par exemple, qui semblent traversées par des aurores boréales. C'est vraiment très joli et original. 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Et comme d'habitude, si vous êtes un petit peu loin, je vous mets toutes les infos qu'il vous faut et des photos sur ici.fr, rubrique circuit court.
0: Merci Nelly Sorbier. Ici Drôme Ardèche, il est bientôt 8h moins le quart. Nous serions 800 000. 800 000 en France à rouler dans un véhicule non assuré. Quelles amendes encourues, quels risques courus. Benjamin Cuc nous briefe sur le sujet dans Rouler Malin. Ce sera juste après Sia. Fred Ballard nous rejoint aussi pour l'humour en tube. Ce sera un peu avant 8h. Le sujet du jour, toujours la gourmandise, le plus beau des défauts.

0: Kimi Love, c'était Sia sur ici, Drôme Ardèche. Et dans un instant, ce sera Alain Souchon qui nous rejoindra. Non sans avoir d'abord fait un petit tour sur vos météos de ce matin. Joël, à la chapelle sous Aubenas, nous a donné la température 19,9 degrés, 76% d'humidité, brume de chaleur sur la montagne, ciel bleu, pas de vent. C'est le marché à Aubenas ce matin. Merci beaucoup, Joël. À Upi, chez Bernard, on a 21,5 degrés avec 1020,7 au baromètre. Le ciel est bleu et le soleil est là. À Saint-Sylvestre, en Ardèche verte, chez Daniel, un peu de vent, ciel dégagé 20 degrés. Ciel dégagé aussi en vallée de la Drôme, chez Maurice, à Saillant, avec pareil ce léger vent et 19 degrés. Donc un peu plus de fraîcheur. Un peu plus de fraîcheur aussi à Salavas, dans le sud de l'Ardèche, chez Myriam, 18 degrés ce matin. Il est 7h48.
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0: Chaque semaine, Benjamin Cuc, journaliste spécialiste de l'automobile pour votre radio ici, nous aide à rouler malin. Aujourd'hui, Benjamin, on va parler d'un sujet très sérieux, la conduite sans assurance. 800 000 véhicules circuleraient sans assurance en France. Pourquoi est-ce devenu un tel problème ?
2: Parce que beaucoup d'automobilistes sous-estiment complètement le risque. Avec l'augmentation du coût de la vie, certains décident de supprimer l'assurance pour économiser quelques dizaines d'euros par mois. Pourtant, en France, l'assurance responsabilité civile est obligatoire depuis 1958. Rouler sans assurance, c'est un délit pénal. La sanction peut aller jusqu'à 3750 euros d'amende, une suspension du permis, l'immobilisation du véhicule, voire sa confiscation. Mais honnêtement, ce n'est pas ça qui devrait faire peur. Le vrai danger arrive lorsqu'il y a un accident.
0: Justement, Benjamin, qu'est-ce qui se passe lorsqu'un conducteur non assuré provoque un accident ?
2: Et c'est là que beaucoup tombent de très haut. Chaque année, plus de 8000 victimes d'accidents impliquant un conducteur non assuré sont indemnisées en France. Si vous blessez quelqu'un, le fonds de garantie des victimes va indemniser cette personne. Mais ensuite, il va se retourner contre vous pour récupérer chaque euro versé. Et là, on ne parle plus de quelques milliers d'euros. Pour un blessé grave, les indemnisations peuvent atteindre plusieurs millions si la personne reste handicapée à vie. Autrement dit, une erreur de quelques secondes peut créer une dette pour toute une existence.
0: Et pourtant, certains continuent à prendre le risque.
2: Oui, mais c'est devenu de plus en plus difficile. Depuis quelques années, les forces de l'ordre disposent du fichier des véhicules assurés. En quelques secondes, elles savent si votre véhicule est couvert ou non. Et avec des caméras embarquées, elles obtiennent les informations automatiquement en roulant. Et surtout, en cas d'accident, l'absence d'assurance est découverte immédiatement. Une chose à retenir, on peut remplacer une voiture, on peut réparer une carrosserie, on peut même repasser son permis, mais on ne se relève pas toujours d'une dette de plusieurs centaines de milliers d'euros. L'assurance automobile n'est pas une option, c'est probablement la dépense automobile la plus importante de toutes. Bonne route.
0: Merci Benjamin Cuc. On se retrouve demain à la même heure. Vous allez nous expliquer comment planifier un long trajet avec une voiture électrique, parce que ça ne s'improvise pas. Alain Souchon sur ici, Drôme Ardèche, puis ce sera les 3 plus avec notamment la fête de la Saint-Pierre à Crest.

0: Terre de Bretagne avec le baguette de Lambiway et Alain Souchon sur ici Drôme Ardèche dans la prochaine demi-heure. Jo Dassin sera avec nous avec les yeux d'Émilie. Il y aura aussi Zazie et son dernier titre Peu importe. Michael Jackson sera aussi de la partie. Il est 8h05, l'heure de vos 3 plus, vos 3 infos sympas, pratiques et près de chez vous. Notez déjà cette collecte de croquettes au magasin Maxiso du plateau des couleurs aujourd'hui à l'occasion de la journée mondiale contre l'abandon. C'est l'association Galgos qui collecte un maximum de croquettes et de pâtés pour certains chiens bien particuliers, les lévriers qui se retrouvent par milliers dans les refuges espagnols après la saison de la chasse. Aujourd'hui également à Saint-Nazaire en Royan a lieu un marché du bien-être. Ça se passe de 10h à 19h et c'est au château Laurent, notez bien. Et puis alors tout ce week-end à Cray, c'est la fête de la Saint Pierre avec, notez aussi, le Corso aujourd'hui et demain à partir de 14h au Champ de Mars. Il y aura aussi la grande foire artisanale aujourd'hui de 8h30 à 18h. Un rendez-vous extrêmement attendu. Au programme également des concerts, un défilé de voitures anciennes, des animations proposées par la ville pour découvrir Cray en région donc Auvergne-Rhône-Alpes. N'hésitez pas à faire un petit tour sur le site du comité des fêtes de Cray pour tout renseignement. Plus que quelques jours avant le début du mois de juillet et l'enfilage de maillots. Alors, pour profiter du week-end sans faire trop d'excès alimentaires, Fred Ballard a convoqué des gourmands drôlement marrants dans l'humour en tube qui débarquent dans votre radio dans une poignée de secondes. L'actu locale revient dans moins de 4 minutes.
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11: Moi, ma diététicienne, elle me dit aussi que l'autre ennemi à combattre, c'est la frustration. Et donc, elle dit que pour éviter la frustration, il est conseillé de goûter un tout petit peu.
12: Voilà, donc règle numéro 1 pour rentrer dans son bikini en juillet, tout en profitant du dernier week-end de juin, on oublie la privation, on privilégie, comme dans le pomme, l'alimentation gourmande en pleine conscience.
11: Attention, il faut rester vigilant, parce que le cerveau, lui, il a enregistré l'image du gâteau en entier. Le cerveau, lui, il sait qu'il y a de la chantilly. Bah donc il faut aussi goûter la chantilly. Hein. Pour ne pas être frustré, on va en prendre un tout petit peu, voilà. Voilà, ça c'est rien du tout, hein. Pas vraiment.
12: Ah bah oui, là du coup, il n'y a aucune frustration possible. Hein. Le cerveau se régale autant que l'estomac, c'est tout le problème hein, avec les desserts. Au resto, les garçons en commandent toujours un, mais nous, les filles, jamais. On résiste à l'appel du sucre.
13: À partir du moment où le gâteau y est là, ça se passe en 3 étapes. Première étape. T'as pris quoi? Ben j'ai pris un gâteau au chocolat, chérie, t'as entendu? J'ai dit au serveur, j'ai dit gâteau au chocolat. C'est bon? Écoute, c'est un gâteau avec un goût de chocolat. Franchement, c'est pas mal. Je peux goûter. Et tu bouffes ton gâteau.
12: Alors oui, c'est vrai, ça se passe souvent comme ça, mais c'est une stratégie qui a fait ses preuves. Hein. Manger le dessert des autres, ça compte pas dans le calcul des calories et ça permet à Kev Adams de se fendre la poire entre le fromage et ce qui aurait dû être son dessert.
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0: On vous souhaite un excellent samedi 27 juin en Drôme et en Ardèche. Vous écoutez ICI, premier sur l'actu locale. Il est 8h. Julie Tescrat, grosse galère hein, sur l'autoroute A7 hier après-midi.
14: Plus de 10 km de bouchons dans les deux sens à hauteur de Saint-Barthélemy-de-Valse dans le nord Drôme. Tout ça à cause d'un incendie. Un véhicule s'est embrasé et les flammes se sont ensuite propagées à la végétation autour. Clément Arnal.
15: Oui, un incendie sur l'autoroute A7 un vendredi à 15h, tout était réuni pour provoquer d'importants bouchons. Le feu est parti d'une voiture tractant une caravane. Le véhicule s'est embrasé sur la bande d'arrêt d'urgence dans le sens Marseille-Lyon. Les flammes se propagent rapidement à la végétation environnante. 80 pompiers mobilisés, une vingtaine d'engins. Le feu a parcouru plus de 9 hectares de broussailles des deux côtés de l'autoroute. Pour les autorités, la crainte de devoir fermer l'A7 un vendredi après-midi. Finalement, pas de fermeture totale. Deux voies sont coupés dans le sens sud-nord. On est monté jusqu'à 13 km de bouchons. 10 km également dans l'autre sens. Les voies ont été réduites temporairement pour permettre aux pompiers de travailler. Le feu est finalement maîtrisé vers 19h et la circulation est revenue à la normale dans la soirée.
14: Et trois habitations d'abord menacées par les flammes ont été protégées par les pompiers. Le feu est toujours sous surveillance ce matin. Il n'est pas encore déclaré éteint. En Ardèche, un accident de la route s'est produit entre deux voitures ce matin sur la RD104 entre le Pouzin et Rompon. 5 personnes ont été légèrement blessées. La circulation vient d'être rétablie. Elle avait été coupée pendant les opérations de dépannage. Un Romanais de 30 ans a été condamné hier à 4 ans de prison par le tribunal de Valence. Il était jugé pour avoir volontairement percuté une policière municipale de Romans après une course-poursuite de plusieurs kilomètres. À sa sortie de prison, il lui sera interdit de se rendre dans la commune pendant 3 ans et son permis de conduire lui a aussi été retiré.
0: Des maraudes de la Croix-Rouge en pleine chaleur dans les rues de Valence.
14: C'est à la demande de la préfecture de la Drôme et pendant la vigilance orange canicule, l'association fait des tournées dans la ville pour distribuer des bouteilles d'eau aux personnes sans abri qui n'ont pas d'autre choix que de rester dehors. Parmi elles, Abdelkader, il vit dans le centre-ville et nous raconte son quotidien sous cette chaleur écrasante.
16: On supporte, on est obligé de faire avec cette chaleur. En revanche, on a quelques moyens qui peuvent nous soulager de cette chaleur, c'est-à-dire s'abriter du soleil, se mettre à l'ombre, avoir de l'eau fraîche, s'hydrater au maximum, aller dans des endroits publics comme des gares pour être climatisé. Si vous vous sentez un peu avec la tête qui tourne, vous sentez un peu patatrac, et bien vous rentrez dans un lieu comme le cinéma, un kebab, un endroit où il y a de la climatisation. Si vous êtes respectueux et humble, la personne en général va vous dire vous pouvez vous asseoir quelques minutes, va vous servir un verre d'eau frais et puis ben vous pouvez aussi dialoguer et les échanges c'est ce qu'il y a de plus beau.
14: Et à Valence, depuis le début de la vigilance orange canicule, la Croix-Rouge va chaque jour à la rencontre de 30 à 40 personnes. Elle leur distribue des bouteilles d'eau et rappelle les bons gestes à adopter en cas de forte chaleur.
0: C'est un grand vide pour le petit village de Croc de Géoran sur la montagne ardéchoise.
14: Les 170 habitants ont perdu fin mai leur épicerie, leur bar et leur restaurant. Un seul établissement rénové par la commune qui abrite également un gîte et 4 chambres d'hôtes. Le couple de gérant a décidé de partir et la municipalité cherche un repreneur, Pierre-Jean Pluvis.
17: Oui, et ce sera trop tard pour la saison d'été. Dommage pour les touristes, mais surtout dommage pour les 170 habitants du village qui s'étaient habitués à ces commerces comme Marie-Hélène.
18: Moi, je fais partie des handicapés, j'allais chercher mon pain tous les jours. L'épicerie, les œufs, les pâtes, le riz, ça manque. Ça manque au pays. Il manque entre quelqu'un d'autre.
17: Et maintenant, il faut prendre la voiture.
19: Pour le pain, on l'achète et on le congèle. On n'y va pas tous les jours. Et puis, ben, on va sur le marché de Sainte-Lalie, où il y a un petit proxy. On s'adapte.
17: La municipalité a lancé un appel à candidature pour trouver un autre couple de gérants. Et d'abord pour les habitants du village, insiste le maire Sébastien Pradier.
20: Ça doit desservir notre population. Alors l'activité touristique, elle existe en montagne d'Ardèche et c'est très bien qu'elle existe. Malheureusement, on le sait, la saison estivale ou touristique sur la montagne ardéchoise, elle est parfois plus courte qu'ailleurs. Et elle a réduit parfois l'ouverture de nos commerces de proximité. Hein. On a beaucoup de commerces qui sont ouverts que quelques mois maintenant dans l'année. Et l'idée, c'est vraiment qu'on ait un commerce qui soit ouvert toute l'année. Et donc, c'est bien dans toutes ces directions qu'on veut aller, avec des gens qui sont capables d'entreprendre et puis des gens qui sauront s'intégrer dans la population locale.
17: La commune avait investi en 2022 1 million d'euros pour transformer ce bâtiment au centre du village.
14: Et retrouver en image l'établissement sur ici.fr. Le refuge L'Hirondelle lance un appel à l'aide. Ce centre de sauvegarde de la faune sauvage, qui intervient notamment dans la Drôme et l'Ardèche, est débordé par la canicule. En 4 jours, 700 animaux ont été recueillis. L'association recherche d'urgence des bénévoles et des dons pour continuer les soins.
0: Une bonne nouvelle au safari de Peaugre, dans le nord de l'Ardèche.
14: 7 bébés guépards sont nés en moins d'un mois. C'est une prouesse, selon Damien Buzet, co-directeur du parc, parce que le guépard est l'un des félins les plus difficiles à se faire reproduire en captivité.
2: Pour faire très simple, il faut que la femelle choisisse le mâle. C'est pas comme certaines espèces où vous mettez en couple et tôt ou tard, il y aura des accouplements. Là, pour que la femelle puisse déclencher des chaleurs, il faut qu'elle ait le bon mâle. Donc ça va demander beaucoup d'infrastructures, parce qu'il faut beaucoup d'animaux aussi pour pouvoir faire des échanges, en fait, pour pouvoir proposer le bon mâle à la bonne femelle. En fonction de son tempérament, si vous avez une femelle qui est plutôt calme, il faut vraiment que le mâle ne soit pas trop caractériel. Et par contre, pour des femelles qui ont justement plus de caractère, il faut un mâle également avec un tempérament assez fort. Et ça, c'est une énorme difficulté. Il peut y avoir des conflits s'il y a un déséquilibre entre justement les caractères forts et moins forts entre les individus. Ou alors, il peut simplement ne rien se passer. Le couple peut complètement s'ignorer, chacun vivre à l'opposé l'un de l'autre.
14: Et vous pouvez déjà aller voir ces bébés guépards sur place à Peaugre ou en photo sur notre site internet ici, Drôme Ardèche. Victoire hier soir des Bleus face à la Norvège dans le mondial de football. La France a terminé la phase de poule sur un sans faute avec une 3e victoire en 3 matchs, 4-1 grâce à un triplé d'Ousmane Dembélé. Prochain match mardi à 23h contre la Suède pour les 16e de finale. Et puis en rugby, c'est la finale du top 14 ce soir. Montpellier et Toulouse face à face. Match à 21h. Bon, on se répète, mais
0: allez,
14: du soleil et de la chaleur.
0: Alors, on va aller faire un petit tour à Luz-la-Croix-Haute, parce que franchement, en ce moment, on en vit, Claudine qui vit là-bas, qui nous dit un peu de fraîcheur avant le soleil. Oui, sans doute. Vous ne nous avez pas donné la température, c'est peut-être pour ne pas nous faire baver ce matin, Claudine, parce qu'il fait bien doux déjà en plaine, ça c'est clair. À la Roche-de-Glun, on a 25 degrés chez Corinne. C'est plus frais à Laura qu'en Vivarais, chez Saucy-Sophinette. 19 degrés, le ciel est dégagé. On a 20 degrés à Aubenas, chez Marie. Température idéale pour s'agiter. Vous agitez pas trop, Marie, hein, faut y aller doucement. Le ciel est bien clair, il n'y a pas de vent. La météo du jour, effectivement, on est encore sur ces journées caniculaires avec jusqu'à 38 degrés, 39 même aujourd'hui en plaine, entre 28 et 33 à 1000 mètres d'altitude. À Annonay, vous aurez 36, à Aubenas et Privas, 37, à Montélimar, Valence et Romans, 38. Demain, pareil, hein, 38 degrés, mais un ciel qui va se couvrir en cours de journée. Et on attend quelques orages, dites donc, sur le relief. Et puis également dans le nord de la vallée du Rhône, sur le nord de l'Ardèche. Est-ce que cette canicule serait pas sur le point de se terminer? Ça serait peut-être bien ça.
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0: J'ai fait un petit sondage là dans le studio. J'ai demandé à tout le monde quelle était la chanson préférée, sa chanson préférée de Joe Dassin. Alors Julie Tescrate, vous c'est pas, vous en connaissez pas beaucoup des
14: j'en
0: chansons.
14: J'en connais pas beaucoup, non.
0: Ce serait quoi, ce serait?
14: J'en connais qu'une, c'est l'Amérique.
0: Ah bon, on va dire que c'est votre préférée.
14: Bon, on va dire ça.
0: Victor Bourra, lui, c'est à toi. Nous avons la colline chez Laetitia. C'est bien, on est très variés. Moi, c'est l'équipe à Jojo. Et tout de suite, on va écouter la chanson préférée des rugbyman dans les yeux d'Émilie sur ici Drôme Ardèche.
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0: Joe Dassin dans les yeux d'Émilie sur Ici Drôme Ardèche à 8h12.
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0: On va parler BD dans quelques minutes, dans Toujours à la page, mais d'un domaine de BD bien spécifique, la BD aéronautique. Ce sera à l'occasion de l'Aérotor Show qui se déroule demain à l'aéroport de Valence-Chabeuil, un événement ici de Drôme Ardèche que vous vivrez d'ailleurs en direct sur notre radio demain de 10h à midi. Et nous, on sera dans le hangar à BD. On parle aussi, dans une poignée de secondes, des autorités de protection des données personnelles de différents pays qui se réunissent à Paris ces jours-ci. Ce sera dans Vie numérique, vie privée avec Valentine Lottès.
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0: Dans Vie numérique, vie privée, ce matin, Valentine Lottès, on parle de...

0: force, comme on dit.
1: Mais au quotidien, Valentine, est-ce que ces autorités travaillent vraiment ensemble ?
0: Pas celles du G7, mais celles de l'Union européenne, oui, depuis 2018. Et c'est bien la preuve qu'ensemble, les autorités de protection des données ont plus de poids pour imposer leur réglementation, notamment face aux géants de la tech. Avant, chaque NIL était compétente dans son pays et seulement dans son pays. Désormais, si l'une de ces autorités reçoit une plainte, par exemple contre le site web d'une grande enseigne de magasins en Europe, les autorités de protection de chaque pays de l'Union où la marque a des boutiques seront impliquées. Elles vérifieront si sur leur territoire également, le site web est en faute. Et en cas de sanction, décidée par un vote de l'ensemble des CNIL, la société devra se mettre en conformité dans toute l'Union. Tous les consommateurs européens profitent donc de ce nouveau système. On l'a notamment vu avec Meta, basé en Irlande. Sur son réseau social Instagram, les profils des enfants étaient par défaut créés en mode public et donc accessibles à tous. Depuis la sanction prononcée par les CNIL européennes, les comptes des enfants sur son réseau social sont désormais privés à leur création dans l'Union.
1: Et pour bien accompagner son enfant sur Internet, justement, nos conseils sur ici.fr, page vie numérique, vie privée. Il est 8h15 dans une poignée de minutes, on va aller faire un petit arrêt du côté de Bourg-de-Péage où un concert solidaire se déroule. Aujourd'hui, je vous en dis plus après Zazie. Peu importe.

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1: Dernier titre de Zazie, peu importe sur ici, Drôme Ardèche à 8h18. On va faire un petit tour en agglomération romanaise. Bonjour Amanda.
2: Bonjour.
1: Vous êtes où exactement? Sur Romans, sur Bourg-de-Péage?
2: Alors moi j'habite à Romans.
1: Ok, et ce matin ça dit quoi le temps à Romans?
2: Ça dit comme à peu près toute la semaine, hein. Il
1: fait
2: chaud.
1: Ça change pas, il fait chaud, il y a du soleil. Bon, on attend demain pour que ça bouge un petit peu, demain soir. Okay. Amanda, ce soir par contre, il y a un rendez-vous important pour votre association.
2: C'est ça.
1: Dites-nous tout.
2: Alors nous on organise un concert avec notre association.

0: L'association qui s'appelle Trucenis Tigris, c'est une asso de protection animale. L'idée un peu de ce concert, c'est de passer un bon moment et puis aussi de récolter des fonds.
1: D'accord. Alors c'est un concert du groupe Pilgrim. C'est quel type de musique ?
0: C'est un groupe de reprise, un peu pop rock, voilà, bon enfant quoi.
1: Ok, ça se passe où et à quelle heure ?
0: Alors nous, on se donne rendez-vous à la Maison des Associations à Bourg-de-Péage ce soir.
1: Ouais.
0: L'ouverture des portes est à 18h30 puisqu'on fait un tirage de notre tombola solidaire également juste avant le concert.
1: Okay.
0: Le concert démarre à 20h30 et puis il y a une petite restauration sur place également ce soir.
1: Et c'est l'occasion de découvrir l'activité de votre toute jeune association Truffes et Mistigriffes. En fait, vous avez des familles d'accueil et vous recueillez des animaux, c'est ça ?
0: C'est ça. Alors après, on a deux pôles à l'asso. On a un pôle, voilà, comme vous dites, avec des familles d'accueil où on recueille des animaux qui sont placés dans ces familles jusqu'à leur adoption définitive. Et puis, on fait aussi notre partie où on fait des campagnes de stérilisation, notamment pour des chats errants, en signant des conventions avec certaines mairies de Drôme Ardèche.
1: Truffes et Mistigriffes, on vous retrouve sur les réseaux ?
0: Oui.
1: Voilà.
0: Truffes et Mistigriffes et truffes.mistigriffes sur Instagram.
1: Voilà. Eh ben, c'est parfait. Merci beaucoup d'avoir été avec nous. Amanda, on vous souhaite un beau concert et plein de succès pour soutenir ces truffes et ces mistigriffes.
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1: L'événement du week-end dans l'actu du livre en Drôme Ardèche, c'est l'Aérotor Show, meeting aérien organisé ce dimanche à l'aéroport de Chabeuil par le Gamstat. Alors, quel rapport avec le livre, me direz-vous ? Eh bien, c'est que ce week-end d'exposition et de démonstration se complète toujours d'un hangar regroupant la crème des auteurs et illustrateurs spécialisés dans la BD d'aéronautique. On trouvera notamment parmi eux le scénariste Franck Coste, membre du collectif ID Plus Éditions, qui a signé de nombreux albums sur l'histoire de l'aéronautique, les voitures anciennes et une série d'albums dédiés à la National 7. Je lui ai demandé d'où lui venait cette passion pour la belle mécanique.
4: En enfance, d'abord des parents militaires, donc grandi dans des casernes où on avait de beaux véhicules et parfois les avions. Et comme on était souvent à l'étranger aussi, d'où le parcours de la National 7 qu'on traversait pour rejoindre le sud quand on habitait en Allemagne, par exemple.
1: Alors, à quel moment vous vous êtes dit « je vais écrire sur l'aéronautique » ?
4: L'aéronautique, ça s'est fait naturellement avec une rencontre qui était assez importante, qui était Marcel Uderzo, le frère d'Albert Uderzo, avec qui on a écrit une série qui s'appelle l'Histoire de l'aéronautique, que lui a dessinée, et donc avec Eric Stoffel et moi-même, qui seront présents d'ailleurs au Gamstat. Et de là, on a décliné de nombreuses séries aéronautiques, qu'elles soient historiques ou plus récemment, puisqu'on réalise aussi les bandes dessinées de la Patrouille de France.
1: Qu'est-ce qui vous intéresse ? Qu'est-ce que vous cherchez ? L'anecdote ? Le génie qui a derrière tout ça, qu'est-ce qui vous passionne quand vous les regardez ?
4: Surtout l'histoire de ces hommes, puisqu'on parle beaucoup de ceux qui sont connus, mais il y en a eu des centaines dont on ne connaît pas les noms parce qu'ils sont malheureusement décédés dans des accidents d'avion. Mais à cette époque-là, il y avait une création et un génie où tout le monde essayait de construire son avion, sa voiture, sa moto et toutes ces histoires humaines. Ont amené l'aéronautique et l'automobile d'aujourd'hui.
1: Pourquoi est-ce que vous avez voulu faire une série de bandes dessinées autour de la National 7 ?
4: Alors, la National 7, moi, j'ai des souvenirs merveilleux parce que les voyages étaient très longs et surtout, il n'y avait pas encore les autoroutes où elles arrivaient, mais tout le monde ne prenait pas l'autoroute et on voyageait de nuit, de jour dans la tête d'un enfant. C'était une vraie aventure quand c'était le départ. On savait que ça allait être loin, on savait qu'il allait y arriver plein de petites choses, les pannes, les arrêts, les restaurants, dormir sur le bord de la route, enfin plein de choses comme ça qui pour un enfant est extraordinaire en fait.
1: Et qui est l'équipe ? Parce que vous êtes scénariste, mais vous êtes bien entouré.
4: Et oui, parce qu'en fait sur cette série, ce que je voulais, c'était avoir différents dessinateurs, mais surtout aussi ça nous permettait de faire démarrer de jeunes auteurs qui ont petit à petit grandi dans la maison d'édition. Hein. Certains auteurs comme Jérôme Eau ou d'autres ont commencé par des petits dessins, puis aujourd'hui, c'est leur propre BD avec la fabuleuse histoire là, de Chaud, de la 4L et d'autres albums.
1: La série La Nationale 7, scénarisée par Franck Coste, compte déjà 7 albums dont chacun s'attarde sur un tronçon entre Paris et la Méditerranée. Elle fait renaître des scènes des années 60, 70, des enseignes disparues et bien sûr les véhicules anciens. Chaque album décline des thèmes spécifiques comme les stations-service, les véhicules agricoles ou encore les pneumatiques. 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

0: je vous le présente pas, c'était Michael Jackson. Zaz nous rejoint dans la prochaine demi-heure. Il y aura aussi Jean-Louis Aubert et Pink.
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0: Julie Tescrat, le village de Crot-Géoran sur la montagne ardéchoise a perdu son gîte communal depuis le 31 mai.
8: Et avec lui le dépôt de pain, de gaz, le bar et le restaurant, car tout est regroupé dans un seul et même établissement géré pour le compte de la commune. On y revient juste après l'information en France et dans le monde avec vous, Valentine Hottès.
9: De l'air et un peu de répit. Météo France prévoit la fin des vigilances rouges à la canicule d'ici demain soir. Encore 37 départements concernés ce matin et de nouveaux records de température ont été battus hier, à Strasbourg notamment, où les 40 degrés ont été atteints pour la première fois de l'histoire. Le déclenchement en série des plans blancs dans les hôpitaux de France, sous pression pendant cette canicule, ce plan de crise permet de rappeler tous les soignants à leur poste pour faire face. Encore une victime par noyade, la 56e depuis le début de cette canicule, cette fois à Paris, dans le canal Saint-Martin, où cet homme s'est baigné en dehors de l'espace autorisé et des horaires d'ouverture. Nouveau rebondissement dans l'affaire Liana. Jérôme Barella, principal suspect du meurtre et du viol de la collégienne dans le Gers, est désormais visé par une plainte de son épouse. Sa femme l'accuse de viol et de violence conjugale. Sur une large victoire face à la Norvège, la France termine première de son groupe à la Coupe du Monde de foot. Victoire 4 buts à 1 hier soir contre les Vikings. Grâce notamment au Ballon d'Or, Ousmane Dembélé, auteur d'un triplé. Les Bleus affronteront la Suède en 16e de finale mardi. Et ce soir, on change de ballon. C'est la finale du top 14 de rugby entre le favori, le Stade Toulousain, triple champion de France, et Montpellier. Coup d'envoi au Stade de France à 21h, sans alcool en tribune, puisque la vente de bière et donc d'alcool est interdite à cause de la chaleur à l'intérieur et à l'extérieur du stade.
8: Le village du Crot de Géoran, 170 habitants sur la montagne ardéchoise, avait réussi à se doter d'un bar, d'un restaurant, d'une épicerie, d'un dépôt de pain, de gaz et d'un gîte communal. Un seul établissement rénové par la commune, mais les gérants sont partis fin mai. Le village s'était pourtant habitué à ses commodités, Pierre-Jean Pluvis.
10: Marie-Hélène et Bernard habitent en face du Géoran, au cœur du village. Il suffisait de traverser la rue pour acheter son pain.
11: C'était déjà vivant. Et on avait tous les jours le pain si on le commandait, le journal le dimanche, et puis la petite épicerie de proximité s'il nous manquait des yaourts, du beurre.
10: Alors depuis un mois et demi, Marie-Hélène et Bernard sont obligés de prendre leur voiture pour aller à Saint-Cirq-en-Montagne ou à Sainte-Eulalie. L'épicerie était aussi pratique puisque les gérants organisaient un drive avec des produits achetés dans les grandes surfaces d'Aubenas. Évidemment, chacun a ses attentes, ça n'est pas vraiment l'épicerie qui manque à René.
12: Un bar, c'est très bien. Maintenant, ça manque beaucoup, ça. Beaucoup plus qu'une épicerie.
10: Et donc, ce lieu, c'était aussi une façon pour les habitants du Crot de Géoran de se retrouver, dit Marie-Hélène.
11: Il y avait les gens qui se rencontraient en allant au pain, qui buvaient un café, qui partageait peut-être un apéritif. Après, voilà.
10: Et c'est bien sûr une déception pour monsieur le maire Sébastien Pradier.
5: Il y a une grande déception puisqu'on s'est investi dans le mandat précédent, c'était notre projet de mandat. On s'y investit en 2020 pour le réussir en 2022, on a trouvé des gérants.
10: Il faut dire que la commune avait investi 1 million d'euros dans cet ancien bâtiment pour le rénover entièrement.
8: Et donc le Cros de Géoran cherche un autre gérant.
10: Oui, alors ça sera impossible de trouver un gérant pour la saison d'été. Mais l'appel est lancé avec quelques critères, explique le maire Sébastien Pradier.
5: Les critères, il y en a plein et il y en a point en fait. Parce que on pourrait dire d'un côté, il faut que ce soit un professionnel de la restauration, mais on sait aussi qu'on peut vite se perfectionner en restauration par des formations. On va demander du service, c'est-à-dire de l'ouverture, hein, parce que l'épicerie doit être ouverte au moins une petite période tous les jours, une heure ou deux. Il va falloir trouver un système de dépôt de pain, il va falloir des heures d'ouverture du bar. On insiste beaucoup sur l'ouverture l'hiver, parce que notre population a l'habitude de se retrouver dans ce lieu convivial en hiver. Il y a tout cet aspect un peu social qui va rentrer en compte, beaucoup rentrer en compte. Alors on va demander dans cette candidature des modèles de menus, des propositions d'animation, des choses comme ça, pour illustrer en fait ce qu'il serait capable de faire et pour que dans l'avenir on sache un petit peu vers où on va aller.
10: Une commission municipale étudie les candidatures, décisions certainement à l'automne.
8: Et les images de l'établissement sont à retrouver sur ici.fr.
0: Dans le journal de 9h, les maraudes pour venir en aide aux sans-abri se multiplient à Valence.
8: Oui, notamment depuis que la Drôme est en vigilance orange canicule. À la demande de la préfecture, la Croix-Rouge organise des tournées dans la ville chaque après-midi. Et dans le reste de l'actualité, un Romanais a été condamné hier par le tribunal de Valence pour avoir percuté une policière municipale. Il fait chaud.
0: Il fait chaud.
8: C'est
0: Il fait déjà chaud. Oui, on est sur des températures autour de 16 à 22 degrés à 1000 mètres d'altitude, déjà jusqu'à 25 degrés en plaine ce matin. Pour cet après-midi, sous le soleil, on attend 28 à 33 à 1000 mètres d'altitude, jusqu'à 39 degrés en plaine. À Mézillac, vous aurez 28 degrés. À Cédron, ce sera 32. À Saint-Martin-de-Valamas, à Tueil, 34 degrés. Je vous ai fait une fausse joie. À Luc-en-Diois, à Satilleux, 35. À Joyeuse, à Nyons, 36. À Saint-Restitut, 37. Et à Sarras et à Saulce-sur-Rhône, 38 aujourd'hui. Température à peu près équivalente demain, même si le soleil va se cacher derrière des nuages au fil de l'après-midi, surtout si vous êtes au nord de nos territoires et sur le relief. On devrait avoir quelques averses orageuses. Elles annoncent une baisse des température à partir de lundi, moins 5 degrés attendus.
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0: Est-ce que vous savez ce que c'est qu'un casou, Julie Tescrate?
8: Un casou, ça fait du bruit?
0: Ça fait du bruit.
8: C'est un instrument de musique?
0: Oui, ça fait ça comme bruit. Ça, c'est un casou.
8: Et bah, maintenant, je sais ce que c'est un casou.

0: Le casou de Zaz.
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0: Presque 9h moins 20, j'espère que votre journée démarre bien. Notez que le Festival de la Correspondance de Grignan aura lieu cette année du 6 au 11 juillet, en partenariat avec votre radio ici Drôme Ardèche. Et le jeudi 9 juillet à 19h15, c'est une lecture des lettres de Simon Bolivar qui sera donnée par Augustin Galliana. Alors Augustin Galliana, vous l'avez sans doute découvert dans les années 2000 dans la série Undo Stress, ou alors de 2016 à 2023 dans le rôle d'Adrien Muñoz, c'était dans la série Clem, à moins que ce ne soit en 2017 quand il a remporté Danse avec les stars. Il est acteur, chanteur, comédien, espagnol au passage. Il a une grosse actualité avec la sortie d'un récit autobiographique et d'un nouveau single. C'est à se demander comment il a trouvé le temps d'accepter ce nouveau défi sur la scène de Grignan. Sa réponse au micro d'ici Drôme Ardèche.
3: Quand on fait une proposition à ce niveau et tellement intéressante, franchement, c'est difficile de ne pas l'accepter. Et en fait, je trouve que ce festival que je connaissais pas, en fait, ça nous donne l'opportunité de connaître la personnalité et la vie de personnages historiques à travers ces lettres. Voilà, de les découvrir depuis un autre axe, depuis
0: plus intime. Alors Simon Bolivar, pour rappeler, c'est El Libertador. C'est il a participé à l'indépendance de la Colombie.
3: Je vais vous mettre en 8, hein. Je vais vous mettre en 8 sur 10 pour l'espagnol. Hein. Vous pensez très bien.
0: Du Panama, du Pérou. Du Venezuela. La Bolivie s'appelle Bolivie en son honneur. Mais quel homme était-il alors ?
3: C'était un homme qui effectivement a libéré l'Amérique du Sud du joug espagnol. Voilà, il a essayé d'abolir l'esclavage, il a implanté les droits de l'homme là-bas, il a lutté contre la monarchie et il a voulu surtout faire la grande Colombie que c'était cette confédération des nations en Amérique du Sud. Beaucoup de gens au début, ils croyaient qu'il était un dictateur, mais en vrai, c'était un homme politique qui a mis toute sa vie au service de la libération de toutes ces nations. Et je trouve que c'est un personnage incroyable. J'invite tout le monde à venir à découvrir ces personnages à travers ces correspondances tellement intimes. Parce qu'après, c'est incroyable, hein, parce que ça s'est passé au 19e siècle. Et c'est dingue comme aujourd'hui, encore la Sud-Amérique est oppressée. Et aujourd'hui, on aurait besoin d'un libertador aussi. Parce qu'il ne faut pas oublier qu'on a ce monsieur qui s'appelle Trump qui essaye de s'approprier de cette belle terre. Et je trouve que c'est dommage qu'on croit l'histoire elle se répète et voilà la tâche que Simon Bolivar a commencé, je la trouve très importante.
0: Et admirable. Voilà. Donc vous ne connaissez pas le festival de la correspondance de Grignan ?
3: Non,
0: vous ne connaissez pas Grignan alors ?
3: Je ne connais pas Grignan, je vais avoir le plaisir de le connaître en juillet. Et surtout, le château que j'ai fouillé sur Internet. Hein.
0: Vous avez vu ?
3: J'ai jeté un œil. C'est vraiment... c'est très joli et surtout que je trouve que pour Simon Bolivar, pour lire les lettres, avoir cette façade qui ressemble aussi à un genre de fortification, ça va nous mettre tout de suite dans la situation.
0: Augustin Galliana qui sera donc avec Claude Aufort sur la scène du Festival de la Correspondance de Grignan jeudi 9 juillet pour cette lecture des lettres de Simon Bolivar dans une mise en scène de Didier Brice. Ici, Drôme Ardèche a le plaisir de vous y inviter tout de suite au 04 75 40 10 10.

0: Jean-Louis Aubert sur ici Drôme Ardèche, les plages, c'est pas une ambiance très plage qu'on a nous en ce moment en Drôme et en Ardèche. On a des températures déjà chaudes ce matin, un petit brin d'air quand même. Allez, dans la plaine de Beauregard, pas loin de Romans, chez Jean-Luc, 22,3 degrés, pas de vent, même pas de brin d'air, ciel bleu comme mes yeux, le soleil éclatant qui a fini le passage des crêtes du Vercors. Merveilleuse image, merci beaucoup Jean-Luc. On peut saluer qui ça? Allez, hop, à Chomérac, Béa, qui a 20 degrés ce matin. Déjà, il faut dire que ça grimpe tôt. Hein, 21 degrés à Charmes-sur-l'Herba. C'est pas tant que ça grimpe tôt, c'est plutôt que ça baisse jamais. Petite brise du sud, un ciel bleu. Maintenant, on est presque au bout de cette canicule. 22 degrés à Montoison, chez Laurie, Théodorie. Merci pour toutes vos météos. Sur la page Facebook, il y a un lieu mystère. Je n'ai pas encore vu de bonne réponse pour le lieu mystère du jour. Verdict un petit peu avant 9h.
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0: Et dans 2 minutes pour être en forme, Nordine Attab, notre coach sportif, va nous aider à dessiner de jolis mollets avec quelques exercices simples à faire presque partout.
3: Les mollets, on les oublie souvent et pourtant, ils jouent un rôle essentiel dans la marche, la course, les sauts et même l'équilibre. Et puis, on ne va pas se le cacher, c'est quand même agréable visuellement quand ils sont galbés et bien dessinés. On débute debout, les bras le long du corps. À partir de là, vous allez vous mettre en appui sur les pointes de pied. On vient relever les talons. Et à partir de là, vous allez marcher durant 5 mètres, juste en appui sur la pointe des pieds. Allez, on commence. Alors, en même temps, vous allez voir, il y a un petit travail d'équilibre. Mais l'idée, c'est de pouvoir renforcer, tonifier, solliciter l'ensemble des muscles des mollets. Allez, vous y êtes? Je me remets en appui sur la pointe de pied et j'avance en appui sur les orteils. Allez. Et vous pouvez effectuer 4 séries de 5, 10 ou pourquoi pas 15 mètres.
0: Oui, alors ça paraît simple, mais vous voyez là, je vais peut-être pas le faire tout de suite parce que c'est pas très discret au travail notamment.
3: Alors en effet, je vous l'accorde, c'est pas super discret. Ça me donne une idée d'astuce à placer par exemple au travail, durant un temps de réunion par exemple. Au lieu de rester assis, ce que vous allez faire, c'est que vous allez en profiter de ce temps-là pour tonifier vos mollets. Vous vous avancez légèrement sur votre fauteuil. Et à partir de là, vous allez poser la cheville droite sur le genou gauche. Vous y êtes. Et ensuite, vous allez pousser sur les orteils du pied gauche pour relever le talon, pour monter le genou gauche. Et vous allez sentir que le mollet va se contracter. Vous maintenez une seconde et vous reposez le pied. Et discrètement, sur votre bureau, vous effectuez plusieurs répétitions. Ça peut être par exemple 3 séries de 15 répétitions. Allez, on continue. Je pousse sur le pied gauche, mon talon se relève et je le repose. Et grâce à ça, vous allez solliciter l'ensemble des muscles des mollets. Pour terminer, pensez également au vélo. Par exemple, en prenant appui sur le bout des pédales grâce à l'avant du pied. Ou l'eau, en courant sur place. Ou pourquoi pas monter ou descendre des escaliers qui vous permettront également de tonifier les mollets. Allez, à vous de jouer.
0: Oui, je le fais là sous le bureau, mais j'ai les chevilles qui craquent. Bon, allez, c'est pas grave. Merci beaucoup Nordine Attab pour ces bons tuyaux pour se galber les mollets. Elle a des beaux mollets, c'est Pink qui nous rejoint dans un instant. Ensuite, quelques sorties à vous proposer pour ce week-end. On ira faire un tour à Barnas dans le parc naturel des Monts d'Ardèche.

0: Pink, All Out of Fight, sur ici, Drôme Ardèche. Quelques sorties week-end à vous proposer tout de suite. Aujourd'hui, à Barnaz, dans le parc naturel régional des Monts d'Ardèche, on fête la Saint-Jean. Au programme, très chouette programme, à 15h30, un rallye en brouette. N'hésitez pas à venir en duo, pilote passager déguisé avec vos brouettes décorées. 19h30, c'est repas partagés, auberge espagnole, chacun apporte ce qu'il veut, on partage, en musique avec une scène ouverte, et puis à 21h30, c'est un spectacle de jonglage de feu qui vous attend avant l'allumage des feux de la Saint-Jean, une fête organisée par l'association Les Barnassous, et ça se passe au camping de Barnas. Au programme de ce week-end, également le festival Cœur Mêlé, organisé par le Cœur Masculin Chénondo à Montoison, pour un week-end entièrement dédié au chant choral. Aujourd'hui à 18h au Théâtre de Verdure, le Cœur partage la scène avec les Mécanos, collectif vocal percussif qui revisite les chants populaires français et occitans, et Inspiration, qui est un chœur régional de jeunes Auvergne-Rhône-Alpes, ensemble vocal a cappella, qui réunit des chanteurs de toute la région. Les réservations se font sur Hello Asso, et demain, ce sera après-midi concert, et c'est gratuit, dans Montoison, notamment à l'église, avec une dizaine de chœurs venus de Drôme, d'Ardèche, d'Isère, ainsi que des jeunes talents de la région rassemblés pour le plaisir de chacun et l'amour du chant choral. Voilà. N'hésitez pas à faire un petit tour sur le site de la chorale du chœur Chénondo. Taureau, on parle romance dans votre horoscope aujourd'hui. Plus de détails avec Catherine Viguier dans une poignée de secondes. Après 9h, c'est bienvenue chez vous au jardin avec les conseils de notre jardinier expert. L'actu locale revient dans moins de 4 minutes.
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0: Bonjour Catherine Viguier.
7: Bonjour Héloïse.
0: Comment se déroule notre samedi pour notre zodiaque?
7: Alors, avec une lune au Sagittaire, ça change. Bélier, la lune vous va bien, vous partez pour de vrai ou vous prenez de la distance avec vos tâches de tous les jours. Taureau, vous espérez en une histoire sentimentale et si vous êtes à la recherche d'un cœur à aimer, il faut voyager. Gémeaux, vous entamez une démarche qui porte ses fruits grâce à une union ou un engagement. Cancer, ça va bien pour vous, mais ne prenez pas tout à la lettre, ne soyez pas trop susceptible. Lion, vous passez une belle journée et vous en avez besoin, la semaine a été difficile. Vierge, plein feu sur votre foyer et vous aurez affaire, on vous sollicite de partout. Balance, c'est une belle journée, vous voyez d'autres paysages et vous parlez avec d'autres gens. Scorpion, vos biens matériels, votre argent sont d'actualité, vous achetez en vue de votre confort. Sagittaire, il se passe de bonnes choses, vous serez mis en valeur d'une manière ou d'une autre. Capricorne, sachez que ce week-end sera bien différent de la semaine, vous allez prendre soin de vous. Verseau, vous aimerez fêter quelque chose, inviter, être invité, et on vous appréciera. Poisson, tout le week-end peut être pesant et c'est lié à votre travail ou à votre famille. Et pour nous tous, on part à la conquête de son existence.
0: N'oubliez pas de fêter les Fernands aujourd'hui. Le lieu mystère, je vous donne la solution parce que personne n'a trouvé sur la page Facebook d'Isidro Mardèche. C'était une vieille tour de Mirabel et Blacon, du vieux Mirabel, exactement, une photo signée Daphné Michelat.
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0: Excellent samedi, nous sommes le 27 juin, vous écoutez ici, premier sur l'actu locale en Drôme, et en Ardèche, il est 9h. Julie Tescrat, la Croix-Rouge met en place des maraudes spéciales canicules à Valence.
8: Notamment depuis que la Drôme est en vigilance orange, à la demande de la préfecture, l'association organise des tournées dans la ville chaque après-midi pour distribuer de l'eau aux sans-abri et s'assurer que tout va bien, Florence Gautchot.
9: Et le fourgon de la Croix-Rouge s'arrête dès qu'il croise une personne sans-abri.
10: Bonjour,
11: ça va ?
10: Ouais, ça va.
11: Ouais, c'est bien, vous êtes à Londres, là.
10: Ouais, je suis à Londres. Ouais.
11: Faut bien boire, hein.
10: Ouais, je veux bien une bouteille fraîche, ouais. Merci, c'est gentil, hein.
9: Mais Denis Bénenteur est bénévole.
12: C'est un peu exceptionnel avec la chaleur. Il faut boire. On donne les bouteilles d'eau à les gens sans abri.
9: Faire la manche en suivant l'ombre et à proximité d'un point d'eau, c'est la technique de JR.
13: Je me mets la gueule sous la flotte toutes les 30 minutes. Je vais à des fontaines, mais l'eau, elle est chaude aussi dans la fontaine.
9: La maraude est le moyen de montrer aux personnes SDF qu'elles ne sont pas seules face à ces conditions extrêmes, explique Clémentine, infirmière à la Croix-Rouge.
14: Ils savent qu'on est là. Ça maintient un peu le lien de confiance qu'on a avec eux. C'est hyper important, et pour eux, et pour nous.
9: Christelle en convient, l'action des associations est un vrai soutien.
15: Ça commence à être compliqué, mais bon. La maraude, ça aide, hein. Tu peux manger au moins le soir, tu peux t'hydrater l'après-midi.
9: Il y a aussi ce rôle de vigie. Dimanche dernier, les bénévoles de la Croix-Rouge ont dû appeler le SAMU pour un sans-abri victime d'un coup de chaud. Xavier Schopfer est président de l'unité locale et bénévole.
16: On apporte des conseils pendant les heures les plus chaudes de la journée, mais aussi on est à même de faire le nécessaire pour les situations d'urgence.
9: Pendant ces maraudes, la Croix-Rouge rencontre 30 à 40 personnes à la rue.
8: Les 37 départements français restent en vigilance rouge canicule aujourd'hui, 48 en orange, dont la Drôme-Ardèche. En Ardèche, un accident de la route s'est produit entre deux voitures ce matin sur la RD104 entre Le Pouzin et Rompont. 5 personnes ont été légèrement blessées. La circulation a été rétablie il y a une heure. Elle avait été coupée pendant les opérations de dépannage. 80 pompiers mobilisés hier après-midi sur la 7 à Saint-Barthélemy-de-Valse dans le Nord-Drôme. Une voiture qui tractait une caravane s'est enflammée. L'incendie a entraîné d'importantes perturbations avec plus de 10 km de bouchons dans les deux sens de circulation. Le trafic est revenu à la norme. Mal dans la soirée, le feu s'est aussi propagé à la végétation. Plus de 9 hectares de broussailles ont brûlé.
0: Une policière municipale de Romans renversée lors d'un refus d'obtempérer et blessée au niveau des jambes.
8: Des faits pour lesquels un Romanais de 30 ans a été jugé au tribunal de Valence hier. Il a été condamné à 4 ans de prison pour avoir volontairement percuté l'agent il y a un mois lors d'une course-poursuite de plusieurs kilomètres, Dylan Prieur.
17: Bloqués dans une impasse, les policiers pensent enfin tenir le chauffard. Ils sortent, arme à la main, mais l'homme redémarre et écrase la policière pour s'enfuir. Les yeux rouges, à la barre, elle raconte. Au micro, c'est son avocat, Maître Matra, qui en parle.
18: Elle a vu la mort en face, hein, c'était le sens de ma plaidoirie. C'est un miracle aujourd'hui physiquement qu'elle n'ait pas plus de blessures. Psychologiquement, elle est dévastée.
17: Aujourd'hui, elle ne dort plus, ne va plus sur le terrain, car un souvenir revient sans cesse. La seconde où l'homme l'a regardé dans les yeux avant de l'écraser.
18: C'est le moment où tout bascule en fait. Son véhicule est à l'arrêt, il regarde l'agent de police municipale, il regarde certainement l'espace qu'il y a pour passer et il fait le choix délibéré en l'ayant regardé droit dans les yeux de passer.
17: Avec 16 condamnations en l'espace de 11 ans, l'avocat de la défense, Maître Tatigian, insiste sur les problèmes psychologiques de son client.
19: On sait du dossier qu'il était dépressif du fait de sa situation personnelle, mais ça va au-delà de ça. Il y a une nécessité de travail de fond pour éviter de se retrouver dans des circonstances aussi dramatiques.
17: Lui-même n'arrive toujours pas à expliquer son geste à la barre. À sa sortie de prison, il aura aussi l'interdiction d'apparaître à Romans pour une durée de 3 ans.
8: Dylan Prieur. Et puis un autre procès hier au tribunal de Valence pour une agression à coups de pot de confiture sur le banc des accusés, un ouvrier agricole, Clément Arnal.
20: Oui, les faits se sont déroulés à Tain-l'Hermitage ce mercredi. L'ouvrier agricole de 33 ans est dans une voiture. C'est son collègue qui conduit. Tous deux se mettent à discuter d'heures supplémentaires. Le ton monte et une dispute éclate. Elle se termine par des coups de pot de confiture portés par le passager à son conducteur. Plusieurs coups, alors que la voiture avance encore. La victime s'en tire avec 10 jours d'ITT et la pose de plusieurs agrafes sur le front. L'auteur est lui condamné à 6 mois de prison avec sursis. Également, l'interdiction de porter une arme soumise à autorisation pendant 3 ans.
8: Clément Arnal, dans l'affaire Liana, le principal suspect du viol et du meurtre de la collégienne est visé par une nouvelle plainte de sa propre épouse pour viol et violence conjugale, annonce faite hier. Jérôme Barella est actuellement incarcéré à la prison de Mont-de-Marsan.
0: La canicule met en danger les humains, mais aussi les animaux sauvages.
8: Dans la Drôme et l'Ardèche, le refuge L'Hirondelle est débordé par les prises en charge. Il lance un appel à l'aide, notamment pour sauver les martinets qui arrivent en nombre, nous explique Anne Fourier, salariée du centre.
1: Là, juste seulement en 4 jours, on a reçu 700 animaux. Les martinets noirs, là, c'est une hécatombe. C'est des animaux qui nichent sous les toits. Donc, ces animaux veulent échapper à cette fournaise, donc vont se jeter dans le vide pour échapper, en fait, à la chaleur de sous les toits. Et effectivement, il y en a qui s'en sortent, qui sont récupérés par les passants. C'est clairement 90% de nos accueils, sans aucun doute. Une canicule au mois d'août et une canicule au mois de juin n'aura pas du tout le même impact sur ces animaux, puisqu'en août, en fait, ils seront déjà emplumés parfaitement et seront volants ou quasi-volants. Là, actuellement, tous les petits qui sont au nid sont vraiment pas du tout en âge de voler. C'est des premiers envols qui échouent. Et donc ça, voilà, ça va arriver au centre de soins. Donc on a vraiment besoin de dons et besoin de bénévoles.
8: Et elle précise que tous les bénévoles sont les bienvenus et que le refuge peut même les loger sous une tente. 7 bébés guépards sont nés au safari de Peaugre en moins d'un mois. Annonce faite hier par le parc. Une bonne nouvelle pour cette espèce classée comme vulnérable. Selon la liste rouge de l'Union internationale pour la conservation de la nature, il reste aujourd'hui moins de 6500 guépards à l'état sauvage. En football, victoire des Bleus, 4-1 hier soir contre la Norvège, un triplé du Ballon d'Or Ousmane Dembélé et premier but en Coupe du Monde de Désiré Doué. La France a donc gagné ses 3 premiers matchs dans la compétition et termine première de son groupe. Rendez-vous mardi pour les 16e de finale, ce sera contre la Suède. Et en rugby, c'est la finale du top 14 ce soir. Montpellier affronte Toulouse, coup d'envoi à 21h. Une journée bien chaude, Héloïse.
0: Voilà, on continue sur la même lancée. Plus pour longtemps, rassurez-vous. Soleil aujourd'hui, avec un petit vent de sud-sud-ouest qui reste modéré. Il est plus présent en vallée du Rhône, du Diois au Baronnie. Les températures de cet après-midi, 28 à 33 000 mètres d'altitude, jusqu'à 39 degrés en plaine. À Annonay, vous aurez 36. À Aubenas-Privas, 37. À Montélimar-Valence et Romans, 38 degrés. La nuit sera étoilée. Les minimales s'échelonneront de 20 à 21 degrés en vallée du Rhône, ailleurs 14 à 17 degrés. Demain, matinée ensoleillée, progressivement des nuages voilent le soleil. En fin de journée, des orages peuvent éclater du Coiron au nord de l'Ardèche et des Cévennes au plateau ardéchois, également sur le nord de la vallée du Rhône et la Drôme des Collines. On atteint à nouveau les 38 degrés. On sera entre 29 et 31 degrés sur les hauts plateaux. Cette dégradation du temps annonce une baisse des températures, pas plus de 35 voire 33 degrés annoncés pour lundi.
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0: Et ça, c'est quand même une bonne nouvelle de se dire que le thermomètre va enfin baisser. Soyez patients. Merci de passer la journée avec nous sur Ici Drôme Ardèche. On se tient frais avec Daniel Balavoine.

0: Daniel Balavoine aimait plus fort que d'être aimé sur Ici Drôme Ardèche.
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0: Bienvenue chez vous, version jardin, oui, jusqu'à 10h, avec aujourd'hui une émission spéciale best-of. Notre expert jardinier Jean-Yves Ménien prend un court répit. Alors, nous avons sélectionné pour vous plusieurs conseils de saison autour des cerisiers, du bouturage d'arbres fruitiers. On parlera aussi mandarinier, géranium et rince-bouteille dans la prochaine heure. Tout de suite, il est question de mûrier platane, avec un retour sur le conseil que nous donnait notre jardinier lundi dernier dans la matinale de Philippe Costa.
2: Des mûriers platanes, on en a beaucoup en Drôme Ardèche, hein, dans les jardins, il y en a aussi dans certains parcs, etc. Mais j'ai noté, alors je sais pas si c'est à cause de ça qu'on va en parler ce matin, que certains mûriers platanes, ben, je sais pas, il y a des branches qui font plus de branches, justement, des grosses branches, ouais, qui ne donnent plus rien, ou les feuilles tombent très vite, sèches, ouais, c'est bizarre, hein.
3: Alors on parle de phénomènes de dépérissement, qui peuvent être, oui, assez brutaux. En général, ça arrive sur des mûriers platanes qui commencent à avoir un certain âge.
2: C'est-à-dire qu'elle
3: mais ça peut être 15, 20 ans, ouais. 25 ans. Alors, sachant que normalement, un mûrier platane peut largement être centenaire, hein, et multicentenaire même, certainement, comme beaucoup d'arbres. Mais voilà, on a ce phénomène souvent parce que, les mûriers platanes sont taillés dans les jardins. Ah. Parce qu'on a besoin de contenir leur développement. Parce que c'est un arbre qui pourrait faire 25 mètres de haut. Et aujourd'hui, on a beaucoup de mal à accepter un arbre de 25 mètres de haut dans son jardin où il n'y a pas la place, où on l'a plutôt planté près de la maison parce qu'on veut profiter de son ombre. Mmh. Donc on va pas le mettre au fond du jardin. On veut qu'il soit près de la maison. Et ce qui n'est pas une mauvaise chose, ça ombre la maison, ça rafraîchit les intérieurs. Et donc, comme on les taille, eh bien, il y a un peu un phénomène d'épuisement. Et sur ce phénomène d'épuisement, va se rajouter le risque, souvent, de bactéries qui vont se développer sur les plaies de taille. Et l'arbre n'arrive pas à lutter contre elles, en fait. Normalement, un arbre lutte contre ce petit phénomène d'attaque bactérienne. Un peu comme nous, on sait lutter contre des bactéries. Mais quand on est fatigué ou des personnes âgées sont plus vulnérables, imaginez que c'est un peu pareil, voilà. Et donc c'est à la fois l'âge, les tailles successives, ça peut être aussi des stress hydriques, bien évidemment, qui se rajoutent là-dessus. Et tout cumulé fait qu'on a des arbres un jour qui commencent à ne plus pouvoir lutter contre la bactérie.

0: cerises qui pourrissent sur l'arbre. Le temps de nous écouter Chou Wasabi avec Julien Doré. 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

0: Julien Doré avec Mickey Green, c'est Chou Wasabi sur Isidro Mardèche. Jeudi 2 juillet à 20h, Julien Doré sera au cinéma avec votre radio. Ici, vous découvrirez la captation Le Dernier Pestacle, une projection unique pour vivre ce concert sur grand écran. On vous en reparle sur Isidro Mardèche. Il est 9h20. Chaque samedi, de 9h à 10h, vous savez, on parle jardin sur votre radio locale Isidro Mardèche. Habituellement, Jean-Yves Ménien, chef jardinier de l'abbaye de Val-Sainte, répond à vos questions. Il a pris quelques jours de repos pour nous revenir lundi en pleine forme. Alors, on va d'abord revenir ensemble sur certains de ses conseils de saison, comme la réponse qu'il a apportée à Aïcha à Haute-Rive.
1: Moi, je vous appelle pour mon cerisier. Ça fait 3-4 ans, il fait des cerises. Une fois que les cerises sont mûres à maturité, elles pourrissent sur l'arbre. Je ne comprends pas.
2: Ouais. Alors, Je pense que vous subissez les dégâts de la mouche qu'on appelle Suzuki. C'est comme
1: ah
2: ça qu'elle s'appelle.
1: Okay.
2: C'est, ouais. Ben oui, c'est
0: ça
2: la mouche c'est la mouche de la cerise, la mouche du cerisier qui a pris beaucoup d'ampleur hein, ces 10 dernières années chez les grands producteurs de cerisiers. Bien évidemment, c'est un vrai fléau. Et donc, ça vient piquer les fruits. La larve se développe insidieusement dans le fruit, et quand arrive le moment de la maturité, ça se termine en cerises, oui, qui apparaissent comme ça, complètement pourries, qui tombent.
1: Voilà, c'est ça.
2: Au départ, c'est vraiment la piqûre de la cerise hein, qui fait que derrière s'y installent en plus des champignons, forcément, puisque la cerise est blessée par les piqûres et ça crée d'autres dégâts. Donc la solution, c'est essayer de protéger le cerisier de ces piqûres de mouches, ce qui est très compliqué parce qu'aujourd'hui, d'abord, il n'y a, j'allais dire, heureusement, aucun moyen chimique autorisé. Donc, on ne peut rien pulvériser de bio-efficace. La vraie efficacité, c'est de mettre des filets autour des branches quand les cerises sont vertes. Hein, il faut le faire assez tôt, en fait, avant qu'elles piquent ces mouches, pour vraiment protéger les cerises, quoi. Donc, il y a des filets spéciaux. Aujourd'hui, on trouve même, parce qu'on peut pas protéger tout un cerisier, c'est compliqué de mettre un filet. En fait, ça s'est vendu sous forme de manchons. C'est des filets comme des manchons, et on va enfiler quelques branches. En fait, on va essayer de protéger une partie des cerises. Ce sera compliqué de tout protéger. Mais aujourd'hui, c'est la vraie seule solution. Hein. J'en ai pas d'autre.
1: Voilà. Okay. Et puis en plus, moi, il est tardif, mon cerisier.
2: Ouais. C'est ça.
1: Une fois que les
2: c'est
1: cerisiers sont terminés, le mien, il commence à me donner des cerises.
2: C'est que ça. Ah ouais. Vous avez tout dit exactement. C'est ça, c'est que ça ne touche que les variétés tardives, parce que la mouche a besoin de chaleur. Donc, pour les variétés hâtives, comme la chaleur n'est pas encore arrivée à suffisamment, la mouche n'est pas là. Mais dès que arrivent les chaleurs plus importantes, les variétés tardives de cerises, alors là, elles se font complètement assassiner.
0: Et j'espère que vous n'êtes pas dans ce cas-là si vous possédez un cerisier, mais peut-être que vous avez aussi dans votre jardin un rince-bouteille. Si c'est le cas, restez dans le coin puisque c'est une question sur cette plante que pose dans un instant Yvette Daubenin à notre expert jardinier.

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1: Manon Lisa, le petit pêcheur, sur ici, Dromardèche, il est 9h26. On continue en musique dans quelques minutes. Il y aura Elton John, Jean-Jacques Goldman et Pascal Obispo en duo avec Francis Cabrel.
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1: Mais d'abord, le meilleur des conseils de Jean-Yves Ménien, sélectionné pour vous. Aujourd'hui, c'est jusqu'à 10h, en attendant le retour de notre expert jardinier la semaine prochaine. Tout de suite, la question d'Yvette d'Aubenas.
3: J'ai acheté un rince bouteille, je l'ai mis dans un grand pot avec du terreau, je l'ai arrosé, je l'ai mis, il est au soleil devant la façade, il est dans l'allée du jardin dans un pot, devant la façade de la maison, mais comme il y a eu des après-midi très chaudes, il y a deux fleurs qui sont, il y en a qui sont restées bien fraîches, bien rouges, et puis il y en a qui sont un peu grenards. Peut-être qu'il a eu trop chaud au soleil.
4: Oh, alors je ne pense pas, Yvette. Alors le rince-bouteille, c'est ce qu'on appelle le calistémon, qui est une plante australienne. Oui. Donc une plante qui aime la chaleur et qui aime le soleil. Donc c'est vraiment une plante de soleil. C'est pas du tout une plante d'ombre. Je ne pense pas que le soleil lui pose problème. Ça se cultive dans un pot, vous avez eu raison de le mettre dans un grand pot, parce que c'est quand même un arbuste qui peut prendre un peu de volume, donc faut lui donner de la place pour ses racines.
3: Oui.
4: Ça demande pas beaucoup d'arrosage, un calistémon, donc il faut absolument pas exagérer sur l'arrosage, ou peut-être, mais vous avez vu, le calistémon, c'est des feuilles assez coriaces, donc qui résistent très très bien.
1: Des stocks d'eau, quoi.
4: Oui,
3: mais
4: voilà,
3: le matin, en Ardèche, il fait frais, mais l'après-midi, quand il y a du soleil, ça chauffe.
4: Voilà. Oui, ça chauffe. Mais pour autant, si vous le mettez à l'ombre, vous n'aurez pas de fleurs. Donc, c'est pas.
3: Ah oui.
4: Il faut vraiment le garder au soleil.
3: Au soleil. Très bien. Et puis, j'ai un eucalyptus qui est dans un grand pot aussi, dans l'allée du jardin, devant la façade de la maison. Et est-ce qu'il faut l'arroser beaucoup ou est-ce qu'il faut le mettre à l'ombre?
4: Alors encore une plante d'Australie, hein. L'eucalyptus, c'est aussi une plante d'Australie. Alors, c'est évidemment aussi une plante de soleil. Les eucalyptus sont des arbres, hein, qui deviennent très grands. Donc, vous imaginez qu'un arbre, il pousse forcément au soleil. Il peut pas pousser à l'ombre. Donc, c'est des plantes de soleil. Les eucalyptus, en fait, ils savent résister au manque d'eau. Mais dans un pot, c'est pas tout à fait pareil, hein. C'est pas comme dans la terre. Donc, un eucalyptus en pot, oui, ça va être, à cette saison, je reste sur un arrosage semaine. Je pense que ça suffit. Vous l'avez dit, les nuits sont fraîches. Mmh. Et puis l'été, vous allez devoir doubler cet arrosage. Voilà. Après, ça reste un arbre, hein, donc sa vie dans un pot sera à terme un peu plus compliquée que le calistémon, qui lui est un arbuste.
3: Mmh.
1: Voilà, Yvette. On vous souhaite une belle journée à Aubenas.
3: Merci beaucoup. Et puis je cherche toujours le rosier Saintifolia.
1: Saintifolia. D'accord.
4: Ah, donc, venez me voir, hein, j'en ai plein, moi, des rosas Saintifolia.
3: Oui, on m'a bien proposé. Écoutez,
4: j'en cultive dans ma pépinière.
3: Pour avoir peut-être une astuce pour que je vous en achète un.
1: Ça marche.
4: Oh, ben, je
3: vous remercie beaucoup.
1: Merci. Et merci à Jean-Yves Ménien pour tous ces bons conseils. Conseils qu'il vous prodiguera, comme d'habitude, samedi prochain, entre 9h et 10h, comme d'habitude. Hein. Mais pour aujourd'hui, on continue notre retour sur les conseils de cette saison avec un essai de bouturage d'arbres fruitiers dans quelques instants. À tout de suite.
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1: Au passage, quand même, un petit agenda du jardin avec de belles découvertes à faire. Aujourd'hui, à Saint-Maurice d'Ardèche, assister à une représentation de conte musical en jardin. Ardéchaux, c'est le nom de ce conte, de ce spectacle de conte truffé de musique occitane baroque avec une conteuse, des flûtes, des cornets, un clavecin. La représentation sera suivie d'un repas ardéchois, toujours servi en jardin. Réservation obligatoire pour le repas. L'apéritif est offert, c'est à partir de 18h30. La représentation a lieu à 19h. Ça se passe 160 Montée de Galines à Saint-Maurice d'Ardèche. Notez qu'une autre représentation aura lieu ce dimanche à 17h au Temple des Vences. Autre date à retenir, le mercredi 1er juillet à Devesset, à la limite de la Haute-Loire, près du Chambon-sur-Lignon. Vous pouvez profiter des portes ouvertes des jardins de Badel qui fêtent leur premier anniversaire avec un marché à la ferme de 17h à 19h et une visite guidée des jardins, découverte des différentes cultures, visite du séchoir, du laboratoire, présentation de la gamme des produits de la ferme.
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0: Elton John, Sorry Seems to Be the Hardest Word. 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Il est 9h35. Jean-Yves Ménien, l'expert jardinier d'Isidro Mardèche, a pris son week-end, mais il est avec nous grâce au best-of que nous vous proposons ce matin. Tout de suite, sa réponse à la question d'Alexis de Sauzet.
1: Il y a 2 ans, j'ai divisé un casseillier, c'est-à-dire qui fait pas des cassis, mais des casseilles. Mm-hmm. Donc, il me semble que ça s'appelle un casseillier.
2: C'est juste.
1: Je l'ai divisé et j'ai récupéré des tiges, 5 tiges avec des racines, et j'ai laissé le reste pousser dans le pied mer. Et là, je les ai mises en terre il y a 2 ans, à l'automne, et je m'aperçois que maintenant, je n'ai aucune fleur. J'ai que des tiges qui partent sur les côtés, mais aucune fleur.
2: Si je comprends bien, vous l'avez planté, mais vous ne lui avez pas spécialement fait de taille.
1: Je l'ai taillé en hauteur.
2: D'accord.
1: Et ça a fait des branches secondaires sur les côtés. Mm-hmm. Mais il s'étale, mais ça fait la deuxième année où il n'y a pas de fleurs. Bon, la première année, j'ai dit, passe encore. Oui. Et là, j'attendais des fleurs à l'automne, au printemps, et total, que dalle.
2: Alors après, même si des fois 3 ans, voire 4 ans, n'est pas complètement rare de voir ce genre de plante prendre du temps pour se mettre à fleurs. Parce que, donc on a vraiment des fleurs sur les pousses de l'année précédente. C'est pour ça que je posais la question de la taille, parce que si on se trompe dans la taille, ben évidemment, on n'a pas de fleurs. Et que oui, effectivement, même si vous avez taillé les extrémités, c'est plutôt sur ces extrémités que les fleurs seraient apparues.
1: Mais là, rien.
2: Voilà. Donc, en fait, il faut.
1: Il y a des tiges de chaque côté.
2: Oui, oui. Ouais. Ce qui veut dire que ce qui pousse maintenant, il ne faut pas le tailler l'année prochaine du tout.
1: D'accord.
2: Même pas raccourcir, parce qu'il faut laisser ces pousses décider de former des bourgeons à fleurs. En général, quand on transplante ces plantes, on met d'abord la priorité à pousser avant de former des fleurs. Donc c'est pour ça qu'elles font ce qu'on appelle des bourgeons à bois, et elles ne font pas des bourgeons à fleurs, parce que voilà, le réflexe de la plante, c'est d'abord de pousser avant de fleurir. Donc c'est pas complètement anormal. Apportez-lui correctement ce qu'il faut en nutriments. Pas trop de nutriments riches en azote, parce que ça favorise beaucoup les pousses et pas les fleurs. Donc il faut, on dit qu'il faut des amendements riches en potasse. Alors ça peut être un petit apport potassique à l'automne, en fait, pas maintenant, qui se fait sous forme de, on parle de potasse minérale, donc ça se trouve dans le commerce, hein, c'est de la potasse minérale qu'on va plutôt apporter à l'automne qu'au printemps.
0: Dans un instant, on parle d'un géranium dont les tiges deviennent cassantes et sont noires à l'intérieur. C'est le géranium d'Hélène de Valence que Jean-Yves Ménien va tenter de sauver dans quelques minutes sur votre radio ici de Romardèche. Ce sera juste après Jean-Jacques Goldman.
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0: J'allais dire Jean-Yves Ménien, non, c'est Jean-Jacques Goldman. Quand la musique est bonne, sur Ici, Drôme Ardèche.
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0: Bienvenue chez vous au jardin, exceptionnellement en version best-of. Aujourd'hui, avec le meilleur des conseils de Jean-Yves Ménien, chef jardinier de l'abbaye de Val-Sainte. Et tout de suite, la question d'Hélène de Valence.
2: J'ai un beau géranium que de dernière année, je garde. On n'a pas bien d'endroit pour le mettre à l'abri, alors je le couvre l'hiver. Et puis je le mets dans un coin au sud. Et voilà, là il est beau, mais seulement il y a des tiges qui se cassent, qui retombent, et puis c'est noir à l'intérieur.
3: Oui, alors Hélène, donc, ce problème des géraniums existe depuis plusieurs années, et vous n'êtes pas la première qui me fait écho cette année de beaucoup de symptômes. Ça s'appelle le brun du géranium. En fait, c'est un papillon qui est spécifique au géranium, qui vient déposer des tout petits œufs quasiment indétectables. En général, il va déposer ses œufs à l'extrémité des tiges, près des boutons de fleurs qui vont arriver. Les petits œufs deviennent des toutes petites chenilles, mais là aussi elles sont petites. Puis en plus, elles prennent la couleur des tiges, voire même elles prennent la couleur des fleurs un peu rosées. Donc elles sont très difficiles à voir. Et en fait, elles restent pas très longtemps à l'extérieur, ces chenilles. Elles vont très vite rentrer dans la tige. Et c'est ce qui se passe. J'ai eu vos photos, donc ça m'aide beaucoup. Parce qu'on a toute cette partie qui va devenir brun, qui va sécher, et donc la tige va mourir parce que le papillon, la chenille a évidemment tout mangé. En plus, le problème, c'est que cette chenille va très vite, mais très vite redevenir un papillon, et qu'avec les chaleurs que l'on vit, et je pense que le phénomène des chaleurs hâtives que nous avons eues a largement déclenché le développement de ce petit papillon très tôt, et donc les générations se succèdent, et très vite toutes les tiges peuvent être atteintes. Donc c'est un vrai problème pour les géraniums. En plus, je vais vous dire, difficile à combattre. Aujourd'hui, il n'y a pas d'insecticide autorisé et efficace. Donc, en fait, on peut pas faire grand-chose. Couper les tiges qui sont touchées et vraiment les détruire pour que le géranium reparte en dessous. Et qu'après, je pense que pour les protéger, il faut faire un système pour gêner les papillons. Donc, mettre des plantes à côté des géraniums, un peu plus haut, et aller vers des plantes avec des odeurs, comme la citronnelle, par exemple, qui va avoir un effet répulsif. Ça peut être une plante que je vais vous citer, qui s'appelle la tanaisie, qui fait des grosses fleurs jaunes, qui a une odeur très très forte aussi. La proximité d'autres plantes peut jouer cet effet répulsif pour empêcher ces petits papillons d'approcher les géraniums et de pondre. Aujourd'hui, très honnêtement, on n'a pas beaucoup d'autres solutions.
2: Oh, c'est dommage.
3: Oui. Ben oui, mais c'est dommage, oui et non, puisqu'aujourd'hui, il y a même un produit biologique. Il y a un produit qui est vendu dans les jardineries. Je ne vais pas citer le nom parce que c'est une marque, mais ce produit qui reste biologique parce que c'est une bactérie, malheureusement, ça tue d'autres insectes. Donc moi, ça m'embête de vous dire faites ceci, faites cela, parce que ça peut avoir des effets secondaires. Donc déjà, évidemment, la petite balconnière de géranium toute seule sur le balcon, elle est vite exposée. Donc il faut mélanger des plantes un peu plus hautes que le géranium. Ça va gêner les vols des papillons. Ça peut être aussi, j'ai pas cité les œillets d'Inde peuvent jouer ce rôle répulsif. Il faut mélanger le géranium avec d'autres plantes.
2: Oui, mais mon géranium, il est énorme, mais il est grand. Alors.
3: Oui, mais il faut mettre à côté des plantes dans d'autres pots qui vont monter un petit peu plus en hauteur. Voilà, c'est une solution. Ça va faire un petit peu parapluie protecteur.
0: Voilà, protéger les plantes avec d'autres plantes, en voilà une bonne idée. Le meilleur des conseils de Jean-Yves Ménien continue. Dans quelques minutes, on parle agrumes, mandariniers, juste après le nouveau duo Obispo-Cabrel sur Ici, Drôme Ardèche.

0: Pascal Obispo et Francis Cabrel. Il faudrait que pleuve l'amour sur ici, Drôme Ardèche. Mais il pleut l'amour, on est ensemble et c'est bien. Il est 10h moins 10 et jusqu'à 10h le samedi matin, vous savez, sur ici Drôme Ardèche, c'est jardin. Notre expert jardinier a pris un petit week-end de pause, mais nous revenons sur une sélection de ses conseils avec tout de suite sa réponse à Cécile de Vernoux en Vivarais. Il est question d'agrumes.
1: Donc j'ai eu un mandarinier qui a eu des cochenilles que j'ai traité avec la recette de Jean-Yves, huile essentielle de géranium rosa, de 1 dans 10 dans 1 litre. Ça, apparemment ça a bien marché, mais j'ai de la fumagine qui est ressortie. Alors j'ai enlevé les feuilles les plus atteintes, les plus noires, mais maintenant je pense qu'il faut que je fasse un traitement. Alors je ne sais pas si je passe au savon, à la bouillie bordelaise ou s'il y a une autre recette avec les huiles essentielles. Voilà mon problème.
2: Ben oui, Cécile, oui, bien sûr, la fumagine est la conséquence des cochenilles, puisque c'est un champignon qui se développe sur le miella que les cochenilles ont sécrété pendant qu'elles étaient là, donc c'est un peu comme du sucre, si on veut, et le champignon se développe là-dessus. Oui, c'est difficile de l'éliminer. Vous avez raison d'enlever des fois les feuilles trop atteintes, parce que au moins ça permet à la plante de refaire des nouvelles pousses qui n'auront pas de fumagine. Pour vraiment stopper le champignon, oui, il y a une huile essentielle qui marche très bien, c'est la sarriette, qui va avoir cette fonction antifongique, hein, puisque c'est un champignon. Donc vous pouvez faire la même préparation que vous avez fait avec le géranium, et vous le faites avec de la sarriette, ou ça peut être sarriette, thym serpolet, ça marche très bien. Et puis voilà, c'est tout. La bouillie bordelaise, alors moi je suis pas très partisan de la bouillie bordelaise.
0: La bouillie bordelaise.
2: Non, alors puis de toute façon, je pense que j'ai eu raison il y a 20 ans de l'arrêter, puisque c'est en passe d'être totalement interdit, puisque la bouillie bordelaise a été reconnue comme polluant des sols, donc autant l'éviter. Et puis bon, avoir un mandarinier tout bleu, je dis pas que ça n'a pas une efficacité sur la fumagine. Mais ça va pas rendre esthétiquement le mandarinier très très joli, alors que avec la sarriette vous n'aurez aucune tache sur les feuilles et c'est très efficace.
0: Voilà, bah vous recommencez puisque vous avez bien la méthode visiblement.
1: Voilà. C'est et par contre j'ai une autre petite question. Ouais. Est-ce qu'on pourrait mélanger, enfin pour une prochaine attaque, directement le géranium rosa avec de la sarriette pour éviter que la fumagine arrive? Est-ce que
2: complètement
1: ça peut être...
2: Tout à fait, vous avez raison.
1: Donc, on peut mélanger les deux.
2: On peut très bien associer 2, 3, 4, 5 huiles essentielles ensemble, et on peut associer ces deux-là où en effet il y aura une action conjuguée à la fois pour la cochenille et la fumagine. Oui.
1: D'accord.
0: Excellent instinct, Cécile.
1: Et encore une toute petite question, est-ce que ça marche sur les taches noires des rosiers?
2: Eh ben complètement. Alors même si pour la tache noire j'associe moi d'autres huiles, c'est-à-dire la sarriette est quand même une de mes bases, mais je vais faire un mélange sarriette, thym serpolet, clou de girofle, orange et titri. J'en mets même 5.
0: Alors on redonne
2: pour avoir une action. Voilà.
0: Sarriette, thym serpolet, c'est ça?
2: Oui, c'est ça. Le clou de girofle.
0: Clou de girofle et titri.
2: Et l'orange.
0: Ça fait 5.
2: Voilà. Après, si on peut pas avoir les 5, qu'on en met que 4 ou 3, il y aura de toute façon une action sur les taches noires.
0: Les huiles essentielles, c'est l'une des marottes de notre jardinier Jean-Yves Ménien. D'ailleurs, je vous invite à consulter sa chaîne YouTube. Il y a plein de vidéos explicatives sur la manière de procéder au traitement de vos plantes. Et ça peut très bien compléter cette émission. Allez, il est temps de procéder au tirage, puisque vous pouviez aujourd'hui remporter le livre de l'instagrammeur Monsieur le Jardinier, paru chez Albin Michel. Tout le monde peut jardiner. Alors, on y va avec le petit papier. Et c'est Serge de Saint-Marcel, les Valences, qui remporte Tout le monde peut jardiner de Monsieur le Jardinier, paru chez Albin Michel. Félicitations Serge, voilà une journée qui commence bien chez vous à Saint-Marcel. Le jardin c'est fini pour aujourd'hui, mais Jean-Yves Ménien sera de retour dès lundi pour dans votre 6-9 pour de nouveaux conseils jardinage quotidien. De retour également samedi prochain pour répondre à toutes vos questions en direct sur ici, Drôme Ardèche. Et dans quelques instants, le meilleur de Bienvenue chez vous, l'invité, c'est avec Nelly Sorbier. On va parler santé et canicule, capitale santé de nos yeux et séduction.
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0: Maria Magdalena, c'était Sandra sur ICI Drôme Ardèche.
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0: On vous souhaite une belle journée. Nous sommes le samedi 27 juin 2026. Vous écoutez ICI, premier sur l'actu locale en Drôme et en Ardèche. Il est 10h. Julie Tescrat.
2: Depuis le début de la canicule, les corps sont mis à rude épreuve et encore plus pour les personnes qui vivent à la rue. À Valence, la Croix-Rouge organise des maraudes pour distribuer des bouteilles d'eau sans abri. Parmi eux, Abdelkader, il vit dans le centre-ville et nous raconte comment il endure la chaleur.
3: On supporte, on est obligé de faire avec cette chaleur. En revanche, on a quelques moyens qui peuvent nous soulager de cette chaleur, c'est-à-dire s'abriter du soleil, se mettre à l'ombre, avoir de l'eau fraîche, s'hydrater au maximum, aller dans des endroits publics comme des gares pour être climatisé. Si vous vous sentez un peu avec la tête qui tourne, vous sentez un peu patatrac, eh bien vous rentrez dans un lieu comme le cinéma, un kebab, un endroit où il y a de la climatisation. Si vous êtes respectueux et humble, la personne en général va vous dire vous pouvez vous asseoir quelques minutes, va vous servir un verre d'eau frais et puis ben, vous pouvez aussi dialoguer et les échanges, c'est ce qu'il y a de plus beau.
2: Et à Valence, depuis le début de la vigilance orange canicule, la Croix-Rouge va chaque jour à la rencontre de 30 à 40 personnes. Elle leur distribue des bouteilles d'eau et rappelle les bons gestes à adopter en cas de forte chaleur. Un Roumanais de 30 ans a été condamné hier à 4 ans de prison par le tribunal de Valence. Il était jugé pour avoir volontairement percuté une policière municipale de Romans après une course-poursuite. À sa sortie de prison, il lui sera interdit de se rendre dans la commune pendant 3 ans et son permis de conduire lui a aussi été retiré. En Ardèche, un accident de la route s'est produit entre deux voitures ce matin sur la RD104 entre le Pouzin et Roupon. 5 personnes ont été légèrement blessées. Les circonstances ne sont pour l'instant pas encore connues. 80 pompiers mobilisés hier après-midi sur l'A7 à Saint-Barthélemy-de-Valse dans le Nord Drôme. Une voiture qui tractait une caravane s'est enflammée. L'incendie a entraîné d'importantes perturbations avec plus de 10 km de bouchons dans les deux sens de circulation. Le feu s'est aussi propagé à la végétation. Plus de 9 hectares de broussailles ont brûlé. Le refuge pour animaux sauvages, l'Hirondelle, cherche des bénévoles et des dons. Le centre intervient dans la Drôme et l'Ardèche et ils sont débordés par la canicule. En 4 jours, 700 animaux ont été recueillis. Et puis une nouvelle qui fait plaisir, 7 bébés guépards sont nés au safari de Peaugres en moins d'un mois. C'est ce qu'a annoncé le centre hier. Retrouvez leur petite bouille en images sur ici.fr. En football, victoire des Bleus hier soir, 4-1 contre la Norvège. Un triplé du Ballon d'Or, Ousmane Dembélé et premier but en Coupe du Monde de Désiré Doué. La France a donc gagné ses 3 premiers matchs dans la compétition et termine première de son groupe. Rendez-vous mardi pour les 16e de finale, ce sera contre la Suède. Et puis en rugby, c'est la finale du top 14 ce soir. Montpellier affronte Toulouse, coup d'envoi à 21h. Bah, le soleil est déjà bien là et la chaleur aussi, je crois, Héloïse.
0: Exactement, ça grimpe. Les maximales atteindront aujourd'hui les 39 degrés en plaine, jusqu'à 33 degrés à 1000 mètres d'altitude, avec à Annonay 36 degrés, à Aubenas, à Privas 37, à Montélimar, Valence et Romans 38, avec un petit vent de sud-sud-ouest qui est plus présent sur la vallée du Rhône et sur le Diwa et les Baronnies. Comment ça va se passer ensuite? Demain, on a encore une journée de chaleur qui nous attend, avec des températures à peu près équivalentes à celles d'aujourd'hui, mais dans le cours de la journée, le ciel risque de s'encombrer de nuages qui lâcheront sans doute quelques orages en fin de journée du Coiron au nord Ardèche et des Cévennes au plateau ardéchois sur le nord de la vallée du Rhône et sur la Drôme des collines. Avec ces orages viendront des températures plus fraîches à partir de lundi, plus fraîches, allez on va dire plutôt moins chaudes, on perd environ 5 degrés.
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0: ici, Drôme Ardèche. C'est bienvenue chez vous, Nelly Sorbier.
1: Bonjour, ravi de vous retrouver. Alors si vous avez raté quelques émissions cette semaine, pas de problème, en voici quelques extraits et vous les retrouvez ensuite en intégralité sur ici.fr. Lundi dernier par exemple, avec Stéphane Adam, infirmier et président de la CPTS Pleine de Santé, nous avons parlé canicule, hydratation et signes d'alerte.
2: Faut pas passer d'une extrême à l'autre, c'est-à-dire que boire beaucoup et régulièrement, oui, mais pas trop non plus, puisqu'après si on fait que boire, on va diluer si vous voulez un peu notre corps, et il va nous manquer des oligo-éléments, des vitamines, des électrolytes. Donc il faut boire, partir sur une base d'un litre et demi par jour, mais pas trop non plus.
1: Joachim, via WhatsApp, nous dit « Il fait très chaud la nuit, mais je me lave à l'eau froide juste avant de me coucher, donc les nuits sont meilleures. »
2: Oui, alors c'est une solution qui, si elle fonctionne, c'est très bien. Néanmoins, c'est pas vrai pour tout le monde, puisque le corps va faire une sorte de contre-réaction. Après une douche bien froide, en fait, le corps va compenser pour monter la température. Et donc, il y a des gens qui vont avoir cet effet de fraîcheur pendant 10-15 minutes, mais très vite, en retournant à une température plus chaude, en fait, vont retrouver cette chaleur et une chaleur plus intense. Je travaillais beaucoup dans un monastère en infirmier. On me racontait que notamment en Afrique, ils prenaient 3 douches à eau vraiment tempérée, voire presque un petit peu fraîche, espacées de 15 minutes, pour que le corps s'habitue et se maintienne à une température un peu plus basse.
1: Marie-Christine est avec nous depuis Perrin. Bonjour Marie-Christine.
3: Oui, bonjour. Alors moi j'ai une astuce qui est très facile. Je mouille un gant et une serviette. La serviette, je la mets sur le corps. Nu, ben voilà, vous avez carrément la fraîcheur sur votre corps. Sur la chemise de nuit, c'est pas gênant parce que toute la nuit, l'eau va être absorbée par la chaleur et le gant me permet dans le cou, sur le visage, de m'endormir.
2: Marie-Christine, je pense à la meilleure méthodologie qui puisse exister. Effectivement, pour arriver à se refroidir, il faut bien se dire qu'il y a deux choses. C'est à la fois l'humidité et à la fois le vent. Donc si le soir, elle peut ouvrir les fenêtres, c'est encore mieux. Donc vraiment, mouiller la peau, utiliser un gant frais et humide, brumisateur et ventilateur. Par contre, cibler les gros vaisseaux. Tout ce qui est la nuque, les aisselles, les plis de laine, éventuellement donc au niveau du thorax, c'est là où il y a la plus grosse circulation du sang. Et quand vous apportez quelque chose de frais à ces endroits-là, c'est là où le corps va le mieux diffuser la fraîcheur, ou le t-shirt mouillé. Il ne faut pas hésiter, garder un linge mouillé sur soi. Alors, ce n'est pas qu'en fait la peau va absorber l'eau, c'est qu'en fait, le vent qui va passer dessus, ça refroidit, c'est un peu comme une canette que vous mettez à l'extérieur, quand il y a un peu d'humidité dessus, pouf, ça la rafraîchit. Et les bains de pieds, vous mettez de l'eau tiède, vous faites tremper vos pieds en regardant la télé, vous verrez que vous aurez une sensation de fraîcheur, c'est assez hallucinant, et en plus ça fait dégonfler les jambes, donc là-dessus, on arrive sur quelque chose de tip top.
1: Pour terminer Stéphane, quels sont les signes d'alerte? On ne la voit pas toujours arriver, la déshydratation.
2: Alors, le premier signe dans la déshydratation, c'est la soif. Néanmoins, il y a des personnes qui n'ont pas cette sensation de soif, et notamment les personnes âgées. Donc là, dans ces cas-là, c'est un peu plus compliqué. Ce qu'il faut essayer de regarder, c'est déjà, lorsqu'on connaît une personne, mais j'étais pompier avant et on le voit en fait assez rapidement, la sécheresse au niveau des lèvres. C'est-à-dire que c'est quelqu'un, quand il va essayer de vous parler, il a la bouche un peu pâteuse. Une fatigue anormale, une sorte d'affaiblissement, des crampes, les urines aussi qui diminuent. Et ça, je vous invite, alors c'est peut-être pas très ragoûtant le matin à dire, mais regardez la couleur de vos urines. Plus elles sont foncées, plus ça veut dire qu'il y a une problématique, vous ne buvez pas assez. Et un petit dernier truc qui est assez important, c'est le pli cutané. Sur l'avant-bras, vous faites un pli entre votre index et votre pouce, et vous regardez quand vous relâchez d'un coup, si la peau revient à sa position naturelle. Si ça se remet en position naturelle en moins de 2 secondes, ça va. C'est que vous avez une peau assez élastique, assez hydratée, et ça va très bien. Dans le cas où la peau met vraiment un temps considérable à se remettre d'aplomb, c'est que vous avez nécessairement un manque d'eau.
1: Quelques-uns des conseils de Stéphane Adam, infirmier et président de la CPTS Pleine de Santé. 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Bienvenue chez vous l'invité et sur nos réseaux sociaux Facebook et Instagram. Dans un instant, la température va encore monter. Nous allons parler séduction avec Sophie Ramirez.
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1: Et parmi les experts qui se sont succédés pour vous conseiller en direct, répondre à vos questions et partager vos témoignages, mardi, Sophie Ramirez, sexologue et thérapeute de couple, avec qui nous avons parlé séduction.
2: Socialement, je dirais, dans la société dans laquelle on évolue, au travail, au sport, dans la rue, à la boulangerie, qu'on soit célibataire ou en couple, on peut trouver telle ou telle personne totalement charmante, par son énergie, par son physique, puisque c'est la première chose qu'on voit, par sa façon de raisonner, son comportement, ses attitudes, sa classe. La classe, c'est quelque chose, je trouve, en tant que vieille personne, qui se perd. Mais non, mais c'est vrai. Moi, je suis la première à apprécier la tenue confort à la maison ou le week-end. Mais en certaines occasions, sans dimancher, bon, sans forcément sortir les habits du dimanche, mais ça partait de là, à cette époque-là. Il y avait un vrai rituel social de se faire beau, de choisir ses vêtements qui étaient précieux parce qu'on n'avait pas les moyens d'en avoir 50 pour la plupart, etc. Et ça se perd, on est à l'ère de la consommation. À quel moment on pose cette intention sociale de se séduire soi? Ça veut dire quoi pour moi? Me séduire moi-même, être fière de l'homme ou la femme que je suis, de mon comportement, de mon attitude. Souvent je dis tête, cœur, corps, intellectuellement, émotionnellement, physiquement. Voilà comment moi, en tant qu'humain, peu importe mon âge, ma situation, je me sens en tant que personne, à quel point je m'aime, à quel point je suis fière de moi, de la personne que je suis. Et je crois que si j'avais vraiment un conseil à donner aux plus jeunes ou aux plus expérimentés, c'est d'abord s'aimer soi. Ça fait tellement cliché de dire ça, mais être fière de qui on est, choisissons de bâtir qui on a envie d'être. Et c'est ça qui va nous rendre séduisants.
1: Bonjour Marie-Jeanne.
3: Bonjour mesdames.
1: Bonjour.
3: C'était pour un témoignage. Donc moi, pour moi, la séduction, en fait, c'est un savoir-être, s'habiller comme on veut, oser. Et dans ma vie, moi, j'ai eu plusieurs hommes, en fait, très beaux, avec plein de qualités. Et mon entourage me le disait aussi. Simplement, moi, je me trouve pas une super jolie femme. Mais je pense que la façon dont on se présente aux autres aussi, alors sans prétention aucune, attention, hein, c'est pas ça que je veux dire. C'est que la façon d'être aussi, ce qu'on dégage, peut être aussi une forme de séduction. Il n'y a pas que la beauté qu'on voit tout de suite.
2: Mais bien sûr que c'est une attitude, c'est tout à fait ça. Regardez, souvent on nous dit « Ah, cette personne, homme ou femme, elle dégage une énergie. Il ou elle est pimpant et avenant. Et oui, c'est vrai qu'il ou elle n'est pas très beau, très belle, mais par contre, blablabla. »
1: Il est drôle
2: il
1: aussi,
2: est drôle,
1: ou elle est drôle.
2: Il est charmant.
1: L'humour, ça compte beaucoup aussi.
2: Le mot « charme », j'ai jamais réussi à le définir. C'est quelque chose d'impalpable, c'est comme la beauté. Le charme. Être charmé par quelqu'un, c'est vraiment, je suis totalement d'accord avec vous, Marie-Jeanne, c'est une question d'attitude. Et c'est pour ça que je dis, choisir qui on a envie d'être, être fier de l'homme ou la femme qu'on a construit, se sentir légitime en fait. Et puis s'autoriser à rayonner, à oser parfois, comme vous l'avez dit, Marie-Jeanne, à sortir de sa zone de confort, à voir, je me sens bien, je me sens pas bien, bon bah je corrige, je m'adapte, comment c'est reçu en face, mais surtout comment moi je me suis sentie. Et c'est une réévaluation permanente, et c'est ça qui est chouette en fait. Ce qui compte, encore une fois, c'est de quoi vous avez envie, vous. Qu'est-ce qui vous rend heureuse? Qu'est-ce qui vous fait vous sentir bien dans votre corps, dans votre vie de femme, ou dans votre vie d'homme si vous êtes un homme? Et ça n'est en aucun cas une question d'âge. Alors, soyez vous-même et exigez d'être apprécié pour ce que vous êtes.
1: Sophie Ramirez, sexologue et thérapeute de couple, à retrouver dans notre émission en intégralité sur l'appli Ici. Allez, on se retrouve dans une dizaine de minutes, les yeux dans les yeux, avec notre chirurgien ophtalmologue et rétinologue, Maher Awas.
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1: Deux soirées exceptionnelles à Montoison sont à noter dans votre agenda pour ce week-end, dans le cadre du festival Cœur Mêlé. Pop, classique, musique sud-africaine, chansons françaises et occitanes pour illustrer les luttes d'hier et d'aujourd'hui et spectacles. Tous les publics sont conviés. C'est au Théâtre de Verdure de Montoison avec une possibilité de repli en cas de pluie. À l'occasion des Journées du patrimoine de pays, ce week-end, découvrez les 80 moulins de la Borne au moulin de Masméjean. Conférences, visites guidées, diaporamas, d'autres lieux dans notre pays sont à découvrir, comme par exemple à Bannes, avec une journée d'animation au château de Bannes demain dimanche, démonstration de savoir-faire agricole traditionnel, vannerie, fileuse de laine, coutelier et bien d'autres animations, sans oublier la visite du château à 15h. Tous les rendez-vous sont sur patrimoine-de-pays-en-un-seul-mot.org.
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0: 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C'est Bienvenue chez vous, Nelly Sorbier.
1: Canicule lundi, séduction mardi, stress mercredi et jeudi, nous avons pris soin de nos yeux. Soleil, chlore, écran, sédentarité, le docteur Maher Awas, chirurgien ophtalmologue et rétinologue, nous a rappelé que nos yeux ont un capital santé.
2: Le même discours de prévention que les dermatologues avec la peau, la prévention des complications oculaires du soleil est très très importante. Qu'on ait un soleil de forte intensité ou même d'intensité modérée, il faut se protéger du soleil. C'est les UV qui sont présents dans la lumière du jour qui ont une toxicité sur l'œil et notamment sur le cristallin et la rétine. L'organe qui fait barrière aux UV, c'est l'iris et le cristallin qui va bien de filtrer les UV, mais ne filtre pas totalement. Et donc le risque, c'est qu'on provoque un vieillissement cellulaire de la rétine, notamment la macula, et à long terme, la dégénérescence maculaire liée à l'âge. Donc se protéger très jeune, c'est très important. Nos plus jeunes enfants, du fait d'une iris un peu immature et d'un cristallin immature, sont un peu plus exposés aux UV en attendant la maturité totale du globe oculaire vers l'âge de 10-12 ans. Mais dans tous les cas, la protection concerne tout le monde.
1: Ouais, donc nos yeux ont un capital soleil finalement, eux aussi.
2: Tout à fait. On remarque tout particulièrement des patients qui s'exposent énormément au soleil, notamment les agriculteurs qui se protègent plus ou moins. Et donc, ils ont une cataracte beaucoup plus jeune parce que le cristallin a usé toutes ses capacités de filtre et donc se cataracte plus vite.
1: Et attention au chlore dans les piscines ?
2: Tout à fait. On s'amuse souvent, petit ou moins petit, d'ouvrir les yeux sous l'eau. Le chlore, c'est toxique. Ça reste un antiseptique très puissant. Il faut éviter. Achetez-vous un masque. Protéger ses yeux, c'est aussi apprendre à éviter la sédentarité, éviter trop de proximité visuelle. C'est la proximité visuelle, la sédentarité, qui n'est pas bonne pour l'état cardiovasculaire, pour le musculo-squelettique, mais également pour les yeux.
1: Sur WhatsApp, Caroline de Saint-Paul-Trois-Châteaux. Caroline, mère, a les yeux clairs et quand elle est dehors, surtout s'il y a du soleil, ça lui fait des petites taches noires quelques minutes quand elle rentre dans une pièce.
2: Merci Caroline pour cette question qui me permet d'évoquer deux sujets assez intéressants. Le premier, la couleur de l'œil est déterminée par l'iris. L'iris, c'est ce diaphragme qui est juste devant le cristallin qui permet de se dilater ou de se refermer selon l'exposition solaire. La couleur de l'iris est déterminée par la densité de pigments et non pas la couleur du pigment. Ça veut dire qu'un œil bleu a très peu de pigments et l'œil marron a beaucoup de pigments. Ça détermine notre sensibilité face aux UV. Bien entendu que plus on a de pigments, plus le filtre face aux UV est puissant et plus on est protégé face à la toxicité des UV qu'on a exposé tout à l'heure. Concernant ces points blancs ou ces taches noires, c'est très probablement des corps flottants à l'intérieur de l'œil. Le contenu de l'œil, c'est du vitré. Le vitré, c'est du gel. C'est de l'eau et de l'acide hyaluronique. Et parfois, ce gel peut être un peu fibrillaire, un peu désorganisé, et il fait des petits grumeaux, comme des petits pelochons dans un pull, et c'est des corps flottants. Ces corps flottants, on les voit mieux dans des ambiances contrastées, lorsqu'on regarde le ciel, lorsqu'on regarde un mur blanc, ou lorsqu'on passe d'un milieu très lumineux vers un milieu non lumineux. On est avec un vitré translucide et parfaitement limpide, avec le temps, il dégénère d'une manière différente d'un patient à un autre. Il y a des patients qui ont une dégénérescence du vitré beaucoup plus rapide, et en dégénérant, ils donnent des filaments, des corps flottants, des mouches, des toiles d'araignée, chacun les décrit à sa manière. La grande majorité des patients les négligent, on parle de négligence cérébrale, il y en a certains patients qui les voient. Il ne faut pas s'en inquiéter, c'est seulement s'ils augmentent de manière importante ou si vous voyez associer des petits flashs lumineux qu'il faut aller consulter son ophtalmologue.
1: Et pour profiter de tous les conseils du docteur Maher Awas, chirurgien ophtalmologue et rétinologue, rendez-vous sur ici.fr, bienvenue chez vous l'invité, où vous retrouvez également tous nos autres invités de la semaine. La semaine prochaine, nous parlerons sommeil, vacances, généalogie, photographie et lundi de nos chiens avec notre éducateur et comportementaliste canin Cyril Couriou. Soyez au rendez-vous à partir de 9h et d'ici là, passez un bon week-end, prenez bien soin de vous.
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1: Circuit court aujourd'hui à Bannes, dans le sud Ardèche, avec les copeaux d'abord 07 d'Adrien Guimier.
2: Je travaille beaucoup l'olivier, qui a beaucoup de défauts, de trous, donc je comble beaucoup avec de la résine, qui permet de combler les trous, de rajouter de la couleur, de l'opacité, de la transparence, et de travailler des morceaux qui sont pas utilisables autrement, parce qu'ils sont trop fissurés, il y a trop de galeries de fourmis. Chaque défaut peut être comblé aussi, je comble aussi avec de l'étain, ou je vais rajouter des pierres, ou je vais garder des défauts qui donnent justement cet aspect un petit peu unique.
1: Eh oui, puisqu'Adrien sublime les imperfections. Et de fait, chacune de ses créations raconte une histoire, celle de l'arbre, du geste et du temps.
2: Moi, mon bois vraiment préféré, c'est le bois d'olivier qui a été décimé en 1956, donc il y a eu un gros coup de froid dans tout le sud de la France, et il reste encore des oliveraies avec des grosses souches, donc ils sont morts il y a 76 ans, donc déjà ils sont super secs, c'est important qu'ils soient secs, c'est des arbres qui ont 200, 250, 300 ans, donc il y a une histoire, il y a vraiment des veinages exceptionnels, noirs. Il en reste pas beaucoup, donc c'est assez compliqué à trouver, mais je regarde un peu sur le bon coin, où je parle un peu avec les gens qui ont des oliviers, le bouche à oreille. J'arrive toujours un petit peu à trouver des petits morceaux par-ci par-là, des souches, des branches. Voilà, si je peux faire un appel, si des personnes ont du bois d'olivier chez eux, ils ne savent pas quoi faire, ils peuvent me contacter. Et après, on s'arrange. Moi, la plupart du temps, les gens qui me donnent de l'olivier, bon, soit je l'achète, ou soit en échange, je leur fais une pièce avec. Comme ça, c'est bien. Ça fait un souvenir du bois qu'on avait au fond de son jardin ou dans son oliveraie.
1: Et si vous n'avez pas la chance d'avoir une oliveraie, mais que vous avez des bois dont vous ne savez pas quoi faire, eh bien, pensez également à Adrien. Là aussi, il est preneur.
2: Je travaille d'autres essences aussi, beaucoup d'essences locales. Hein, donc, du platane, du mûrier, un peu de châtaignier. Des fois, on va me donner du cerisier. Je travaille quand même d'autres essences, mais vraiment le plus gros c'est l'olivier, c'est celui que je préfère travailler et qui a le plus beau rendu, je trouve. Après, en fonction de la taille du bois, si c'est des petites branches, je vais pouvoir faire des boîtes dedans, si c'est un peu plus grand, je vais faire des mortiers, des bols, des petits saladiers, si c'est vraiment tout petit, je peux faire des stylos, tout type de pièces, des photophores, des soliflores, des vases. J'essaye d'avoir le moins de pertes possible. Après, si vraiment il est trop troué, qu'il y a des gros trous dedans, je comble avec de la résine époxy. C'est un petit peu à l'instinct. Je sais jamais trop sur quoi je vais partir au début. J'ai un peu une idée en tête. Et puis après, ben, en fait, c'est au fil du bois. Des fois, on part sur une pièce. Et puis quand on commence à la sculpter, on s'aperçoit que il y a trop de défauts, donc on va rectifier, on va faire autre chose. C'est toujours un peu une aventure.
1: Et ce qui donne des créations, en revanche, uniques, différentes et souvent très colorées. D'ailleurs, ce mélange bois-résine, c'est vraiment la marque de fabrique des créations d'Adrien, les copeaux d'abord 07.
2: Oui, c'est vrai que c'est un peu ce qui différencie des autres tourneurs, entre guillemets. Et ce que je préfère et ce qui marche le plus, c'est le bleu. Souvent, on me dit que ça me fait penser à la mer ou à la planète Terre. Suivant les défauts qu'il y a, s'il y a beaucoup de trous, on peut voir un petit peu une map monde. Le bleu et le blanc, c'est vraiment j'ai une sorte de blanc un peu nacré, là, donc ça fait vraiment des beaux contrastes avec le bois. Ça rajoute vraiment de la couleur et une différence qu'on ne trouve pas souvent ailleurs.
1: Vous avez certaines pièces, par exemple, qui semblent traversées par des aurores boréales. C'est vraiment très joli et original. Alors, pour en savoir plus, rendez-vous sur son site, son Insta, les copeaux d'abord 07, et dans deux boutiques, le village des artisans de Vallon-Pont-d'Arc, et en face de Saint-Martin-d'Ardèche à Aiguèze, dans la grange aux artisans. Et comme d'habitude, si vous êtes un petit peu loin, je vous mets toutes les infos qu'il vous faut et des photos sur ici.fr, rubrique circuit court.
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1: Quasiment 200 millions d'Européens seront écrasés ce samedi par des températures supérieures à 35 degrés minimum. La vague de chaleur s'étend vers le nord-est du continent. Pour nous en France, c'est la promesse d'un peu de répit d'ici 24 heures, puisque Météo France se prépare à lever demain soir l'ensemble des vigilances rouges à la canicule sur le territoire. 37 départements sont encore concernés ce matin. 48 sont en orange, dont une vingtaine du nord au centre pour risque d'orages violents. De la grêle, de fortes pluies et des rafales à plus de 100 km/h sont possibles, précise Météo France. D'ici la bouffée d'air, c'est toujours la surchauffe dans les hôpitaux. Un adjoint à la mairie de Paris parle d'une saturation exceptionnelle dans la capitale, d'une situation jamais vue. Pour faire face, des hôpitaux de toute la France déclenchent leur plan blanc les uns après les autres. Ce dispositif de crise leur permet de rappeler tous les soignants à leur poste. Et parmi les patients, certains ont frôlé la noyade. En un peu moins d'une semaine, on en dénombre 64 mortels dans tout le pays, selon Jean-Didier Berger, ministre délégué auprès du ministre de l'Intérieur. Les deux tiers dans des endroits dits non baignables, comme hier à Paris, où un homme est mort dans le canal Saint-Martin, dans une zone pourtant interdite à la baignade. La mort d'un bébé de 2 mois dans l'Oise, hospitalisé avant-hier pour cause de blessures au visage. Son père, âgé de 25 ans, reconnaît des violences sur l'enfant. Sa garde à vue, comme celle de la mère de 20 ans, est prolongée. Pas de bière en tribune, ni de vente d'alcool à l'extérieur du Stade de France ce soir pour la grande finale du top 14 de rugby entre le Stade Toulousain, triple champion de France en titre et favori, et Montpellier. Le coup d'envoi du match, c'est à 21h. Le sans faute de l'équipe de France de foot au Mondial. Les Bleus concluent la phase de poule avec une 3e victoire en 3 matchs face à la Norvège. 4-1. Du jamais vu depuis une certaine Coupe du Monde 98. La France affrontera la Suède en 16e de finale mardi.
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3: Allez, on jette un œil dans votre ciel ce matin. Du soleil, encore du soleil qui va continuer de briller cet après-midi. Pour les températures, il fait déjà chaud. Vallon-Pont d'Arc, 30 degrés. Prival, La Motte-Chalancon, 31. Valence, 32. Hérome, 33. Annonec, 34 degrés. Cet après-midi, le thermomètre continue de grimper jusqu'à 36 dans la Drôme et 37 en Ardèche. Et puis demain, peu de changements. Toujours un temps caniculaire. Météo France prévoit aussi quelques risques d'orage en Ardèche l'après-midi. Quant aux températures, elles seront toujours bien au-dessus des normales de saison, avec des minimales à 26 demain matin et des maximales à 37 l'après-midi. Du côté de la route, ça bouchonne un tout petit peu sur l'A7 au sud de Valence, au niveau de Loriol et de Montélimar. Bon courage si vous êtes sur la route.
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3: Et pour la musique, nous démarrons cette heure ensemble avec Eurythmics, Sweet Dream sur votre radio ici Drôme Ardèche.

0: Sweet Dreams, Eurythmics sur votre radio, ici Drôme Ardèche.
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0: Bonjour à toutes et à tous, j'espère que vous allez bien. Je suis ravie d'être avec vous ce matin pour jouer ensemble et surtout vous faire gagner des passeports de l'été. Le passeport de l'été, c'est quoi? Un chéquier qui vous propose deux entrées pour 27 sites touristiques de la région, comme par exemple les Aigles du Léman, Walibi, Acrobastie, à Grenoble, le Vélorail de l'Ardèche ou encore le Palais du Facteur Cheval, sans oublier les châteaux de la Drôme. Et j'en passe. Alors pour cela, c'est simple, il faut reconnaître trois extraits de chansons, un de 4 secondes, un de 2 et un de 1 seconde, et il y aura trois manches de ce jeu. Ce matin, pour la première manche, nous jouons avec les années 90-2000. Voici donc le premier extrait de 4 secondes, écoutez bien. C'est facile, 04 75 40 10 10. Il faut me donner le titre ou l'interprète, c'est comme vous voulez, 04 75 10 10 pour me dire qui chante ou quelle est cette chanson. Je vois que vous êtes nombreux à avoir une idée. 04 75 40 10 10. Appelez-nous maintenant et si vous êtes sélectionné, nous jouons ensemble avec deux autres candidats juste après Gauvin Cerce et un de ses derniers titres qui rend hommage à sa mère, quatre enfants plus loin sur votre radio. 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À tout de suite, je vous attends.

0: Vous écoutez ici Drôme Ardèche, 4 enfants plus loin, Gauvin Cers. Eh ben c'est le temps de jouer, c'est la première manche. Aujourd'hui, on vous offre des passeports de l'été, c'est-à-dire des entrées pour des sites de la région. Ce passeport, il est magnifique, il a une valeur environ de 700 euros. Vous pourrez aller, par exemple, au musée de l'eau, à la Terre des Géants, ou encore au Safari de Peaugres, les Jardins Secrets, bref. De quoi vous amuser tout l'été. Et pour cela, il faut le mériter. Et puis le mériter. Et puis répondre à des questions. Notamment, il faut reconnaître des extraits de musique. Alors, ça s'appelle le 421. Pourquoi ça s'appelle le 421? Parce qu'il faut reconnaître un extrait de 4 secondes. Ensuite, il faut reconnaître un extrait de 2 secondes. Ensuite, il faut reconnaître un extrait de 1 seconde. Bon, vous l'avez compris, je vais pas. Voilà. Et puis, il faut trouver où l'interprète, le titre de la chanson, pardon, excusez-moi. Et ce matin, la première à avoir reconnu l'extrait que je vous ai passé il y a quelques instants, c'est Aude. Bonjour Aude.
1: Bonjour.
0: Aude, vous êtes à Barcelone?
1: C'est ça.
0: Vous allez bien Aude ce matin?
1: Oui, très bien, c'est gentil, merci et vous?
0: Mais très bien, merci. Qu'est-ce que vous avez fait là avant 11h? Un peu de ménage, un peu de course? Vous avez travaillé peut-être? Aude? Aude, elle n'a pas envie de jouer, c'est pas grave, on passe à Christelle. Bonjour Christelle.
2: Oui, bonjour.
0: Vous allez bien Christelle?
2: Ça va, merci.
0: Bon, mais très bien, il fait chaud, il fait beau, tout va bien, vous êtes à Donzères.
2: Oui, c'est ça.
0: Voilà, et ce matin, vous avez eu envie de jouer avec nous pour gagner le passeport.
2: Oui, on essaye.
0: Bon, très bien. Christelle, vous êtes en deuxième position si jamais on réussit à récupérer Aude. Bonjour. D'accord. Joseph.
3: Bonjour à tous.
0: Joseph, vous êtes à Bourg-de-Péage.
3: Exactement.
0: Bon, qu'est-ce qu'on mange à midi chez vous, Joseph?
3: J'ai pas vu le menu encore.
0: Ah, comment ça, vous n'avez pas vu le menu? C'est pas vous qui faites à manger?
3: Ah non, malheureusement. Non, il y a des petites pommes de terre à manger, je crois.
0: Bon, c'est déjà mon début, on va dire.
3: Voilà.
0: Bon, très bien.
3: On devrait trouver un complément avec.
0: Excusez-moi, oui, effectivement. On va accueillir en troisième auditrice Caroline. Bonjour Caroline.
4: Bonjour.
0: Caroline, vous êtes à coup?
4: Course, oui.
0: Course, pardon. Je vois qu'il n'y a que la moitié sur mon ordinateur. Donc. Bon, et vous, Caroline, ce matin, comment vous allez?
4: Ça va bien.
0: Bon, vous avez le haut-parleur, les kits main libres, parce que ça résonne un peu, on a l'impression que vous êtes dans votre baignoire.
4: J'ai envie.
0: Ah ouais, c'est beaucoup mieux. Alors, je redonne l'ordre d'arrivée parce qu'on a eu quelques petits changements. Christelle, vous serez en première position, Joseph en seconde et Caroline en troisième position. C'est bon pour tout le monde?
4: D'accord, oui.
0: Ok, parfait.
3: Alors, bonne chance à tous.
0: Beau joueur, Joseph, avec ses pommes de terre à manger. Beau joueur. Alors, Christelle, on va écouter le petit extrait de 4 secondes et puis vous allez me dire à qui vous avez pensé.
4: D'accord.
0: Axel Red, évidemment. Est-ce que Joseph a le titre par hasard?
3: Non.
0: Non? Caroline, vous avez le titre?
4: Pas du tout.
0: Non. Ma prière. Axel Red, c'est ma prière. Parfait, bonne réponse, Christelle.
4: Bon.
0: Le tout, c'est de continuer comme ça encore, hein? On croise les doigts?
4: Allez, on continue, ouais.
0: Alors, maintenant, c'est l'extrait de 2 secondes, Christelle. Est-ce que vous êtes prête?
4: Oui.
0: Allez, on écoute. Alors, interprète ou titre, oui, comme vous voulez. Joseph, il ne faut pas jouer en même temps que Christelle.
4: Non, c'est mon mari qui s'appelle.
0: Ah, d'accord. Comment il s'appelle, votre mari?
4: Sylvain?
0: Oui. Sylvain. Bon, Sylvain, il faut laisser Christelle jouer. Hein. Vous m'avez dit Mika, effectivement. Mika. Voilà. Joseph, le titre, pareil, je vous demande.
3: Je ne sais pas.
0: Non, vous aviez Mika?
3: Oui, j'avais reconnu un peu la voix, oui.
0: Un peu Mika. Ok. Caroline, vous aussi, vous aviez reconnu Mika, je suppose.
4: Et oui. Ouais. Oui, et le titre aussi, oui.
0: Le titre, c'est quoi?
4: Relax.
0: Exactement. Bon, Caroline, vous avez reconnu le titre, mais malheureusement, Christelle avait aussi l'interprète. Je suis désolée, merci d'avoir participé. Puis il y a encore 2 possibilités ce matin pour gagner le passeport. Vous nous rappellerez.
4: Merci.
0: Je vous embrasse, à bientôt, Caroline.
4: Au revoir.
0: Au revoir. Joseph, vous aussi, je suis désolée, je vais devoir rester avec Christelle. Mais bon, vous êtes un habitué, on va vous revoir au téléphone.
3: Oui, là, je vais insister avant la fin du mois.
0: Ouais, et puis surtout maintenant, vous avez du

0: votre réponse, Christelle.
1: Oh là là.
0: Interprète ou titre?
1: Oh purée, c'est quoi déjà?
0: Allez, je vous le remets une deuxième fois. Concentrez-vous, Christelle, on y va. Vous connaissez que ça, Christelle, j'en suis sûre.
1: Ah oui, c'est ça, mais...
0: Allez.
1: Esmeralda,
0: Je vous laisse 5 secondes. 4. Non, ni votre mari non plus.
1: Ma scène de mariage, je sais
0: pas. C'est votre scène de mariage? Ah bah non, je sais pas.
1: Non.
0: Bah Christelle, je suis désolée. Oh là là. Eh ben on écoute la réponse.
1: Mon mari me disait.
0: Daniel Lévy, l'envie d'aimer. Oh Christelle. Bon, c'est pas grave, c'est le jeu.
1: Ah, oh, c'est dommage, ouais.
0: Ouais. Bon, écoutez, c'est pas grave, vous inquiétez pas, je garde le petit passeport et puis si vous nous rappelez, on rejouera ensemble avec plaisir.
1: Allez, on va essayer. Merci beaucoup.
0: Je vous souhaite un bon week-end à tous les deux, je vous embrasse.
1: Merci.
0: Bonne journée. Allez, au revoir. Allez, on va se remettre un peu de nos émotions avant de recommencer à jouer dans quelques minutes. Voici Alain Souchon, L'amour à la machine sur votre radio ici, Drôme Ardèche, 04 75 40 10 10 pour jouer avec nous.

0: Alain Souchon, l'amour à la machine. Qui a envie de gagner un passeport de l'été avec des entrées pour près d'une trentaine de sites touristiques de la région? Nous continuons à jouer au 421 dans quelques minutes, car d'abord, il y a les Bee Gees qui arrivent sur votre radio ici de Romardèche.
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0: Should Be Dancing, les Bee Gees, dans la playlist d'ici Dromardèche.
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0: 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fort de l'été pour 27 sites touristiques de la région, comme la cité du chocolat Valrhona, ou la terre des géants au Puy-en-Velay, ou encore le pays suspendu des géants en Savoie. Est-ce que vous êtes prêts? Allez, voici le premier extrait de 4 secondes qu'il faut découvrir. Nous sommes dans les années 70-80 et il faut donc trouver ou l'interprète ou le titre de la chanson. Facile, hein, je vous l'accorde. 04 75 40 10 10 pour me donner le titre de cette chanson ou de son interprète. Une interprète, je vous aide un peu. À tout de suite pour jouer au 421 sur votre radio. 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
2: Une exposition sur les chauves-souris est à découvrir gratuitement jusqu'à demain de 11h à 19h à Tignes. Si ce village ardéchois est un haut lieu patrimonial, c'est aussi un endroit où l'été, une quinzaine de femelles chauves-souris s'installent dans le grenier de la maison du Gerboule pour mettre bas leur unique petit. Avec cette exposition, découvrez le monde surprenant des petits rhinolophes et comment accueillir chez vous cette espèce menacée. Cette exposition est organisée par le Parc des Monts d'Ardèche en partenariat avec les Amis de Tignes et la LPO. Et puis, la deuxième édition, Les Jardins des Délices, c'est ce week-end à la Bégude de Mazin pour partir à la rencontre de nombreux créateurs locaux et internationaux installés dans des jardins d'habitants du vieux village. Entre jardins privés, galeries, animations musicales et culinaires, une trentaine d'artistes sont à découvrir en entrée libre.
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0: Soyez les bienvenus si vous nous rejoignez. Nous jouons au 421 jusqu'à midi. La deuxième manche se passe juste après Johnny Hallyday sur votre radio. 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

0: Je te promets, Johnny Hallyday sur votre radio ici de Romardèche. Et moi, je vous promets de vous faire gagner un passeport de l'été. Si vous jouez au 421 ce matin, vous pourrez aller dans plein d'endroits touristiques de la région. Vous pourrez par exemple aller au safari de Peaugre, mais aussi la ferme aux crocodiles, réserve tropicale, je vous le répète, les gorges du pont du Diable, mais aussi Fantastic Cable. C'est où ça? Dans le 46, dans le Lot. Alors, voilà, pour ça, il faut nous appeler et deviner des extraits de chansons. Il faut deviner le titre, il faut ou alors l'interprète au choix. Nous accueillons à présent Dominique. Bonjour Dominique.
1: Bonjour.
0: Vous êtes en Ardèche, à Quintenat.
1: Oui.
0: Vous allez bien Dominique?
1: Très très bien.
0: Bon, parfait. Vous jouez toute seule ce matin?
1: Non, j'ai mon mari qui va m'aider.
0: Qui va souffler, et le mari est prié de souffler les bonnes réponses, s'il vous plaît.
1: Voilà. Eh bien, j'espère.
0: Comment il s'appelle?
1: Bernard.
0: Bernard? Dominique?
1: Oui.
0: Bernard, c'est ça?
1: Bernard, oui.
0: D'accord, ok, très bien. Bonjour Élodie.
2: Bonjour.
0: Élodie, vous aussi, vous êtes en Ardèche, à Glun.
2: Oui, c'est ça.
0: Bon, très bien. C'était quoi le programme de ce matin, Élodie, avant de nous appeler pour jouer?
2: Un petit peu de ménage à la maison et puis cet après-midi au repos. Ouais.
0: Repos. Ah bah ça fatigue le ménage, Élodie, on est bien d'accord.
2: C'est ça. Oui, mais bon.
0: Alors, et puis bah le troisième participant est aussi ardéchois, c'est une spéciale Ardèche là, tiens, maintenant. Bonjour Christian.
3: Bonjour, vous allez bien?
0: Ça va et vous?
3: Vous avez la clim chez vous au moins?
0: Ah oui, je vous rassure.
3: Bon, ça va alors. Je suis rassuré aussi pour Laetitia qui ne supporte pas la chaleur.
0: Ah oui, Laetitia qui vous accueille au standard ce matin. Christian, vous êtes à Saint-Julien en Saint-Alban. Vous êtes en troisième position. Élodie, je ne vous ai pas demandé, vous êtes bien arrêtée, hein, vous êtes en voiture.
2: Oui.
0: Tout va bien,
2: ça okay, fait,
0: vous êtes bien,
2: oui,
0: ça marche.
2: Oui.
0: Alors, pour être sélectionné, vous avez reconnu tous les trois le premier extrait de 4 secondes qu'on réécoute. Dominique, qui est-ce?
1: Céline Dion.
0: D'accord. Christian, je crois que vous avez trouvé carrément le titre aussi.
3: D'amour ou d'amitié, je crois que c'est ça.
0: Effectivement.
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0: D'amour et d'amitié, Céline Dion, 1983 pour l'année de sortie de cette chanson. Est-ce qu'il y en a un de vous trois qui a réussi à avoir des places pour les concerts à Paris?
2: Ah non. Non.
0: Bon.
3: Franchement, je mettrai pas des centaines d'euros pour voir ça.
0: Ah bah oui, chacun ses priorités, vous avez bien raison Christian. Bon, alors maintenant il est temps d'écouter l'extrait de 2 secondes. C'est Dominique qui est en première position, je le rappelle. Si Dominique ne trouve pas, on passera à Élodie. Et si Élodie ne trouve pas non plus, Christian aura également sa chance. Dominique, vous êtes prête?
2: Je suis prête.
0: Ok, on écoute le deuxième extrait. Vous avez une petite idée, Dominique. C'est pas facile. Je suis d'accord avec vous.
2: Oui.
0: Dites-moi. Vous voulez me dire ou on réécoute?
2: Bananarama.
0: Alors, je note Bananarama. Élodie, vous auriez dit quoi?
2: Je sais pas.
0: Bon, d'accord.
2: Ça me parle, mais je sais pas.
0: Mais ça vous parle pas assez pour avoir le titre ou
2: ouais,
0: l'interprète?
2: Non, pas assez. Ouais, pas okay. Assez ouais.
0: Christian, une petite idée?
3: The Milk of the Coconut. Non, c'est pas ça?
0: Mais je ne sais pas. Je ne sais pas. On va écouter la réponse. Alors, le titre, c'est déjà Cruel Summer. Mais qui chante Cruel Summer? Est-ce que Dominique a la bonne réponse? Mais oui, Dominique, vous avez la bonne réponse. Bananarama.
2: Merci.
0: Bravo. Élodie, je suis désolée, vous allez pouvoir reprendre votre route.
2: Oui, d'accord.
0: Vous allez
2: d'accord,
0: où? Vous rentrez à la maison? Vous allez faire des courses?
2: Non, je vais donc à un repas avec des amis.
0: D'accord.
2: Voilà, je vais être en retard du coup, mais c'est pas grave, c'est pas grave.
0: Vous voulez que je vous fasse un petit mot d'excuse, Élodie?
2: Non, pas la peine.
0: Bon, bah, passez un bon déjeuner avec vos amis, je vous embrasse, Élodie.
2: Merci,
0: au revoir.
2: Bonne journée.
0: Oui, au revoir. Christian, je suis désolée, pareil, hein, vous allez suivre Élodie.
3: Je recommencerai, je persiste toujours,
0: je compte sur vous, Christian.
3: Moi aussi, je suis invité à manger, je suis en retard du coup.
0: Ah bah zut. Bon, régalez-vous.
3: Allez,
0: bien, Christian.
3: Merci,
0: je vous embrasse, au revoir. Dominique, il reste plus que vous et moi pour le dernier extrait d'une seconde. On se concentre, on y va, c'est parti. Je vous écoute, Dominique.
2: Alain Chamfort.
0: Alain Chamfort, une idée du titre, si jamais c'est Alain Chamfort.
2: Manu Reva.
0: Ouais. Bravo Dominique.
1: Bon, ben, le dernier titre, c'est moi, les deux autres, c'est mon mari.
0: Bon, bravo Dominique et Bernard, du coup. Voilà, exactement. Vous avez gagné le passeport de l'été, deux places pour aller dans plein de sites touristiques cet été pour vous changer les idées si jamais vous n'avez pas la chance de prendre des vacances, Dominique. Voilà, c'est pour vous.
1: Eh bien, je suis très contente, mon petit-fils sera très heureux, et puis voilà, ça sera très très bien.
0: Bon, vous n'êtes pas invité à déjeuner quelque part, vous non plus, Dominique, si
1: Non, on va manger tranquillement, c'est mon mari qui va faire manger, oui. Donc ça ira très bien.
0: C'est ce que j'allais vous dire, vu que vous avez gagné le passeport, c'est à Bernard de faire à manger, voilà.
1: Ah voilà, enfin, bon, il en a gagné la moitié quand même.
0: Allez, ça marche, je vous embrasse tous les deux, passez un beau week-end, à bientôt Dominique, encore bravo.
1: Merci, bonne journée, au revoir.
0: Tenez-vous prêts, reste encore une possibilité de gagner le passeport de l'été avec le 421. Prochain extrait à découvrir juste après Christophe Maé, La Lune sur votre radio, ici de Romardèche.

0: Il est cet après-midi à Ruons, sur la scène du La Luna Festival. Christophe Mahé dans la playlist de votre radio ici de Romardèche.
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0: Allez, go pour une autre partie de 421. Le principe est simple, il faut deviner un extrait de 4 secondes, puis un autre de 2 secondes et puis un autre d'une seconde pour gagner le passeport de l'été que nous vous offrons cet été pour avoir des entrées dans une petite trentaine de sites touristiques de la région, comme par exemple le palais idéal du facteur cheval, mais aussi Terre des Géants 2, sans oublier les pays suspendus des géants, et puis UCPA, Vitam, et j'en passe, il y en a vraiment plein d'autres, les domaines des faux, enfin vous verrez bien, vous allez vraiment vous faire plaisir. Alors voici l'extrait de 4 secondes pour cette nouvelle session. Alors au choix, vous devez trouver ou le titre de la chanson ou le nom du groupe. Allez, je vous aide, c'est un groupe. C'est sorti dans les années 80-90. Pour tenter votre chance et jouer ensemble dans quelques minutes sur votre radio ici de Romardèche.
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0: Samantha Fox, Touch Me sur votre radio, ici Drôme Ardèche. Ce matin, je vous offre un passeport de l'été. Quel passeport de l'été ? Des entrées pour aller dans plein site de la région. Les jardins des fontaines pétrifiantes, par exemple, en Isère ou le grand parc d'Andy. Sans oublier la base nautique du Pont d'Arc, vous allez pouvoir vous amuser. Et puis, pas tout seul, parce qu'il y a deux places à chaque fois, et ça, c'est quand même super chouette. C'est déjà la troisième partie de ce jeu 421. Et le premier qui va se lancer, c'est Sébastien. Bonjour Sébastien.
1: Bonjour.
0: Sébastien, vous êtes à Romans-sur-Isère.
1: Tout à fait.
0: Bon, vous allez bien ?
1: Bien, oui.
0: Vous avez le sourire, j'ai l'impression, ce matin.
1: Eh ben, on espère en tout cas.
0: Ah ouais ?
1: Le sourire, parce que j'espère.
0: Et on verra dans 4 minutes si vous avez encore le sourire, c'est ça que vous essayez de me dire.
1: Ouais, c'est ça.
0: Bon, vous êtes en première position, donc vous êtes plutôt déjà bien parti, on va dire.
1: Ok.
0: Deuxième position, Magali, bonjour.
2: Bonjour.
0: Vous êtes où, Magali ?
2: Montpellier.
0: Très bien. Qu'est-ce qu'on mange chez vous à midi, Magali ?
2: Eh bien, ça va être saumon et puis courgette à la provençale.
0: Parfait. Victor, qui réalise cette émission, et moi-même arrivons dans à peu près 3 quarts d'heure. Ça vous va ?
2: Impeccable.
0: Ah, super, génial. Et en troisième position, nous avons Brigitte. Bonjour Brigitte.
3: Bonjour.
0: Vous êtes à Valence.
3: Voilà.
0: Bon, qu'est-ce qu'on fait ce week-end, Brigitte ?
3: Oh, ce soir, je vais voir le gala de mes petites filles à Saint-Marcel et Valence.
0: Très bien. Gala de quoi ? De chant, de danse, de...
3: De danse. Dedans.
0: Comment elles s'appellent vos petites filles ?
3: Erin et Lana.
0: Et elles ont quel âge ?
3: 11 ans.
0: 11 ans, parfait, c'est mignon. Alors, très bien, 4 secondes pour découvrir un extrait. Il faut trouver le titre ou l'interprète. On joue avec les années 80-90. Allez, on le réécoute pour ceux qui sont à la maison. Sébastien, c'est quoi la bonne réponse ?
1: Élégance.
0: Élégance, ça c'est le nom du groupe. Est-ce que vous avez le nom de la chanson par hasard ?
1: Vacances, j'oublie tout.
0: Exactement. Magali et Brigitte sont d'accord, visiblement.
3: Tout à fait.
1: Okay.
0: Bon. Allez, ça c'est validé par tout le monde. Passons maintenant au 2 du 421, c'est-à-dire un extrait de 2 secondes. Pareil, titre ou interprète, c'est vous qui choisissez. Je vous rappelle qu'on est dans les années 80-90. Concentrez-vous, enfin, vous allez voir. Allez, on écoute. Sébastien, que me répondez-vous ? Non, faut pas me chanter, faut me donner l'artiste ou l'interprète. Alors, je vous laisse 5 secondes.
1: Eh ben, Dream.
0: Pardon ?
1: Dream.
0: Vous me dites Dream. Dream pour, c'est quoi, l'interprète, le ou le titre ?
1: Alors, je ne sais pas.
0: Non, mais, c'est Dream, quoi.
1: C'est Dream.
0: Bon, qui c'est qui a soufflé Dream derrière ?
1: C'est mon fils.
0: C'est votre fils, très bien.
1: C'est mon fils.
0: Parfait. Alors, est-ce que c'est Dream, est-ce que c'est pas Dream ? Magali, qu'est-ce que vous en pensez ?
2: J'ai juste reconnu le générique du top 50,
0: ouais.
2: Et après... je sais pas.
0: Est-ce que vous avez raison, c'est le générique du top 50 ? Est-ce que Brigitte, vous pensez que c'est Dream ou vous avez une autre idée en tête qu'on donnera peut-être si c'est pas Dream ?
3: Oui, oui, moi je pense que c'est ça aussi.
0: Ouais. Bon, on écoute la réponse. Dream, c'est ça, Sébastien ?
1: Oh là là,
0: oh là, là.
1: Merci mon fils.
0: Hein. Ouais, comment il s'appelle votre fils ?
1: Il s'appelle Célian.
0: Célian, Célian, bravo, tu as fait gagner papa. Et alors
1: pas encore.
0: Oui, enfin bon, en tout cas sur les 2 secondes.
1: Oui.
0: L'interprète c'est P. Lion. Ça c'était pas facile effectivement. Bon, Magali, je suis désolée.
3: Pas de souci.
0: Ça s'arrête là pour vous, mais vous allez revenir jouer avec nous.
3: Pas de souci.
0: Bon, je vous embrasse. Passez un bon week-end, Magali.
3: Oui, également.
0: Au revoir. À bientôt, Brigitte.
3: Oui.
0: Eh ben pareil, je suis désolée, je vais devoir vous laisser partir à grand regret.
3: Ben dommage.
0: Bon, voilà. Mais c'est pas grave, ce soir, il y a la soirée avec les petites filles pour le gala, ça va être chouette. Hein.
3: Oui, c'est ça.
0: Et puis vous pourrez rejouer, on va vous faire gagner plusieurs passeports de l'été, hein. C'est pas juste aujourd'hui, vous inquiétez pas, vous pourrez rejouer.
3: Oui, je crois, oui.
0: Bon,
3: et ben, merci.
0: Je vous embrasse, bon week-end.
3: Au revoir.
0: Au revoir, Sébastien. Nous sommes en tête à tête. Nous ne sommes plus que nous deux pour tenter de gagner ce passeport. Une seconde. Attention, vous êtes prêts ?
1: Prêt.
0: Allez. C'est facile. Alors, je sais que moi j'ai la réponse, mais...
1: Je crois que c'est partenaire particulier, mais je vais attendre. Attendez.
0: Allez, on réécoute une fois.
1: Oui, c'est ça, ouais.
0: Partenaire, vous validez partenaire particulier ?
1: Oui, je valide partenaire particulier.
0: Mais oui ! Partenaire particulier !
1: Génial. Bon, j'ai toujours un sourire, 4 minutes après.
0: Eh ben ouais. Vous voyez, je vous l'avais dit, vous n'avez pas voulu me croire. C'est gagné pour ce passeport. Il va falloir en essayer Lyon, hein. Je vous le dis tout de suite. Hein.
1: Oui, je crois aussi.
0: Ah, hein, parce que bon, sans lui, vous ne l'auriez pas, ce petit passeport.
1: Non, on est d'accord. On est tout à fait d'accord.
0: Quelle est votre radio locale, Andro Bardèche, Sébastien?
1: Ici dans Ardèche.
0: Évidemment.
1: Bien entendu.
0: Bravo. Passez un bon week-end. À très bientôt.
1: Merci.
0: Au revoir. Allez, Benjamin Biolay à présent avec Écrou Total dans la bande-son de votre radio ici dans Ardèche.

0: sera en concert à Privas le 21 novembre. Benjamin Biolay, Écran Total. Allez, à suivre toujours de la musique avec Eros Ramazzotti. Et puis toute votre actu locale, c'est dans 5 grosses minutes sur votre radio. Isidro Mardèche.
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0: Causé de la Vita, Eros Ramazzotti sur votre radio, ici de Romardèche.
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0: 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Les informations vite à Scrat.
2: À Valence, la Croix-Rouge renforce ses maraudes face à la canicule. Depuis le passage de la Drôme en vigilance orange et à la demande de la préfecture, des tournées sont organisées chaque après-midi pour distribuer de l'eau aux personnes sans-abri et vérifier qu'elles ne sont pas en difficulté, Florence Gaucho.
3: Et le fourgon de la Croix-Rouge s'arrête dès qu'il croise une personne sans-abri.
4: Bonjour, ça va?
5: Ouais, c'est bien, vous êtes à nombre, là.
4: Ouais, je suis à nombre.
5: Faut bien boire, hein.
4: Ouais, je veux bien une bouteille fraîche, ouais. Merci, c'est gentil.
3: Mais Denis Benanteur est bénévole.
6: C'est un peu exceptionnel avec la chaleur. Il faut boire. On donne les bouteilles d'eau à les gens sans abri.
3: Faire la manche en suivant l'ombre et à proximité d'un point d'eau, c'est la technique de JR.
7: Je me mets la gueule sous la flotte toutes les 30 minutes. Je vais à les fontaines, mais l'eau, elle est chaude chez les fontaines.
3: La maraude est le moyen de montrer aux personnes SDF qu'elles ne sont pas seules face à ces conditions extrêmes, explique Clémentine, infirmière à la Croix-Rouge.
8: Ils savent qu'on est là. Ça maintient un peu le lien de confiance qu'on a avec eux. C'est hyper important, et pour eux, et pour nous.
3: Christelle en convient, l'action des associations est un vrai soutien.
9: Ça commence à être compliqué, mais bon, la maraude, ça aide, hein. Tu peux manger au moins le soir, tu peux t'hydrater l'après-midi.
3: Il y a aussi ce rôle de vigie. Dimanche dernier, les bénévoles de la Croix-Rouge ont dû appeler le SAMU pour un sans-abri victime d'un coup de chaud. Xavier Schopfer est président de l'unité locale et bénévole.
10: On apporte des conseils pendant les heures les plus chaudes de la journée, mais aussi on est à même de faire le nécessaire pour les situations d'urgence.
3: Pendant ces maraudes, la Croix-Rouge rencontre 30 à 40 personnes à la rue.
0: Et 37 départements français restent en vigilance rouge canicule aujourd'hui, 48 en orange, dont la Drôme Ardèche. 4 ans de prison ferme pour un Romanais de 30 ans, décision prise hier par le tribunal de Valence. Il était jugé pour avoir volontairement percuté une policière municipale de Romans après une course-poursuite. À sa sortie de prison, il lui sera interdit de se rendre dans la commune pendant 3 ans. Son permis de conduire lui a aussi été retiré. En Ardèche, 5 personnes ont été légèrement blessées dans un accident de la route ce matin sur la RD104 à Rompon. L'un des conducteurs âgés de 52 ans s'est endormi au volant. Il s'est déporté et a percuté l'autre voiture. 80 pompiers mobilisés hier après-midi sur l'A7 à Saint-Barthélemy de Valse dans le Nord-Drôme. Une voiture qui tractait une caravane s'est enflammée. L'incendie a entraîné d'importantes perturbations avec plus de 10 km de bouchons dans les deux sens de circulation. Le feu s'est aussi propagé à la végétation. Plus de 9 hectares de broussailles ont brûlé. La municipalité du Crot de Géoran cherche de nouveaux gérants pour son commerce multiservice qui comprend bar, restaurant, épicerie, gîte, des bottes de gaz et de pain. Retrouvez les images de l'établissement sur ici.fr. Une bonne nouvelle au safari de Peaugres dans le nord de l'Ardèche. 7 bébés guépards sont nés en moins d'un mois. C'est une prouesse pour le co-directeur du parc, Damien Buzet, parce que faire se reproduire des guépards en captivité, c'est un vrai défi.
11: Pour faire très simple, il faut que la femelle choisisse le mâle. C'est pas comme certaines espèces où vous mettez en couple et tôt ou tard, il y aura des accouplements. Là, pour que la femelle puisse déclencher des chaleurs, il faut qu'elle ait le bon mâle. Donc, ça va demander beaucoup d'infrastructures parce qu'il faut beaucoup d'animaux aussi pour pouvoir faire des échanges, en fait, pour pouvoir proposer le bon mâle à la bonne femelle. En fonction de son tempérament, si vous avez une femelle qui est plutôt calme, il faut vraiment que le mâle ne soit pas trop caractériel. Et par contre, pour des femelles qui ont justement plus de caractère, il faut un mâle également avec un tempérament assez fort. Et ça, c'est une énorme difficulté. Il peut y avoir des conflits si il y a un déséquilibre entre justement les caractères forts et moins forts entre les individus, ou alors il peut simplement ne rien se passer et le couple peut complètement s'ignorer, chacun vivre à l'opposé l'un de l'autre.
0: Et vous pouvez déjà aller voir ces bébés guépards sur place à Peaugres ou en photo sur notre site internet.
2: Trop chou.
0: 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Oui, je sais, Catherine, vous les trouvez trop mignons. En football, victoire des Bleus hier soir, 4-1 contre la Norvège. Un triplé du Ballon d'Or Ousmane Dembélé et premier but en Coupe du Monde de Désiré Doué. La France a donc gagné ses 3 premiers matchs dans la compétition et termine première de son groupe. Rendez-vous mardi pour les 16e de finale. Ce sera contre la Suède. Et puis du rugby ce soir, c'est la finale du top 14. Ce soir, Montpellier affronte Toulouse. Coup d'envoi à 21h. bon, une journée assez chaude encore.
3: Effectivement, et ça va continuer tout le week-end. Cet après-midi au Grand Cerf, vous avez 34 degrés. Nyons et Rochemort 35. Valence, Bourg-Saint-Andéol 36. Annonay 37. Demain, peu de changements. Toujours la canicule. Je vous rappelle qu'on est en vigilance orange. Pensez à vous hydrater régulièrement et à être au frais le plus possible. Les températures seront toujours au-dessus des normales de saison demain dimanche, puisque le matin, vous pourrez compter sur 26 degrés et l'après-midi, 37 degrés. Si vous êtes sur la route, attention, sur l'autoroute A7, il y a quelques bouchons, notamment sur une portion qui est au sud de Valence. Allez, je vous souhaite une bonne journée. Maintenant, vous avez rendez-vous avec Willy Rovelli. Willy vient déjeuner chez vous.
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14: Bonjour, merci d'avoir choisi votre radio ici. C'est Willy vient déjeuner chez vous, numéro 1065.
15: Oh là là, la piloche.
14: Bonjour la tribu.
15: Bonjour.
14: Alors qui est là aujourd'hui? Nicolas Malabeuf, mon bon Nicolas, bonjour.
15: Bonjour Willy, bonjour tout le monde.
14: Notre enfant de la télé bien sûr, et Fabien et mon autre geek. Bonjour mon Fabinou.
16: Bonjour Willy, bonjour à tous.
14: Et bienvenue à tous. Alors si vous nous écoutez aujourd'hui, c'est que vous êtes vivants.
16: Ah bravo. Félicitations.
14: Vous avez survécu à la plus grosse canicule de tous les temps. Et bien bravo, voilà.
16: Bravo.
14: Vous êtes les meilleurs, c'est pour ça qu'on vous aime. Alors pour vous récompenser, voici un numéro tout frais de votre grand talk show du week-end. Ici, c'est la version originale. Méfiez-vous.
16: Ah oui, parce qu'il y a des copies qui traînent.
14: 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Alors, voici les dossiers du jour. Dans un instant, pourquoi a-t-on eu la sensation que la France, pendant cette canicule, a été un peu aux fraises? Train supprimé, école fermée, bus, métro surchauffé. On est même venu aux mains. On en est venu aux mains pour acheter des ventilateurs, dis donc. Alors la France est-elle prête à faire face à des canicules qu'on nous dit de plus en plus nombreuses? La réponse dans une minute. Et à 12h30, si vous portez des lentilles, les lentilles de contact. Attention, danger. Chaque été, des millions de Français se baignent avec leurs lentilles dans la piscine, dans la mer, dans un parc aquatique. Oui, mais ce n'est pas sans risque. L'eau est l'ennemi du porteur de lentilles. On va en parler ensemble dans 20 minutes. Et bien sûr, vous le savez, on fait cette émission ensemble.
16: Ah bah oui.
14: D'abord sur le groupe Facebook.
16: Si vous nous aimez, vous allez sur Facebook.
14: Bien sûr qu'on nous aime.
16: Vous tapez Youpi la vie avec Willy Rovelli. Vous tombez sur nous, vous avez la parole. Avec cette canicule, avez-vous des astuces fraîcheurs?
14: Nous avons
16: déjà beaucoup de messages.
14: Bien alors. Oui.
16: Jeanne, elle met des draps blancs humides à ses fenêtres.
14: Ah,
16: pourquoi pas,
14: marche.
16: Et Nicole, elle humidifie des serviettes de toilette qu'elle met sur son corps.
14: Je fais
16: pareil.
14: Des gants de toilette.
16: Tu vis avec Nicole,
17: nu.
14: Il faut beaucoup de gants de toilette parce que tu as. Non, mais tu as un corps.
17: Oui, je suis très grand.
14: Voilà,
17: je voulais dire.
16: Des larges. Donc continue à réagir, c'est complètement gratuit. Le groupe Facebook, c'est Youpi la vie avec Willy Rovelli.
14: Et ben là, et puis sinon, il y a le numéro aussi, 0810 055 056. Appelez-nous, moi je préfère que vous nous appeliez parce que j'aime bien discuter avec vous. C'est la libre antenne du week-end, 0810 055 056. Et on part avec quoi? Avec un gant de toilette de Nicolas Malabeuf quand vous passez à l'antenne.
17: Sale.
14: Ce serait pas mal,
17: sale.
14: Ça, non?
17: Et non, elle est en chaleur, elle sue. C'est notre carte carburant qui vaut 100 euros et elle est pour vous demain.
14: Je croyais que tu parlais d'une collègue.
17: Non. Aussi, mais.
14: C'est bon, quand même, on parle pas comme ça.
16: Ah, c'est collègue.
14: Bon, quand même. Très bien. On l'a tout dit.
16: On a tout dit.
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14: Allez, ouvrons notre premier dossier. Bonjour Laurent Capelletti.
18: Bonjour Willy.
14: Bienvenue ici, mon cher Laurent. Vous êtes économiste. Alors d'abord, première question et sans doute la plus importante de cet entretien. Capelletti, c'est italien?
18: Oui, tout à fait.
14: Bravo.
18: Castiglione-Fiorentino.
14: Oh là là là là, bravo. Bah donc vous êtes un excellent économiste. Alors c'est pour ça que je vous appelle. Alors cette semaine, mon cher Laurent, la France a connu une canicule longue, difficile, très forte, sans doute un apéritif de ce qui nous attend dans les années à venir. Et on a eu l'impression, Laurent, que parfois la France subissait, qu'elle n'était pas préparée. Les écoles qui ferment, des trains à l'arrêt, des transports en commun défaillants. Voilà, on n'est pas prêt.
18: Alors globalement, on a fait des progrès hein, ouais. Quand on regarde avec 1976 et puis 2003, bon. Hein, les derniers épisodes caniculaires. Mais on est un peu à la traîne. Ouais. Pour le voir, il suffit de regarder. En fait, tout ce que vous citez, les non-productions, les défauts de qualité, etc. Ça s'appelle des coûts cachés. Ouais. Ils ont été évalués à 50 milliards par an. C'est le coût d'une canicule, voilà.
14: Voilà, le coût d'une canicule, 50 milliards.
18: Voilà, une canicule, 50 milliards. Et quand on fait la somme, en fait, des investissements pour prévenir des canicules, on est juste autour de 2 milliards. Vous voyez? Ouais. Donc, il y a beaucoup de marge encore. Ouais. Et effectivement, on est en retard. Mais il y a des prises de conscience. C'est ça qui est optimiste, en fait.
14: Voilà, moi, je sais pas, regardez, on a des COP, des traités, des oui. textes signés à tout va, des protocoles, des lois de lutte contre le réchauffement, des stratégies bas carbone. Bon, bref, voilà, mais on a rien, on a l'impression qu'il y a rien, enfin, c'est quoi, on n'est pas prêt, elle est où l'action publique dans tout ça? Je comprends pas bien, en fait.
18: Alors, en fait, si vous voulez, pour agir, en fait, alors déjà, premièrement, il faut passer sur une adaptation, une logique d'adaptation aux canicules. Ouais. Ah. Pendant longtemps, on est resté, soit c'est la lutte contre, ouais. avec un certain, on va dire, parfois intégrisme écologique, ouais. ou de l'autre, un déni, c'est-à-dire ouais. ça n'existe pas, donc il faut rien faire, etc. Ça, c'est les populistes façon Trump, si vous voulez. Mmh. Et donc, du coup, il y a plein de choses, en fait. Soit on a voulu les faire, mais les Français n'en ont pas voulu. Mmh. Hein, par exemple, tout ce qui concernait, en fait, vous savez, la rénovation des bâtiments ouais. pour les gaz à effet de serre, et on ne peut pas les louer si on n'a pas une note correcte. Ouais. Là, on est obligé de faire machine arrière, parce qu'en fait, du coup, les gens ne louent plus, mmh. et donc, ça provoque des mal logements, c'est-à-dire les gens ne peuvent plus accéder au logement. En fait, quand on regarde les trois grandes zones hein, sur lesquelles on est en retard, et alors c'est l'État, les entreprises et les collectivités qui doivent agir. Il y a le bâtiment en général, voilà, effectivement. Alors surtout en termes d'isolation, et puis également dans les lieux où on en a besoin de climatisation. Ouais. Deuxièmement, en fait, ce sont les hôpitaux. Ouais. Hein, vous avez vu, il y a eu des reportages montrant que, y compris dans des services maternité, il fait 40 degrés. Enfin, c'est l'enfer. Mmh. Et puis, troisièmement, d'une façon générale, les villes. Il y a des progrès qui ont été faits, mais sur la renaturation, sur les îlots de fraîcheur, etc. On a pris du retard. Alors, on a pris du retard par rapport à des pays qui sont très bons là-dessus. Les champions d'Europe, c'est les Pays-Bas.
14: Pays-Bas,
18: donc, Danemark, bâtiments, Suède.
14: Bâtiments, voilà. Les hôpitaux, les villes. Après, en revanche, alors je ne sais pas si on doit, voilà, si on doit s'en féliciter. Bon, si, on s'en félicite. Mais en revanche, on est bon dans l'urgence. Ça, on est bon pour ça.
12: On arrive à gérer.
14: On arrive toujours à gérer à chaque fois. C'est toujours un peu miraculeux. Alors, d'ailleurs, on en profite pour féliciter ceux qui bossent pour nous. Là, ouais.
18: C'est là où on a fait des gros progrès, ouais. c'est en réactivité. Ouais. En 2003, je vous le rappelle, hein, Willy, il y avait eu un surcroît de décès de entre 15 000 et 20 000 personnes âgées. Hein.
14: C'est ça.
18: Donc, semble-t-il, et fort heureusement, on n'a pas connu ça. Là, grâce au plan effectivement d'urgence mis en place, grâce aussi à l'apprentissage. Hein, on voit les personnes âgées en fait qui se vaporisent, voilà. qui se protègent, etc. Les médecins ont été formés également sur la question hein, parce qu'il y a des troubles particuliers. Donc on va dire que sur la réactivité, effectivement, d'énormes progrès. En revanche, sur la prévention. Hein, c'est-à-dire en fait les investissements à faire que je viens de citer. Ouais, là on a du retard. Ouais. Mais la bonne nouvelle semble-t-il, ça vous a pas échappé, Willy, c'est non. que tout le monde semble progresser. C'est-à-dire voilà. que d'un côté on a y compris l'extrême droite qui dit bah ouais. oui il y a des canicules, faut faire quelque chose. Et de l'autre les écolos qui disent bah c'est vrai que la clim
14: finalement
18: au moins pour les personnes fragiles ouais. voilà.
14: Ça peut être
18: donc,
14: pas mal.
18: Donc je reste optimiste, mais l'effort reste à faire hein, de voilà. prévention. Voilà,
14: là prévention. On a ouais. Et juste en un ouais. mot, vraiment en un mot, Laurent, ça coûte cher pour l'économie d'un pays, là, une semaine de canicule comme celle-là? Parce qu'on, est-ce qu'on alors, a moins
12: oui.
14: bossé?
12: Oui, enfin, on est moins productif. Sans
14: alors, plus productif, ouais.
18: Alors, tout à fait. Alors là, c'est des résultats scientifiques. En fait, c'est entre 10 à 50% sur des métiers très exposés, BTP, services en terrasse, etc., de productivité en moins. Ah, voilà. Donc, mis bout à bout, sur un an, ça fait 50 milliards d'euros.
14: Voilà, quand même,
18: c'est le coût caché des canicules.
14: C'est ce que, voilà, c'est ce que vous nous disiez tout à l'heure. Voilà, donc, les 50 voilà. milliards, effectivement. Merci infiniment, ouais, Laurent Capelletti, d'être passé nous voir. Et bravo d'être italien et économiste. Il est aussi économiste. Bon, c'est moi. moins important.
17: C'est un détail.
14: Il est italien, c'est ça qui est mieux.
18: Voilà. Et je suis au Conservatoire National des Arts et Métiers, en plus.
14: En plus, là, c'est l'italien haut de gamme.
17: Un peu le melon, quand même.
14: Grazie mille, Laurent. Merci beaucoup. Passez un bon week-end.
18: Allez, bon courage.
14: Voilà, au revoir, au revoir. Et donc, voilà, et on embrasse et on félicite tous ceux qui bossent, qui ont bossé dans les hôpitaux, les écoles, les transports aussi. C'était une galère, mais il y a des gens derrière qui bossent. Donc, bravo. Et les pompiers, exactement. On parle de quoi avec toi dans un instant, mon beau Fabinou.
17: L'actu web spécial canicule. Les internautes ont des astuces un peu folles pour lutter contre cette chaleur. Explication dans un instant.
14: Merci infiniment.
17: Buvez, hein. Buvez-vous. Hein.
14: Oui, moi je.
17: Parce que vous n'êtes pas tout jeune, moi je prends soin de vous. Je prends soin de vous.
14: Ça va.
17: Buvez.
14: Tu aimes Philippe Lafontaine avec Cœur de loup.
17: Lafontaine pour la canicule.

0: Cœur de loup avec Philippe. C'est quoi un cœur de loup? C'est quoi cœur de loup?
1: Alors là,
0: un cœur d'artichaut.
2: Alors vous demandez ça à nous.
0: Oui, c'est vrai, vous êtes tellement.
1: On n'a pas fait des meilleurs.
0: C'est pas possible de travailler avec une bande de braquages. Purée, mais. Et toi, Nicolas, tu as vu le loup?
1: Non, la louve.
0: La louve, tu as vu la louve récemment? J'ai l'impression que ça fait un petit moment que non. Et il va falloir qu'on se penche sur ce dossier juste après ce jingle.
1: C'est l'été, là.
0: Alors,
3: j'ai trop chaud. Toute sa tribu.
2: Il met des gants de toilette sur son corps.
0: Oh là là, mon Dieu, mon Dieu. Fabien et moi, alors notre geek, il est 12h18, alors...
2: Il est l'heure de la mise à jour, toute l'actu web de la semaine. Le sujet le plus commenté sur les réseaux sociaux, c'est la canicule. T'as raison mon patoche, il fait très chaud. Et pour vaincre cette chaleur, un homme à Orléans a baissé son pantalon à la terrasse d'un bar.
0: C'est la base.
2: Une photo a même été prise et partagée sur les réseaux sociaux. Même il est arrivé en jean, il a dit il fait trop chaud, bim,
0: bah oui.
2: Il a baissé le pantalon, il a bu sa binouze tranquillement.
4: Oh oui, il fait chaud.
2: Il est en boucle, mon patoche. Sur TikTok, j'ai trouvé un internaute qui a posté des petites astuces pour se rafraîchir. Écoutez ce que vous devez faire de votre paire de chaussettes et de votre d'oreiller en cette période de grande chaleur.
5: Trois astuces pour dormir au frais sans clim. 1. Tu devrais dormir avec des chaussettes. Ça peut paraître fou, sauf si tu les as mises préalablement au congélateur. Pareil pour la tête d'oreiller.
1: Bah,
5: si t'as assez de place, tu peux carrément mettre l'oreiller entier dans le congélateur.
2: Voilà. Alors, si vous avez un très très grand congélo, dormez dedans. Dormez dedans. Ou foutez le lit dedans. Voilà, idée givrée, mais rafraîchissante. On a compris, Patoche, Avec cette chaleur, un Parisien a tenté la cuisson de l'œuf canicule. La recette est très simple. Vous laissez une poêle en plein soleil, température extérieure minimum 40 degrés. Quand la poêle est bien chaude, vous pouvez commencer la cuisson de votre œuf.
6: J'ai laissé cette poêle en plein soleil. En ce moment, c'est la canicule. Et regardez ce qui se passe si je mets un œuf là. Regardez-là,
2: l'œuf cuit.
1: Ça marche, ça crépite.
6: Demain, j'ai prévu de tester avec un steak haché pour voir si ça fonctionne.
2: Et bien, il a fait cuire un steak haché congelé, ça a fonctionné, il a même réussi à faire des pop-corns.
6: Ok les gars, le maïs sans grain, il est juste ici, la poêle laissée en plein soleil, c'est juste là, la canicule, juste au-dessus, gros big up à elle. C'est parti, messieurs, dames, on fait du pop-corn. Allez, et là, faut que ça marche. Oh putain, ça fonctionne.
1: Ça pète.
0: Oh là là,
1: l'économie.
2: Et on a beau dire, mais le réchauffement climatique, c'est génial. Plus besoin d'électricité ni de gaz pour faire la cuisine. Merci qui? Merci la canicule. Je crois que... Non mais là, ça tape.
1: On a compris.
2: Il a pris un coup de chaud, mon Patrick, je crois. Toujours dans l'actu canicule, on a vu cette semaine un internaute de Moulins, dans l'Allier, transformer son balcon en piscine. Il a mis une bâche sur tout son balcon et à l'aide d'un tuyau d'arrosage, il a créé donc une piscine. La vidéo a fait le buzz, mais après plusieurs vérifications, en fait, cette vidéo est fausse. La vidéo a été créée par une intelligence artificielle. En revanche, l'internaute Théo Lavabo a créé une chanson et franchement, ça, ce n'est pas une IA. Dommage. C'est Théo Lavabo, voilà. Faut mettre une casquette car ça tape. Hein. D'ailleurs, il me tape sur le système, on peut arrêter. On termine l'actu web par l'annonce du ministre de l'Éducation nationale. Une annonce qui a bien fait marrer les internautes.
7: Non, je n'ai pas de climatisation au bureau, ni climatiseur, ni ventilateur. Je considère que j'en aurai un le jour où tout le monde en aura un. Et tant que ce ne sera pas le cas, je resterai avec mes 35 à 38 degrés quotidiens.
2: Le ministre de l'Éducation nationale n'a pas de clim dans son bureau et c'est normal. Vous savez comment il s'appelle?
1: Geoffrey.
2: Édouard Geoffrey. Allez, on termine avec une devinette que j'ai vue sur Twitter. En cette période de chaleur, quelle est la différence entre nos hommes politiques et des ventilos? Aucune, les deux brassent beaucoup d'air. Allez, voilà, c'est pas
1: ça dénonce dans cette émission.
0: Ça dénonce.
2: On met les pieds dans le plat.
0: Ah non, on n'a pas peur des représailles, on est comme ça. Dis donc, t'es venu avec Fleur, toi, aujourd'hui. Fleur, c'est la chérie. C'est la chérie de Fabien. Alors, Fleur, elle est venue, mais avec sa chef.
2: Oui, c'est ça. Avec sa chef.
0: C'est qui cette dame?
2: Elle voulait vous découvrir.
0: Qui, la dame là-bas, c'est la chef de Fleur?
2: Oui, c'est la chef de Fleur.
0: T'es chef, toi. Viens là, viens faire le tour, tu viens nous voir, là, viens. Tiens, fais le tour, tiens venir en studio, on va parler à une chef, j'ai jamais parlé à une chef. Nous, on fait ce qu'on veut, vous avez remarqué, on n'a pas de chef le week-end.
2: Ah
0: non. On fait tout ce qu'on veut.
2: Ils sont tous en week-end.
0: Merci beaucoup, mettez un jingle. Allez, mettez ce jingle là.
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0: ah, c'est la chef.
8: Week-end. Vas-y,
0: mets-toi là-bas.
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0: Qui est là? Laetitia, ça va Laetitia?
10: Oui, bonjour, oui. Bonjour.
0: Ça va, ma Laetitia?
10: Ah, ben oui, je suis au frais.
0: Ah, t'es au frais. T'as la clim à la maison?
10: Non, j'ai juste un ventilo.
0: Un ventilo,
2: bon, ça fonctionne.
0: Tu nous appelles d'où, ma Laetitia?

0: Oui, oui. C'est dans l'Indre.
1: Dans l'Indre, il fait encore chaud là-bas aujourd'hui ou ça commence à aller? Ah ouais, bon.
0: Non, il fait encore très chaud.
1: Il fait encore très chaud. Bon, allez, courage, courage. Comment ça s'est passé cette semaine? T'as bossé un peu au ralenti? T'as dormi? Comment ça s'est passé là?
0: Ben, j'ai bossé, fais du transport scolaire, donc...
2: Ça chauffe dans les...
1: Et le car, il est bien ou il est bof?
0: Alors moi, j'ai de la chance, j'ai un car qui est climatisé. Je pense très fort à mes collègues qui n'en ont pas.
1: Bah ouais.
0: Donc, vous dire que j'ai été peut-être bien avantagée par rapport à ce coup-là.
1: Donc tu as la clim, donc tu es de droite alors, hein, c'est ça hein, Laetitia, parce que je rappelle que si on aime la clim, on est de droite.
2: Oui, c'est ça.
1: Quand on n'aime pas, on est de gauche. Donc Laetitia de droite, mais c'est très bien, il n'y a aucun souci, on ne juge pas Laetitia. Donc très bien, donc ça s'est bien passé. Tiens, comment tu t'appelles la chef de Fleur? Attends, bouge pas Laetitia, hein, j'ai quelqu'un sur la ligne 2. Comment tu t'appelles la chef?
3: Claire.
1: Claire, tu es la chef de Fleur, la chérie de Fabien. Vous suivez Laetitia, tu suis Laetitia?
0: Bon. Oui.
1: Comment ça s'est passé au boulot? Chef de quoi d'ailleurs?
3: Tu dois pharmacovigilance.
1: Ah oh là là, pharmacovigilance.
2: Ça rigole pas.
1: Ah, le Doliprane, c'est toi. J'adore le Doliprane. Et alors, quand on veut chaud, est-ce que t'étais... un peu comme ça avec les ouvriers, un peu strict, ou t'étais un peu cool cette semaine, la chef?
3: Cette semaine, je suis allée sur site tous les jours parce qu'il y avait la clim.
2: Ah oui, bonne astuce.
1: Ils n'ont jamais autant vu la chef que cette semaine. Ah bah très bien. Bon, et donc Laetitia, toi ça va, t'as pu bosser correctement puisque, comme tu vois là, et on embrasse évidemment tous ceux qui ont bossé, tous ceux qui bossent cette semaine un petit peu partout parce que parfois dans
2: des conditions compliquées.
1: On t'embrasse fort, Maliti, merci d'être passée. Hein.
0: Et de rien. Bon courage quand même.
1: Ciao, ma belle. Et tu repars avec...
4: Et pour te rafraîchir, tu repars avec ta carte carburant, la sélection en tout cas.
1: Voilà, merci beaucoup. Est-ce que tu aimes la chef? Est-ce que tu aimes Marine, la chef?
2: Marine.
1: Bah dis oui.
4: Marine Le Pen.
1: Pas Marine Le Pen.
4: La chanteuse.
1: Ah, c'est pas possible. La chanteuse. Tu aimes la chanteuse?
4: Oui.
2: On l'adore.
1: Voilà. Voici Escroc. Alors ça, après, c'est peut-être...
2: Ça, c'est vous. Ça, c'est vous.

0: Simon avec Escroc.
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0: Allez, vous le savez, le samedi, j'aime vous présenter un invité pas banal, parce qu'on aime vous présenter des invités pas banaux. Et cet invité pas banal du samedi, c'est Raphaël Leroy. Bonjour Raphaël.
3: Bonjour, bonjour à tous.
0: Bonjour. Salut. Tout seul, bienvenue ici. Alors nous, très régulièrement, voilà, on aime bien mettre en avant les forces vives de la nation pour la leur jeunesse. Filer un petit coup de main à la jeunesse, puisque Raphaël, vous êtes le cofondateur de Sobre, c'est ça ?
3: C'est bien moi, c'est Sobre.
0: Sobre, voilà, Sobre, exactement, ouais, la marque Sobre. Et de quoi s'agit-il alors, mon cher Raphaël ?
3: Alors, ça va pas être le plus original, c'est une marque de vêtements que j'ai créée il y a maintenant, on a commencé ce projet il y a 8 mois.
0: Ouais.
3: Et là, ça fait 1 mois, allez, 2-3 semaines que ça a vraiment, que ça a vraiment pris de l'ampleur, on
0: va dire. C'est qui on?
3: On est deux, j'ai un associé qui est aussi mon colocataire et qui est à la base un ami du coup.
0: Donc, très bien, ami, colocataire et à un moment donné vous allez vous engueuler. Il y en a un des trois qui va s'engueuler. Voilà, il y en a un des deux où ça ira plus. Mais pour l'instant, ça va. Quel âge tu as, Raphaël?
3: J'ai 21 ans.
0: 21 ans. Donc Raphaël, il a monté sa marque de vêtements, mais tu fais surtout quoi là actuellement dans la comme fringue?
3: Donc là, on a fait des débardeurs, donc
0: les Marcel, les fameux Marcel.
3: Voilà.
0: Pourquoi le Marcel?
3: Bah écoutez, c'est parce qu'à la base, on va tous les deux en salle de sport.
0: Ah voilà.
3: Et on s'est tout simplement rendu compte que les Marcel n'étaient pas du tout à notre goût. Et quand on a interrogé les gens autour de nous, ils étaient plutôt d'accord. Donc on s'est dit, sans prétention, qu'on allait créer
0: Des bons débardeurs. Parce que mine de rien, Marcel, ça doit être bien taillé, bien porté. Ça doit pas baver de tous les côtés, quoi. C'est ça le truc, hein.
3: Bah c'est ça, le but c'est pas de le rentrer dans le pantalon.
0: Voilà, faut pas rentrer son Marcel dans le pantalon.
4: C'est la petite mode du jour.
0: Et donc alors, et pourquoi les vôtres sont mieux alors? Alors pourquoi les vôtres vraiment ils sont exceptionnels?
3: Pourquoi ils sont mieux? Parce que tout simplement, c'est un petit peu le slogan de notre marque, c'est qu'ils sont ajustés et taillés pour la silhouette. Donc ils vont venir épouser le corps avec des matériaux qui ont été faits pour. Et voilà, c'est vraiment ça qui fait la différence, c'est le fait qu'ils soient ajustés, qu'ils viennent assez serrer le corps, on va dire.
0: Mais tout le monde ne peut pas porter de Marcel.
4: Oui, parce que moi qui ne vais pas à la salle de sport,
0: par exemple, sur Nicolas Malabeuf, le Marcel, c'est pas ouf, vous voyez.
4: Ça va pas à tout le monde.
5: C'est dégueulasse sur Nicolas.
0: Toile de tente sur Nicolas, vous voyez.
4: Ah bah sympa.
0: Mais alors, Raphaël, là, en 30 secondes, lancer sa marque de vêtements, là, quand on a 20 ans, 20, 21 ans en France, ça doit pas être simple.
3: Bah écoutez, la vérité, c'est que une marque, moi, je pensais que c'était juste vendre des vêtements en ligne. Mais en vérité, c'est un peu plus que ça. Il y a beaucoup de choses qui sont à prendre en compte. Tout le côté administratif, on n'imagine pas une seule seconde tout le travail que ça implique. Le marketing, les hauts, les bas. Ouais. Donc, honnêtement, c'est passionnant. Mais au début, je ne m'imaginais pas du tout à ce qu'il y ait autant de choses à gérer.
0: Voilà, passionnant mais compliqué. Donc les ventes ont commencé le 21 juin. Hein. Mmh. C'est tout nouveau. Donc ça s'appelle comment? Où est-ce qu'on peut trouver tout
3: Sobre,
0: ça alors?
3: Sobre.
0: Alors
3: on est sur tous les réseaux sociaux. Voilà. Sobre.
0: Tout simplement.
3: Sobre.wear sur les réseaux WEAR.
0: Bravo. Merci beaucoup. Voilà, on voulait filer un petit coup de main à Raphaël Leroy, donc qui vient de lancer sa marque de vêtements Sobre. Vous aimez la pub?
4: Ah oui.
0: Vous aimez être ici? Bah tant mieux. Tout arrive là et juste après, il y a les infos pratiques près de chez vous avec le ICI Express.
4: Tchou.
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6: Deux soirées exceptionnelles à Montoison sont à noter dans votre agenda pour ce week-end dans le cadre du festival Cœur Mêlé. Pop, classique, musique sud-africaine, chansons françaises et occitanes pour illustrer les luttes d'hier et d'aujourd'hui et spectacles. Tous les publics sont conviés. C'est au Théâtre de Verdure de Montoison avec une possibilité de repli en cas de pluie. À l'occasion des Journées du patrimoine de pays, ce week-end, découvrez les 80 moulins de la Borne au Moulin de Masmejean. Conférences, visites guidées, diaporamas, d'autres lieux dans notre pays sont à découvrir, comme par exemple à Bannes, avec une journée d'animation au château de Bannes demain dimanche, démonstration de savoir-faire agricole traditionnel, vannerie, fileuse de laine, coutelier et bien d'autres animations. Sans oublier la visite du château à 15h. Tous les rendez-vous sont sur patrimoinedepaysenunseulmot.org.
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0: Allez, partons gaiement vers la deuxième demi-heure de votre talk show du samedi. Alors ici, c'est comme le talk show de Léa Salamé qu'à l'époque,
5: mais pas pareil.
0: Sinon, c'est la même chose. Dans un instant, si vous portez des lentilles, bah restez avec nous parce que faites gaffe, on met pas ces lentilles n'importe où, n'importe comment. Et votre tribu est là, notre enfant de la télé, Nicolas Malabeuf, avec ses petites lunettes.
7: Et alors, je le prends très mal, vous ne me regardez plus, puisque j'ai changé de lunettes.
8: Ah oui, c'est vrai.
7: Mais
8: ah
7: vous
8: n'avez
7: même pas vu.
8: Bah, c'est pas non plus...
0: Non, mais voilà, flagrant.
7: Je ne vous intéresse plus. Bon,
0: voilà. Bah, effectivement, bon, ça m'intéresse
8: depuis
0: plus.
8: Depuis longtemps.
0: C'est pas flagrant non plus, les trucs. Et notre enfant, notre spécialiste web, Fabien Emo.
8: Bonjour Willy, bonjour
0: nous.
8: À tous. Et moi, pas de lunettes.
0: Non, toujours beau, toujours fringant. Qui est venu avec sa chérie Fleur, et Fleur est venue avec sa chef, oui. Qui est là. Ça va la chef de Fleur? Comment elle est, Fleur, au boulot bof, hein? Elle est un peu nulle, non?
9: Elle est top.
0: Elle est top. Et toi, t'es chef, t'es une chef. T'es une teigne ou t'es sympa?
9: C'est pas à moi de le dire, mais je pense que je suis plutôt sympa.
0: Mais ouais, t'as l'air trop cool. Sympa, ouais, pour être sympa, chef. Ouais. Franchement, moi, je te vois, je me dis, c'est pas une chef.
8: Oui, parce qu'il y en a qui ont des têtes.
0: Oui, des têtes de chef. Moi, c'est une tête de chef. Tu vois, moi, tu vois la virilité, la force. Tu vois ce que je veux dire? Prends-en de la graine. Et bien sûr, vous faites partie de cette tribu, mes amis. Où que vous soyez dans le monde, sur le groupe
8: déjà
0: Facebook.
8: Déjà, sur le groupe Facebook, c'est complètement gratuit pour nous rejoindre. Vous tapez Youpi la vie avec Willy Rovelli, ça c'est pour nous retrouver. Avec cette canicule, avez-vous des astuces fraîcheurs? On a beaucoup de messages. Thierry, je mange froid. Tomates, concombres, pastèques, melon.
0: Bah oui,
8: la base.
0: Froid.
8: Et Gilles, je me balade tard le soir dans une forêt près de chez moi.
0: Oula,
8: ça fait peur.
10: Ça me fait un peu peur, Gilles.
8: J'espère que c'est pas un serial killer. Continuez à réagir.
0: On a un peu de monnaie sur lui, on ne sait jamais.
7: Il s'appelle Xavier Dupont, c'est ça,
8: c'est ça. Le groupe Facebook, c'est complètement gratuit. Pour nous retrouver, vous tapez Youpi la vie avec Willy Rovelli.
0: Voilà, et appelez-nous, hein, 0810 055 056. C'est la libre antenne du week-end. Vous passez à chaque instant, vous réagissez sur tout ce que vous entendez. Si vous voulez parler à la chef de Fleur, c'est le moment. Peut-être que vous bossez, vous voulez lui demander une augmentation, ben elle est là. Profitez-en, elle sera obligée de vous dire oui. Et vous repartez avec
7: 100 euros de carburant qui sont pour vous et rien que pour vous.
0: Merci beaucoup. Allez, on en parle dans un instant, mais d'abord, ce n'est pas suivi l'actu, pas de panique. L'actu vous suit, il est temps pour moi de mettre
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0: Et on commence avec un point, Patrick Bruel. Regarde ma bite. D'après une ancienne choriste, Patrick Bruel se serait jeté sur elle dans les coulisses d'un concert simplement vêtu d'un slip rouge. Alors que normalement, un slip rouge, c'est que je m'arrête. Et un slip vert, c'est que je passe. Après, aujourd'hui, on n'est plus sur un slip marron, hein, vu comme il est dans la merde. Voici une canicule historique sur tout le pays qui a fait ressurgir le débat le plus débile de tous les temps. Si tu n'as pas la clim, tu es de gauche. Si tu as une clim, tu es facho. Après, c'est vrai que la clim, c'est SS, hein, sans sueur. La clim en temps de canicule, c'est le symbole parfait de l'humanité. Hein. On crée un problème, on invente une machine pour survivre au problème, puis on reproche à la machine d'exister. Voilà, l'homme est facile, on est facile. Une canicule qui tombe pile la semaine où l'Assemblée nationale discute de la fin de vie. C'est pas idiot. La canicule dans le milieu du Viager, on appelle ça le salon de l'immobilier. Avec cette chaleur, Picard réalise des records de vente. Picard, il est pas surgelé, il est surblindé. Le métier le plus attirant en ce moment, vendeur au rayon chez Picard. Je bosse chez Picard. Oh oui, fais-moi l'amour. Lorsqu'on subit une canicule comme celle-ci, on se dit finalement que Véronique Courgeot était une mère très protectrice. La chanteuse Gage Paty est morte. C'est Gage Paty. Gage Paty est morte des suites d'une longue maladie, en l'occurrence la reprise de sa chanson Étienne Étienne par un Fida Turner. À Narbonne, interdiction de se balader torse nu ou en maillot de bain en ville sous peine d'amende. D'après le maire, c'est une question de civilité et souvent aussi une question de déodorant. En Finlande, des pilotes de l'armée de l'air sanctionnés après avoir dessiné des pénis dans le ciel lors d'un vol d'entraînement. Oui, en Finlande, on ne fait pas l'hélicoptère avec sa bite. On fait une bite avec l'hélicoptère. La chef, elle est... Un jeune homme de 19 ans condamné à 30 mois de prison pour avoir violé des chèvres pendant plusieurs mois dans une ferme près de Marseille. Il va pouvoir participer à la nouvelle émission d'M6, Top Chèvre. Certains, comme Bruel, ont des problèmes de caquette, d'autres de biquette. Après, perso, je vous avoue que moi aussi, je me suis tapé une cinquantaine de fois la chèvre de Francis Weber, bien sûr. Enfin, la question du jour. Est-ce que quand on appelle le numéro vert canicule, on nous dit allô? Allô. Allô. Hey, bah vous avez deux heures, vous avez deux heures. Alors, heureusement, dans 187 jours, c'est fini 2026.
8: Bravo,
0: voilà,
8: bravo.
0: Mes amis. C'est quoi le numéro vert canicule? Je connais pas.
3: Je connais même pas.
0: Bon, bah voilà. Mais écoute, on va essayer de vous le trouver, le numéro vert canicule. Il a l'air bien, hein. Vas-y.
7: 0800 06 66 66. C'est ouais, presque comme le nôtre.
8: Ouais, pas loin.
7: Appelez-nous quand même.
8: Appelez pas là-bas pour demander la carte carburant.
0: Non, bon, allez, dans un instant, si vous avez un petit coup de mou, là, voilà, tout de suite, pas de panique.
8: On va avoir
0: un petit coup de mou, là, petit coup de mou. Mais on a le truc. Si on n'allait pas bien, la chef, écoute-moi, la chef. Si tu ne vas pas bien, quand je te dis à toi, tu vas me faire padababababa et tu iras beaucoup mieux. D'accord, la chef? Tu notes bien? Padababababa. Vous êtes prêts? Allez-y. Tiens, là, ça va pas bien.
8: Il fait chaud.
0: Là, ça va pas.
2: Canicule,
0: bien.
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0: 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À toi, la chef! Padababababa. Ça va beaucoup mieux, non?
7: Il fait frais.
0: Voilà, quand tes employés veulent pas bosser, qu'ils viennent et qu'ils font la gueule, tu leur dis faites-moi palababapala. Vous écoutez votre radio ici et tout va beaucoup mieux. Voilà, faut pas chercher plus loin. Voici

0: c'était très bien ça. C'était Kaïsien de Sunshine Band. That's the way. I like it. Yes. Baby, yes.
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0: Allez, ouvrons notre nouveau dossier. Bonjour Maxime Delbar.
3: Bonjour.
0: Bienvenue ici mon cher Maxime. Vous êtes chirurgien ophtalmologue. Et alors vous êtes avec nous ce midi pour nous alerter sur un danger quand même que je trouve moi assez méconnu, c'est le danger de l'eau sur les lentilles de contact. Mmh. Voilà, c'est-à-dire que se baigner avec ses lentilles dans la mer, dans une piscine, dans un lac ultra propre ou même dans son bidet, et ben avec ses lentilles, c'est pas bien.
3: Exactement, même dans son bidet. C'est très dangereux d'utiliser des lentilles de contact dans l'eau, effectivement.
0: Ouais. C'est quoi les risques? Ça peut provoquer quoi?
3: Eh bien, ça augmente le risque d'infection de la cornée et les infections cornéennes peuvent entraîner une baisse irréversible de la vision, donc une baisse de vision définitive.
0: Je me baigne, voilà, je fais un petit plouf dans la piscine et je peux
4: et
0: perdre la vue.
4: Et c'est de l'eau qui glisse dans les lentilles,
0: ouais,
4: c'est ça?
0: C'est quoi, il se passe quoi exactement?
3: Exactement, ce sont les bactéries, les parasites qui sont présents dans l'eau, qui vont adhérer à la lentille et qui vont finalement se coller sur votre cornée et infecter votre cornée. Alors bien sûr, le risque, il n'est pas systématique à chaque baignade, mais il y a environ un millier d'infections cornéennes chez des porteurs de lentilles par an qui sont graves. Donc il faut, si possible, éviter ces infections. Qui sont, en plus d'être entraîné une baisse de vision, qui sont extrêmement douloureuses, puisque la cornée, c'est le tissu qui est le plus innervé de l'organisme, et donc c'est extrêmement douloureux.
0: C'est ça. Donc, même si je mets des lentilles, vous savez que je change tous les jours, le message là que vous voulez nous faire passer, c'est non, lentilles quotidiennes ou pas quotidiennes, on ne se baigne pas avec.
5: Il ne faut pas en mettre.
3: Exactement. Il est vrai que les lentilles quotidiennes que l'on change tous les jours sont moins à risque d'infection que les lentilles, disons, mensuelles, mais le risque existe quand même, tout à fait. Alors, s'il y a des personnes qui veulent malgré tout se baigner avec leur lentilles, eh bien, idéalement, il faut qu'elles soient quotidiennes et avoir un masque ou des lunettes extrêmement étanches, mais moi, je ne recommande pas non, malgré tout.
0: On les enlève. C'est quoi les signes qui peuvent m'alerter? Voilà, j'ai oublié, j'ai fait le couillon, je me suis baigné avec mes lentilles, et puis voilà, si je sens qu'il y a un truc, c'est
3: alors,
0: quoi il y a,
3: exactement, il y a que vous soyez baigné à vos lentilles, que vous ayez dormi avec les lentilles, ce qui est également interdit.
0: Dormi aussi.
3: Ou qu'il n'y ait pas eu de facteur de risque identifié, si vous avez l'œil rouge, si vous avez l'œil qui est douloureux, la vision qui a baissé ou une gêne à la lumière, il faut consulter rapidement un ophtalmologiste puisque on sait que s'il y a une kératite, une infection de la cornée, eh bien une prise en charge immédiate est bien bénéfique par rapport à une prise en charge retardée 24 ou 48 heures plus tard.
0: Voilà, donc dès qu'on a, voilà, si on a l'œil rouge, on se dit pas, oh, c'est pas grave, ça va passer, voilà, ça
5: faut
0: peut, on consulte si on a dormi avec ses lentilles ou si on s'est baigné avec.
3: Exactement.
0: Pour élargir un petit peu le sujet, tiens, puisque vous êtes avec nous, mon cher Maxime, et que nous sommes en plein été, qui fait un tout petit peu beau depuis quelques jours. Est-ce qu'on peut attraper des coups de soleil des yeux? Vous voyez ce que je veux dire? Est-ce que l'œil peut attraper un coup de soleil?
3: Exactement. Alors, le coup de soleil qu'on attrapera fréquemment, c'est plutôt l'hiver, avec l'ophtalmie des neiges. C'est la réverbération sur la neige qui donne une brûlure de la surface de l'œil. Alors, c'est très fréquent à la neige si on n'a pas ses lunettes. Okay. Alors, évidemment, aujourd'hui, il n'y a plus de neige, mais à la mer, notamment, s'il y a une réverbération très importante, on peut avoir un coup de soleil. Donc, il faut se protéger des ultraviolets avec des verres solaires adaptés,
0: Donc les lunettes de soleil, même pour les plus petits, même pour les petits, c'est ça?
3: Pour les enfants, surtout pour les plus petits. Surtout pour les plus petits, puisque les enfants sont bien plus sensibles au rayonnement ultraviolet, leur œil filtre moins la lumière et les ultraviolets, et c'est surtout le risque au long cours, c'est un petit peu comme les cancers de la peau que l'on développe, on sait, dans l'enfance, lié à une forte exposition aux UV, et bien on peut avoir à l'âge adulte des complications ophtalmologiques de type atteinte de la rétine, bien sûr plus tardive, mais il faut se protéger dès le plus jeune âge.
0: Donc protégez-vous mes amis, faites gaffe à vos yeux. Donc on rappelle Maxime, si on a des lentilles, on se baigne pas avec, mais dans n'importe quelle eau, on va pas dans la piscine, dans la mer.
3: Même la douche.
0: Même la douche, les gars. Franchement, c'est sérieux.
3: L'eau, c'est dangereux.
0: L'eau, c'est dangereux pour ses lentilles. Et puis donc, évidemment, même si ça paraît évident, on met des lunettes de soleil, tout ça. Et même pour les plus petits, même pour les yeux clairs sont plus sensibles que... Moi, j'ai les yeux noirs. Noirs, moi.
3: Ouais.
0: Et par exemple, on a une chef qui est avec nous, la chef de la chérie de Fabien qui est là. J'espère que vous suivez, Maxime. la chef de la chérie de Fabien a les yeux clairs. Est-ce qu'elle craint plus que moi?
3: Non, elle craint pas forcément plus que vous. Alors, elle va avoir tendance à être plus gênée par la lumière. Souvent, les yeux clairs sont plus éblouis.
0: Oui.
3: Mais malgré tout, il faut se protéger, même des yeux marrons ou noirs foncés.
0: Ah, voilà. Bah là, là, elle est juste éblouie par mon talent depuis tout à l'heure. Ça compte pas.
3: Oui, j'en doute pas. Alors,
0: merci, Maxime.
3: On continue dans ce cas-là.
0: Merci beaucoup, Maxime. Maxime Delbar, chirurgien ophtalmologue, qui est venu donc nous alerter. Faites gaffe avec vos lentilles cet été dans l'eau, mes amis.
1: C'est sérieux.
0: Ah oui.
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0: Ça va, Christophe? Christophe est avec nous.
6: Ah non, c'est pas Christophe, c'est avec Céline. C'est Céline Dion, Willy.
0: Ah,
6: Christophe,
0: Céline Dion.
6: Oui, c'est toi. Christophe, il a des piscines aujourd'hui.
0: Ah, bah alors ça va, Céline?
6: Oui, bon. Oui, ça va, Willy, oui.
0: Donc c'est Christophe imitateur, vous l'avez compris. Il débute.
1: Bah, franchement, j'ai cru que c'était Céline.
0: Ah, bon, là, on y a cru, là, franchement. Ça va, mon Christophe? Comment se passe cette canicule?
6: Bah, écoute, moi, je chauffe, mais encore plus avec les personnes âgées avec qui je bosse. C'est très compliqué, en fait.
0: Eh ouais. Tu bosses dans un EHPAD? Tu bosses dans quoi?
6: Ouais, je bosse dans le. En fait, 91.
0: Ouais.
6: Et personnellement, je souffre pour eux, quoi.
0: Parce que c'est pas climatisé, c'est pas à peine, quoi.
6: En fait, les chambres, ils ont pas de clim, ils ont des ventilateurs, mais bon,
1: même avec suffisant. Le
6: ventilateur, c'est assez compliqué. Ils ont juste en fait un espace en fait climatisé, mais bon, voilà, quoi.
0: Il y a, une pièce commune où ils se retrouvent quelques heures par jour. Bon,
6: c'est ça.
0: Voilà, c'est ça. Et donc le reste du temps, c'est dans la chambre où il fait 35.
6: En fait, la consigne avec avec la chaleur, c'est de ne pas être en chambre. Voilà, c'est de en fait prendre en fait un espace frais. Donc en fait, nous, on a donc en fait le rez-de-chaussée et la salle de restaurant qui a la clim. Donc en fait, ils peuvent venir ici pour prendre en fait un peu le frais, quoi.
0: Bon, et ça va, le moral est bon quand même. Du coup, c'est 10 fois plus de travail pour toi, je suppose. Déjà que vous en manquiez pas.
6: Non, mais c'est clair, travailler avec en fait 40 degrés dans un EHPAD Willy.
0: En fait,
6: je le conseille à personne. Hein.
0: Bon, tu sais quoi, grâce à toi, mon cher Christophe, on en profite. On l'a déjà dit depuis le début de l'émission, mais on embrasse et on félicite tous ceux comme toi qui travaillent auprès des personnes vulnérables.
6: Willy, oui, personnellement, Willy. Je vous avais donc en fait appelé. Il y a donc à peu près. Pour deux semaines pour parler en fait par rapport à ça, parce que c'est donc en fait un sujet qui me tient à cœur, en fait, tu vois.
0: Ouais.
6: Et voilà, donc
0: et
6: surtout pas, enfin, il ne faut surtout pas en fait les oublier, quoi.
0: Exactement. Voilà. Tu as raison,
1: le message
0: est passé. Le message est passé, tu nous rappelles quand tu veux pour nous le redire, parce que c'est très bien de marteler ce genre de message. Christophe, on t'embrasse fort, bon courage, même si on arrive un petit peu au bout de cette canicule, mais on n'est pas au bout de l'été, on n'a même pas démarré l'été là.
1: Et les 100 euros de carburant vont peut-être tomber chez toi.
0: On parle de quoi avec toi dans un instant?
1: Eh bien, je vais retracer l'histoire des canicules.
0: Voilà, en attendant, on va écouter Charlotte Cardin. Comme on est très très à la bourre, profitez bien de Charlotte Cardin.
1: Ah oui, ça va passer très vite.
0: Car je pense qu'elle va... Tu vois le TGV? Ah, ça va être pire. Écoute ça.

0: pis pour Charlotte Cardin. Elle n'aura pas beaucoup de droits d'auteur aujourd'hui, on est désolé. La chanson est très bien, mais comme d'habitude, on est à l'amour. C'était tant pis pour elle, bien.
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0: Allez, il est là, quand il y en a mal, il y a Malabeuf. Nicolas Malabeuf, notre enfant de la télé, alors mon Nico.
3: Eh bien, tout le monde l'a remarqué, il fait un petit peu frisquet en ce moment.
4: Oui. Le soleil sèche les figues.
3: Eh oui.
4: Attention.
3: Une chanson, est-ce que vous l'avez reconnue?
0: Toujours
3: de Fernand Sardou. Fernand Sardou.
0: Fernand
3: le papa de Michel Delpech, évidemment.
0: Oui, évidemment.
3: Et alors, nous dégoulinons tous de sueur. Et donc, j'ai voulu revenir sur les précédentes canicules qui ont eu lieu en France à l'été 1911. J'ai remonté loin. L'Observatoire de Montsouris enregistre un record de température à Paris, 37,7 degrés Celsius.
5: Petit joueur.
3: Petit joueur, ouais, j'ai envie de dire.
5: Petit joueur.
3: Et alors, j'ai retrouvé une édition du journal La Petite République de l'époque. On y voyait des photos de jeunes se baignant dans la Seine, mais aussi des Parisiens autour d'une fontaine en train de trinquer avec une tisane fraîche. Donc, c'était pas mal.
0: Tisane.
3: Et alors, cette année-là, en Ile-de-France, il y a eu de nombreux feux de forêt. Le ministre de l'Agriculture, Jules Pams, avait demandé aux agents de forêt de rester à leur poste. Et alors, plus tard, en 1946, une vague de chaleur touche la capitale, 35 degrés à l'ombre. Les Parisiens ont tellement chaud que pour se rafraîchir, certains vont se baigner dans la Seine alors que c'était interdit. Voilà. Reportage.
6: Enfin, la chaleur est revenue. Paris est redevenu Paris plage et Paris slip.
3: Paris slip.
6: Seul Paris le courageux peut se mettre à son aise. Et tous ces nudistes ont l'air de vouloir lui donner le bon exemple en se jetant à l'eau. Ils ont bien tort, puisque c'est justement ce qu'ils voulaient leur interdire.
3: Et alors, à l'été 75, dans le nord, du côté de Cambrai, il faisait très chaud. Écoutez, ce barman, apparemment, la consommation de boissons ne faiblit pas.
7: Mais enfin, quand même, il faut dire une chose, c'est que la bière étant la boisson préférée de la région,
5: normal.
7: On en boit quand même. Habituellement, on en boit une, on en boit deux. Bah, maintenant, on en boit trois ou on en boit quatre.
0: Ah,
7: bah,
0: quand même.
8: Est-ce qu'il y a une heure pour boire de la bière?
7: Oh, je pense pas.
0: Non.
7: Qu'il soit 11h, qu'il soit midi, qu'il soit 6h, du moment qu'on a chaud, on a soif, on boit de la bière.
9: Santé.
0: Aïe. Tu as interviewé Fabien, c'est pas possible. Ils ont interviewé
5: c'est de ma famille,
0: Fabien.
5: Ça.
3: Et alors, après le bar, allons dans un restaurant. Ce chef est interrogé sur son chiffre d'affaires en pleine canicule. Qu'est-ce que mangent les Français?
10: Eh bien, mes clients souffrent de la chaleur. Il faut dire que maintenant, ils mangent beaucoup plus de crudité, de fruits de mer, des langoustines, des huîtres. Bien qu'il y ait du passage, les clients ne consomment pas beaucoup pour manger. Ils mangent beaucoup moins.
11: Quelques exceptions peut-être?
10: Peut-être quelques exceptions. Nous avons servi cette semaine de la choucroute. Je suis étonné, mais peut-être que c'est une envie.
3: Bon, de la choucroute en pleine canicule, pourquoi pas? Et alors en 90, le journaliste sportif Daniel Casal se rafraîchissait en direct à la télé. Il se jette un verre d'eau sur la tête.
12: À Paris, eh ben, record de canicule puisqu'il a fait plus de 40 degrés. Alors si vous demandez ce qu'il faut faire contre la canicule, ben, vous faites comme moi. Voilà, ça fait beaucoup de bien.
0: Ah, là, ici, citation. Un verre d'eau.
12: Voilà, je sors un peu mes notes. Concours.
3: Petite pause fraîcheur comme au mondial. Et alors, le petit potin caniculaire, le top 3 des produits les plus vendus dans les supermarchés en ce moment. Alors, numéro 3, le maïs doux. Top 2, les salades fraîches. Et l'article le plus vendu, les soupes froides.
0: Les soupes froides, pas mal. Merci, mon bon Nicolas. Combien la chef de la chérie de Fabien. Chef de la chérie de Fabien.
5: Je comprends
0: qui est là. Si. Fabien a une chérie. Et la chérie de Fabien a une chef. Et la chef, elle est là. Combien on met de notes à Nicolas Malabeuf?
13: 8.
3: Oh, oui,
0: sur 100. Merci beaucoup. Est-ce que vous connaissez Nico?
3: Ah oui, non, c'est moi.
0: Non, pas toi, un autre. On en parle juste après ça.
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0: De retour ici, c'est Willy vient déjeuner chez vous. On passe à table tous ensemble, samedi et le dimanche, en direct entre midi et 13h. Mais vite, ce sont les 5 dernières minutes.
5: Déjà.
0: Alors, place à la bonne idée du samedi. Bonjour, Mao Froment.
7: Bonjour.
0: Bienvenue ici, mon cher Mao. Alors, vous êtes le co-créateur de l'application Nico, N-E-E-K. Alors, de quoi s'agit-il ?
13: Alors, merci de nous recevoir sur vos plateaux. Une chouette équipe.
0: C'est vrai.
13: L'idée, c'est très simple. C'est une application de mise en relation entre des restaurateurs et des extras.
0: Ouais.
13: Ça repose sur un système de matching par compétences qui est localisé, sans CV ni tri. C'est d'interroger la main-d'œuvre locale, en fait, littéralement. C'est mettre quelqu'un disponible sur des compétences comme on adresse quatre métiers, le service, la plonge, le bar et la cuisine. Et c'est, en fait, de remettre un peu de bon sens sur le travail local.
0: C'est ça. Donc, je suis un restaurant. Ce soir, il me manque quelqu'un pour ce soir.
13: Exactement.
0: Parce que c'est plus dans l'urgence, hein, Nico.
13: C'est ça.
0: C'est vraiment
13: de l'urgence. C'est l'idée. Hein.
0: Voilà.
13: C'est l'idée.
0: Donc je suis un restaurateur. Ce soir, il me manque quelqu'un, par exemple
13: un serveur.
0: Je fais comment alors?
13: Eh bien écoutez, vous téléchargez Nico, ça dure une minute, vous vous inscrivez, c'est très simple également. L'idée, c'est que vous allez publier une offre, donc vous cliquez sur service. Les compétences de bon sens qui sont liées, c'est-à-dire port d'un plateau, port de trois assiettes, anglais en salle.
0: D'accord.
13: Ensuite, vous paramétrez votre mission, donc si c'est aujourd'hui, ce soir, si c'est demain ou dans la semaine. Ensuite,
0: Au maximum, c'est une semaine.
13: C'est une semaine max.
0: Voilà, une semaine max.
13: Et ensuite, le créneau, typiquement 18h, minuit, le taux horaire indicatif, et puis la petite description, si vous voulez gagner du temps, une chemise blanche, un pantalon noir, c'est ce qui se fait aujourd'hui d'ailleurs. Mmh. Et puis, pour 29 euros hors taxe, vous publiez la mission sur nos fonctionnalités. De l'autre côté, le travailleur va se mettre en ligne sur le même process. Il va se mettre disponible sur des compétences. Si on reste sur le service, ça va être exactement la même chose. Mmh. Et il faut qu'il soit dans la zone de 30 km autour du restaurateur.
0: Voilà. Et comme ça, ils matchent ensemble. C'est un peu la position de rencontre, pour bosser un petit peu. Donc, vous l'avez dit, les compétences. Je voudrais qu'il soit dans telle tenue. Si je veux que mon serveur soit en slip, je peux l'indiquer aussi.
13: C'est possible.
0: Surtout en ce moment, on a le droit de servir en slip. Et c'est payant, c'est gratuit, comment ça se passe?
13: Alors pour le travailleur c'est totalement gratuit, et pour le restaurateur du coup c'est un jeton de 29 euros qui vous permet de déclencher une mission. Si personne n'a matché, le jeton n'est pas débité, donc en fait vous avez une totale flexibilité quand vous êtes restaurateur. Vous pouvez gérer en fait vos extras comme ça. Et là sur le mois de juillet on sort la formule abonnement qui va vous permettre d'avoir multi-établissements, puisque beaucoup de restaurateurs ont plusieurs établissements. Et ils vont pouvoir du coup envoyer plusieurs missions sur plusieurs établissements et gérer d'une manière très flexible les extras.
0: C'est très très bien. Je crois que c'est parti d'une expérience personnelle, non?
13: C'est l'expérience de mon frère, oui.
0: Voilà.
13: Ça vient de là. Il travaillait dans une brasserie à côté de Gare de Lyon.
0: Ouais.
13: Et en fait, ils étaient en permanence sous-staffés. Ils étaient deux pour 110 couverts. Et déjà que ça plaît plus trop la restauration. Il manque 200 000 personnes en France. Ces gens-là existent. C'est que le métier est douloureux, délicat. Et je pense qu'il manque un peu de flexibilité. On a une génération qui arrive et qui apporte des valeurs sur le marché nouvelles, qu'il faut aussi écouter. On n'a pas le choix. L'idée de, moi je commence tant, je finis tant, à telle heure, c'est vraiment des sujets d'actualité. Donc voilà.
0: Voilà. Et donc pour l'instant, l'application, elle est disponible où, mon cher Mao? Parce que je crois qu'elle est toute récente.
13: Elle est toute récente. Elle est commercialisée depuis le mois de fin avril.
0: Ouais.
13: Elle est disponible sur Google Play, sur Apple Store. Partout en France.
0: Partout en France. Donc si vous êtes professionnel de la restauration, vous êtes un restaurateur, vous êtes en galère pour trouver un extra au dernier moment, ça peut être ce soir, demain, après-demain, jusqu'à une semaine. Vous voulez faire vite, eh bien vous avez l'application qui s'appelle
13: Nico, N-E-E-K-O.
0: N-E-E-K-O. Donc l'application qui met en relation donc les travailleurs et les restaurateurs. Bravo. Voilà, la France d'aujourd'hui, que je l'aime. Pourquoi moi je me tape ces deux nigos qui n'ont aucune idée? Et il y a des Mao. En plus, il est beau comme tout, j'en ai marre.
19: Vous êtes des manches incompétents, les deux là.
0: On va faire un petit coucou à Corinne. Ça va, ma Corinne?
20: Bonjour, Willy.
0: Ça va, ma coco?
20: Bonjour, l'équipe. Ça va, et vous?
0: Ça va très très bien, Corinne. Je crois que tu voulais nous donner...
20: C'est climatisé chez vous?
0: Évidemment que c'est climatisé. C'est le service public, cocotte. Je crois que tes impôts, ils vont où? Dans ma clim, ma petite chérie. Alors, Corinne, tu voulais donner une petite astuce, je crois, vite pour contre la chaleur. Toi, tu mets quoi?
20: Oui, c'est pour baisser un peu la température. Ouais. Je mets du blanc de Meudon sur mes vitres.
0: Ah, et ça marche alors ça? Parce que je l'ai vu passer, cette espèce de pâte blanche, c'est ça?
20: Oui, ça marche bien. Ça fait baisser un peu la température de 3-4 degrés, quoi.
0: C'est plus que 46 dans la maison.
19: Ça va alors.
0: Ça
19: fonctionne.
0: En tout cas, ça fonctionne.
20: Le blanc de Meudon.
19: Ils sont en rupture, je crois, parce que tout le monde en achète.
0: Tout le monde en achète. Le blanc de Meudon.
20: C'est une astuce, donc.
0: Merci, ma Corinne. Merci d'être passée.
20: Je vous en prie.
0: Bah, je t'en prie. Tu passes un bon week-end et tu repars avec ta sélection.
3: On te rappelle peut-être demain pour la carte carburant.
0: T'embrasse fort. Merci, ma coco. Et fais attention à toi pendant ces grandes chaleurs. Voilà, mes amis, j'ai fini.
3: Oh non, la barbe. On vient d'arriver.
0: Voilà, quand t'arrives, tu t'en vas. Enfin, c'est comme ça.
3: On revient demain.
0: Merci infiniment. Passez une belle journée ici et pas ailleurs. Et on se retrouve évidemment demain. Mais avant, il faut que je vous passe cette petite chose-là. Écoute ça.
3: Voilà, c'est beau.
0: La temporaire.
3: C'est joli.
0: La temporaire. Jean-Michel Jarre qui est là. Écoute, Jean-Michel Jarre est là. Ça, c'est Jean-Michel Jarre. Passez une belle journée ici et pas ailleurs. Tout de suite, ma France Weekend version économie. À demain, il est tout pile 13h.
2: Bonjour à toutes et tous, bienvenue dans ma France Weekend. Le samedi, l'équipe de Paris Cité des Économies est mobilisée pour votre pouvoir d'achat. Et dans 5 minutes, on va reprendre le contrôle de notre budget. Découvert, emprunt, placement, gestion quotidienne, on va tout vous dire. Mais d'abord, l'actu de ce samedi. Bonjour Cyril Ardoredon.
21: Bonjour Valère, bonjour à tous. C'est le signe, s'il en fallait un, que la situation est très préoccupante. Après une semaine de canicule, le plan blanc déclenché dans de nombreux hôpitaux. Tous ceux d'Île-de-France sont concernés. C'est aussi le cas à Tours, en Vendée, à Rouen ou à Guéret. Les services d'urgence sont saturés. Même après la baisse des températures, ça va continuer, selon Nicolas Revel, le directeur général des hôpitaux publics parisiens.
22: On sait que même si les températures vont commencer à baisser cette nuit et probablement demain dimanche un peu plus tôt que prévu, nous on va continuer à recevoir dans nos urgences plutôt des personnes âgées qui vont en subir les effets de manière décalée. Qu'est-ce que permet un plan blanc ? C'est justement quand, à un moment donné, on n'est plus capable d'absorber dans les conditions normales de l'hôpital ce flux beaucoup plus important de patients qu'il faut qu'on hospitalise, eh bien ça nous permet de déprogrammer. Alors ça veut dire quoi déprogrammer ? C'est-à-dire qu'on va demander à des services en cardiologie, en dermatologie, en diabétologie, d'arrêter une partie seulement de leurs activités. Ça nous libère des lits, ça nous libère des soignants. Et le plan blanc, ça permet aussi, au-delà de récupérer ces soignants, de leur demander de faire davantage d'heures supplémentaires et parfois de rappeler des professionnels qui sont en repos, en congé. Mais encore une fois, j'espère que nous n'arriverons pas à cette extrémité.
21: Nicolas Revel, le directeur général des hôpitaux publics parisiens, la PHP, qui indique aussi que les 4 SAMU de Paris, des Hauts-de-Seine, de Seine-Saint-Denis et du Val-de-Marne ont enregistré une hausse du nombre d'appels de 80% cette semaine. Avec ces températures, l'envie est parfois forte de se baigner pour se rafraîchir. Mais soyez extrêmement prudents, il y a eu un grand nombre de noyades, 64 en un peu moins de 2 semaines selon le gouvernement. 2/3 de ces noyades ont lieu dans des endroits non baignables. Alors combien de temps va durer cet épisode de canicule ? Le pic semble en tout cas derrière nous. Météo France table sur une fin des vigilances rouges demain soir. 37 départements sont pour l'heure encore au niveau d'alerte maximale. L'organisme météorologique prévoit cependant des orages. 34 départements sont placés en vigilance orange pour cette raison, avec localement des orages brusques et violents cet après-midi. À Amiens, une femme de 21 ans est morte cette nuit après avoir reçu plusieurs coups de couteau, des circonstances qui restent à préciser. Une enquête est ouverte pour homicide volontaire. Un jeune homme jusque-là inconnu de la justice a été placé en garde à vue. 13h03 sur votre radio locale, ici, du rugby à suivre ce soir. C'est la finale de Top 14 au Stade de France. Toulouse-Montpellier, les Toulousains vainqueurs des 3 dernières finales emmenés par un immense Antoine Dupont, sont favoris. Match un peu particulier en raison de la canicule. L'événement est maintenu mais adapté, Fanny Lechevestrier.
23: Hier, lors des derniers entraînements au Stade de France, le thermomètre affichait pas moins de 37 degrés, ce qui n'a pas empêché les deux équipes de s'échauffer avec une petite partie de football. Pas question de changer les habitudes, nous ont répété les joueurs. Mais l'entraîneur de Montpellier, Joan Codulo, reconnaît qu'il a fallu tout de même adapter la semaine.
24: On les a levés un peu plus tard pour avoir de la fraîcheur et qu'ils puissent dormir. On a bien sûr diminué nos temps d'entraînement, mais ça va être complexe parce qu'il fait vraiment très très chaud et je suis pas sûr qu'on ait beaucoup d'expérience là-dessus.
23: Car ce soir, au coup d'envoi à 21h, il devrait encore faire plus de 30 degrés. Alors malgré 2 pauses fraîcheurs envisagées durant le match, le paramètre va forcément compter, souligne Hugo Mola, l'entraîneur. l'entraîneur toulousain.
4: Notamment sur un sport, quand même, quelques combats et il faudra se serrer à certains endroits. Donc, les conditions, oui, vont avoir un impact évident. Et ça fera peut-être partie aussi d'un des ingrédients qu'une équipe ou l'autre aura le mieux maîtrisé.
23: La chaleur, qui sera l'une des clés du défi physique. À propos de physique, celui des supporters inquiète aussi. De nombreuses rampes à eau en accès libre seront déployées dans l'enceinte et les gourdes exceptionnellement autorisées. En revanche, pas la peine de chercher la tireuse à bière. Grande première pour une finale de rugby. L'alcool est interdit, même à l'intérieur du Stade de France.
21: Et Stade Toulouse à Montpellier, le coup d'envoi c'est à 21h. Et puis dans une vingtaine de minutes, à 13h24, un immense astéroïde va passer très proche de la Terre. Un phénomène rare, mais sans danger, Olivier Aymon.
6: Le survol visible dans l'hémisphère nord en fonction de la météo avec de petits télescopes se passera à plus de 2,5 millions de kilomètres de nous, près de 7 fois la distance Terre-Lune. Le risque pour notre planète est donc aujourd'hui inexistant pour cet astéroïde d'une longueur comprise entre 750 et 1650 mètres de long, une taille qui n'est mesurée par les scientifiques qu'à partir de la quantité de lumière que renvoie ce corps céleste découvert en 1997. Cet astéroïde est tout de même classé parmi ceux qui sont sous surveillance des agences spatiales. Sa course actuelle est d'ailleurs suivie par plusieurs observatoires en Europe ou aux États-Unis. Il fait partie d'un ensemble de plus de 2000 corps qui, du fait de leur taille, pourraient un jour, si leur trajectoire était modifiée, poser un risque potentiel pour la Terre. En attendant, après cette visite, 1997 NC1 va poursuivre son parcours à travers le système solaire. Il repassera à proximité de nous en 2133.
21: Merci Olivier Aymon, et pas la peine de regarder le ciel avec l'œil nu. Vous ne verrez pas grand-chose.
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11: Bonjour et bienvenue dans votre magazine Ma France, par ici les économies. Notre objectif chaque semaine, vous le connaissez, c'est de vous redonner du pouvoir d'achat. Et aujourd'hui, on va reprendre le contrôle de notre budget, découvert, emprunt, placement, gestion quotidienne. On va tout vous dire avec notre invitée. Bonjour Marguerite Collignon.
25: Bonjour Valère et bonjour à toutes et tous.
11: Vous êtes directrice de l'éducation financière à la Banque de France. Et je vous propose, pour commencer, de répondre à une première question. C'est Élise qui m'a écrit sur mon mail, par ici les économies, @radiofrance.com. On dit que faire un budget pour suivre ses dépenses, ça aide, nous dit-elle. Mais quand on a un budget trop serré, moi ça me déprime, je préfère ne pas vraiment savoir. Je sais que ce n'est pas une solution, mais c'est trop stressant. Et je pense que, comme Élise, on est quelques-unes et quelques-uns à effectivement angoisser parfois de voir la réalité des choses. C'est pas qu'on fait les autruches, mais c'est que c'est stressant tout ça. Qu'est-ce que vous nous répondez ?
25: Qu'effectivement, je comprends bien Élise, qui est effectivement la porte-parole d'un certain nombre de gens, parce que faire un budget, ça peut être angoissant au début, qu'on sait pas encore le faire. On a peur de regarder les chiffres, on a peur de les regarder en face, en fait, d'un certain point de vue. Mais Élise, elle le sait, la suite, elle dit que ça aide pas. Elle dit qu'il faut le faire. Gérer son budget, c'est vraiment anticiper, c'est pas que ça aide, c'est que c'est indispensable, en fait. Je sais pas, c'est comme si on conduisait sans regarder son tableau de bord. C'est pas possible. Il faut savoir son tableau de bord.
11: Mais c'est un peu vertigineux, parfois, de regarder son budget, parce que ça a tellement d'implications. Je veux dire, l'argent est au cœur de tout notre système sociétal. Ça veut dire que ce que vous nous dites aujourd'hui, oui, il faut faire cet effort, il faut avoir d'une certaine façon ce courage de le faire, parce que c'est que comme ça qu'on va trouver des solutions et qu'on va pouvoir parler de la suite dans cette émission.
25: Oui, exactement. Alors c'est vrai que l'argent, c'est la source de tous les projets, en fait, c'est la source de tout ce qu'on peut projeter de faire ou pas dans la vie. Donc et puis chacun son rapport un peu particulier à cet argent, un rapport qui nous vient de notre famille, de notre caractère, de nos moyens aussi, évidemment. Mais voilà, c'est important de faire cet effort. On peut le faire de manière simple pour commencer. On peut déjà commencer par noter ses dépenses et les classer dans des grandes catégories. La plupart des gens connaissent bien ce qu'ils gagnent, mais ils connaissent beaucoup plus mal ce qu'ils dépensent, parce qu'on a oublié tel ou tel abonnement, tel ou tel remboursement, de petit remboursement de crédit. Donc déjà noter, c'est un bon début.
11: Oui, c'est vrai qu'en général, on a un salaire et des dizaines de dépenses.
25: Exactement.
11: Marguerite Collignon, donc vous êtes directrice de l'éducation financière à la Banque de France. Dans cette émission, on va essayer d'aider toutes celles et ceux qui ont du mal à gérer leur budget, qui angoissent, qui ont quelques économies aussi et aimeraient faire les bons choix, se posent des questions aussi sur leurs enfants. Et on va commencer, si vous le voulez bien, par la base. Comment faire pour gérer son budget au quotidien? Est-ce qu'il y a des applications? Est-ce qu'on fait un tableau Excel, un carnet, une feuille blanche, une ardoise? Qu'est-ce que vous conseillez?
25: Alors, dans certains points de vue, la question de l'outil est secondaire. Le bon outil, c'est celui qu'on utilise, en fait. Donc, que ce soit un Excel, un carnet, une ardoise, comme vous dites, un tableau dans sa cuisine ou une application, tout est OK, tout est bon. Ça dépend des pratiques des gens.
11: Mais il faut tout noter, je veux dire. C'est important de le faire au moins une fois et de regarder.
25: C'est vraiment important de tout noter et pas qu'une fois. Plusieurs mois, parce qu'il y a des dépenses qui sont pas mensuelles, mais qu'il faut annualiser au moins une année complète, tout noter et classer les dépenses en trois catégories. C'est-à-dire les dépenses qui ne bougent pas et qui sont essentielles, le loyer, l'énergie, etc. Les dépenses plus variables, mais pour autant nécessaires, les courses, par exemple, combien on achète à manger chaque mois, et puis les dépenses, on va appeler alors superflues, dans le sens où le plaisir n'est pas superflu dans la vie, mais où néanmoins, où c'est celle qui donne le plus de marge. Mmh. Et bien connaître ça, c'est important. Et après, encore une fois, on peut le mettre dans son Excel, dans une appli. Si, pour ceux qui préfèrent une appli, il y en a une qui est très bien, qui s'appelle Pilote Budget, c'est neutre, c'est gratuit, c'est très simple à utiliser, et ça aide vraiment à reprendre le contrôle.
11: Pilote budget, gratuit, facile à utiliser.
25: Exactement.
11: On note. Et puis sinon, le bon vieux tableau Excel. Moi, je fais ça. D'autres utilisent des petits carnets, etc. Mais c'est important, on l'a compris, de tout noter. Et pas qu'une fois, mais au moins sur une année pour avoir toutes les dépenses. Et notamment, j'imagine, pouvoir les anticiper. Parce que le sujet, finalement, c'est d'être au moins à l'équilibre chaque mois. C'est ça, l'objectif ?
25: Un budget, c'est être à l'équilibre.
11: Ouais.
25: C'est le rapport entre ses recettes et ses dépenses. Et c'est effectivement être à l'équilibre, un peu plus de zéro quand c'est possible.
11: Quand vous dites ça, je me dis, il faudrait peut-être conseiller l'État hein, sur ça, parce que c'est pas vraiment le bon exemple. On nous dit ce qu'il faut faire, mais parfois on voit que notre système est largement déficitaire et ça peut poser des questions. Et je sais que les gens qui nous écoutent s'en posent. Bon, c'est un autre sujet. Être à découvert bancaire chaque mois, ça règle rien, sauf peut-être le premier mois, parce que c'est vrai que si on a 500 euros de découvert, bon, ça donne un coup de pouce, mais le premier mois, après, ça devient un système.
25: Le découvert, c'est un crédit, il faut pas l'oublier. C'est un emprunt qu'on fait à la banque. C'est une facilité que nous donne la banque d'avoir de l'argent à un moment où on peut en avoir besoin et où on l'a pas, où on n'a pas les liquidités. Alors, comme tout outil, ça peut s'utiliser, mais encore une fois, avec beaucoup de précautions et de prudence. Si c'est une fois, et donc on sait qu'on va avoir une rentrée d'argent qui va pouvoir le compenser ou qu'on a les moyens de baisser ses dépenses le mois d'après, on peut le faire. Mais il faut bien le savoir. Si c'est tous les mois, c'est pas une manière de gérer un budget. Ça va finir par coûter cher.
11: Mais plein de gens sont à découvert le 15 du mois, je veux dire. Donc c'est rentré dans leur système budgétaire. Et en fait, ils sont à déficit chaque mois. Ils ont un déficit chaque mois. C'est ça que vous nous dites. Il faudrait arriver à être à zéro chaque mois et de temps en temps à découvert.
25: Il faut arriver à être à zéro chaque mois. Et si vraiment on n'y arrive pas, il faut savoir pourquoi et se retourner vers les aides qu'on peut avoir. Et c'est là où c'est important de noter son budget. Qu'on commence à rencontrer des difficultés, se faire accompagner le plus tôt possible, ça peut tout changer après.
11: Mais j'ai envie de savoir par qui.
25: Alors il y a plusieurs moyens, il y a plusieurs leviers sur lesquels on peut agir, mais si on parle d'accompagnement pur, moi je recommande beaucoup aux jeunes d'aller voir dans les PCB, les points conseil budget qui sont présents dans tous les départements. C'est un service qui est rendu gratuitement à tous les citoyens français qui se retrouvent en difficulté. Ils peuvent aller, au-delà d'être tout seul dans son appli, aller chercher de l'aide, se faire accompagner, connaître ses aides. C'est droit, parce qu'on se rend compte aussi qu'en matière de finances, comme dans beaucoup d'autres pans de la vie de la société, il manque des recours au droit. Les gens connaissent pas toutes les aides auxquelles ils peuvent avoir besoin. Alors, ils peuvent, d'ailleurs, j'en profite pour dire qu'ils peuvent aller voir toutes les aides auxquelles ils ont droit sur notre site mesquestionsdargent.fr. Il y a une rubrique difficultés financières où on peut se référer pour avoir tous ces droits.
11: Tout ce à quoi on a droit.
25: Tout ce à quoi on a droit. Mesquestionsdargent.fr. Mais pour ceux qui ont envie aussi d'un conseil d'un être humain qui peut le personnaliser pour sa situation personnelle, je recommande vraiment d'aller dans les points conseil budget.
11: Bon, c'est bien parce que là, vous nous donnez vraiment des pistes concrètes et je suis sûr que les gens qui nous écoutent notent, et moi d'ailleurs, je note aussi. Quand on est dans le rouge, Marguerite Collignan, on peut être tenté donc par le fait de demander un plus gros découvert ou alors faire un crédit à la conso en dépannage. Ça, c'est attention danger, vous nous dites.
25: Les crédits, ça peut être un bon outil. Ouais. On peut les crédits à la consommation pour financer un projet, c'est tout à fait possible. Ça peut permettre d'avoir accès, financer une voiture, par exemple, qui a un gros achat pour qui demande beaucoup de moyens. Ça peut être un bon moyen de le faire. Et il faut en prendre le moins possible et se rappeler toujours combien ça coûte un crédit. C'est-à-dire pas juste se dire le montant qu'on va rembourser, mais dans la durée et le remettre dans son budget tous les mois. Le vrai danger, c'est pas tellement de prendre un crédit, c'est d'en prendre plusieurs. Pour se mettre à rembourser des crédits avec d'autres crédits.
11: Ça, c'est un signal.
25: Ça, c'est un signal d'alarme très fort.
11: Ok, c'est noté. Le 4 fois sans frais, 3 fois sans frais aussi, ça s'est généralisé. Je crois qu'on ne peut plus rien acheter quasiment sans qu'on nous propose payer en 3 fois ou 4 fois sans frais. C'est un piège, c'est bien. Qu'est-ce que vous en pensez ?
25: C'est bien si on a tout noté. Je vais un peu revenir au début. Hein. C'est vraiment les fondamentaux, savoir exactement ce qu'on veut. En fait, le piège, c'est le fractionnement. Donc, si on accumule les paiements sans frais, on ne sait plus trop où on en est à un moment donné de ce qui sort de son compte en banque et à quel moment ça sort. Donc, si on note tout, on peut l'utiliser, c'est quand même une facilité. Mais voilà, faut pas se faire avoir, pour le dire de cette manière-là, par l'accumulation.
11: Ouais, c'est ça, une accumulation de 3-4 fois sans frais, à la fin ça peut faire des sommes terribles et là on s'en sort plus.
25: Exactement.
11: Vous nous avez dit qu'emprunter pour rembourser des emprunts, ça c'était vraiment un signal d'alarme qu'il fallait voir. Est-ce qu'il y en a d'autres? À quel moment on doit s'inquiéter? Je pense notamment au risque de surendettement.
25: Les signaux d'alarme, c'est un peu ce qu'on a dit, c'est le découvert permanent. Prendre un crédit pour en rembourser un autre. On voit beaucoup dans les dossiers de surendettement des gens qui prennent des crédits revolving, vous savez, une réserve d'argent mis à disposition par la banque renouvelable pour rembourser des crédits à la consommation. Ça, c'est vraiment un signal d'alarme très fort. Et puis le stress financier. En fait, quand on s'en sort plus, on a peur. Et c'est un très gros signal d'alarme qu'on peut être le premier sur soi-même à prendre en compte. Et encore une fois, aller chercher de l'aide.
11: On se réveille la nuit,
25: on y pense tout le temps, ça gâche la vie, en fait. C'est terrible.
11: Juste pour revenir sur l'aide, si là, des gens nous écoutent et se disent, moi, je suis dans cette situation, vers qui on se tourne?
25: Soit on commence à avoir un léger stress, on va dans les points conseil budget dont j'ai parlé, soit on est déjà dans la situation où on prend des crédits pour en rembourser d'autres, faut se tourner vers la Banque de France. La Banque de France accompagne les personnes surendettées pour les aider à trouver des solutions. La Banque de France, c'est un numéro unique, 34 14 partout sur le territoire français. Vous pouvez appeler, dire votre difficulté et il y aura des conseillers de la Banque de France, des agents de la banque qui vous aideront.
11: Bon, ça c'est aussi vraiment une bonne chose à savoir. On a aussi un sujet quand même sur l'éducation des enfants, des ados, bonnes pratiques financières. L'école a une lacune là-dessus, on a un trou dans la raquette.
25: L'argent c'est tabou en France depuis assez longtemps, c'est assez culturel contrairement aux pays anglo-saxons. On le dit souvent mais c'est vrai dans la réalité. Donc l'école en France a mis du temps à accepter que c'était aussi du rôle de l'éducation, de l'instruction, de faire un citoyen en fait, de donner des cours, on va dire, d'éducation financière. Mais là on avance puisque le 6 mai dernier, le ministre d'éducation nationale Édouard Geoffrey a annoncé que pour les quatrièmes, il y aurait un cours, enfin un passeport éduc-fille qui était déjà en test pilote, mais qui va être généralisé à l'ensemble des quatrièmes, pour que toute une génération en classe de quatrièmes connaisse les fondamentaux, budget, moyens de paiement, épargne, crédit, les sujets dont on est en train de parler. Je pense que c'est une grande avancée, parce qu'en France, le collège est unique, et il y a énormément de... Enfin, quasiment toute une génération y va, et ça permet d'aider les plus jeunes à comprendre.
11: Si on a un petit peu d'épargne, on peut être tenté, il y a bien sûr le livret A, bon ça tout le monde le connaît, qui est moins bien rémunéré, et puis il y a tout un tas d'offres de placement, d'ailleurs il faut faire attention aux arnaques. Vers qui on se tourne pour bien se faire conseiller si on veut placer son argent, le faire travailler?
25: Il y a des conseillers, donc c'est le métier, donc ouais. Se retourner vers son conseiller bancaire, vers un gestionnaire de patrimoine, c'est beaucoup mieux que l'IA ou les réseaux sociaux, je le dis. Après, on a le... Il faut absolument que tout le monde se sente légitime à poser plein de questions à son conseiller. C'est important. Un bon conseiller, un conseiller qui ne pousse pas, est un conseiller qui conseille. Et voilà, je voudrais le dire à tous les auditeurs, posez des questions, c'est votre argent et c'est vous qui avez la capacité de décision.
11: Et d'ailleurs, il y a également des outils pour y voir clair quand on veut placer.

0: le comité du label ISR, il propose au ministre, parce que c'est quand même aussi, il faut l'avoir en tête, un label surveillé, on va dire, par l'État, et très surveillé, puisque le référentiel, tout ce que doit faire le fonds pour montrer qu'il est effectivement dans une démarche sérieuse et avec des résultats, c'est le ministre qui le valide. Ensuite, il y a des certificateurs, c'est-à-dire des personnes indépendantes qui vérifie que le fonds respecte bien le référentiel, sinon ça n'a pas de sens. Et ces certificateurs, c'est Deloitte, c'est Ernst & Young, c'est l'AFNOR, hein, voilà. Et puis, troisièmement, on vérifie que ce référentiel est bien respecté, donc on est labellisé pour 3 ans, et tous les ans, les certificateurs viennent vérifier qu'on n'a pas divergé. Donc vous voyez, il y a quand même beaucoup de choses pour assurer ce la confiance, parce que c'est ce qu'on cherche à obtenir.
1: Bien sûr. Donc, quand on investit sur un fonds, notamment, de placement, donc on place son argent, ça peut être auprès de sa banque, hein, comme on le disait à l'instant avec Marguerite Collignan, est-ce que ça veut dire que ce type de produit financier va être moins performant que les autres parce que il y a ces objectifs, disons, durables au sens large ?
0: J'espère bien que non, il n'y a pas de raison. Non, on compare régulièrement les résultats des fonds durables, comme on dit, et des autres. Alors, il y a des hauts et des bas, parce qu'il y a des périodes où certains éléments qui sont dans les fonds sont plus performants que d'autres, mais en moyenne, il n'y a pas de différence. Il y a même souvent un petit plus pour les fonds durables, parce que c'est plus de réflexion sur le long terme. Donc, si vous avez une vision de long terme, eh bien, vous avez plus de chances d'avoir de bons résultats avec ce type de fonds, mais surtout, et ça c'est un conseil que je donne aux épargnants, le label il ne donne pas d'assurance sur la rentabilité du fonds.
1: Bien
0: ça
1: sûr.
0: C'est à
1: c'est
0: vous
1: noté.
0: Chacun, enfin avec vos conseillers bien sûr, hein, à vérifier que le fonds, certes il est durable, mais en plus il est bien géré et en plus il est rentable. Mais il y a des fonds extrêmement rentables qui sont durables. Il y a des fonds pas durables qui sont pas rentables du tout. Donc vous voyez, c'est vraiment ensuite la responsabilité de chacun avec son conseiller.
1: Merci beaucoup Michel Papalardo. Je le rappelle, vous êtes présidente du comité du label ISR. Merci en tout cas pour votre participation. Et puis dans un instant, on va recevoir Anna Gazurowska du compte Instagram La Petite Budgéteuse. Elle est coach en finances personnelles.

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0: En version magazine, le thème aujourd'hui, on reprend le contrôle de notre budget découvert, emprunt, placement, gestion quotidienne avec notre invitée Marguerite Collignan, directrice de l'éducation financière à la Banque de France. On a appris plein de choses déjà avec vous, Marguerite, merci beaucoup. Et on va poursuivre la discussion avec Anna Gazurowska. Bonjour.
3: Bonjour.
0: Vous êtes coach en finances personnelles. On vous retrouve sur Instagram, sur ce compte, la petite budgéteuse. Qu'est-ce que vous proposez en tant que coach en finances personnelles? C'est quoi votre job?
3: Alors, ma particularité, c'est que moi, j'accompagne les gens à reprendre le contrôle de l'argent qu'ils ont déjà, avant même de penser à gagner plus. Parce que ça fait longtemps que j'ai réalisé que les personnes qui me suivent ont des revenus corrects, en tout cas en théorie, qui sont suffisants pour vivre convenablement, et pourtant, ils finissent quand même dans le rouge, et quand même sans aucune épargne. Et donc, aujourd'hui, les problèmes, je le vois, ça fait 6 ans que je fais ce travail, c'est presque jamais au niveau du montant qui rentre sur le compte bancaire des personnes, mais plutôt dans la façon dont l'argent est structuré, ou plutôt pas structuré, ou carrément laissé à l'abandon, négligé pour essayer de faire au feeling. Donc, mon travail, c'est de remettre de la clarté là-dedans, parce que beaucoup de personnes ont cette sensation que l'argent leur file entre les doigts. Donc je suis là pour leur faire réaliser ce qu'ils font aujourd'hui avec l'argent et de construire avec un système qui va tenir dans la durée. Puis, il y a un travail important qui consiste également à apaiser les rapports émotionnels qu'on a avec l'argent.
0: Bien sûr.
3: Ça, c'est plus la partie coaching. Mmh. Et seulement après, on vient traiter les thématiques de gagner plus et investir.
0: Marguerite Collignan est avec nous, la directrice de l'éducation financière à la Banque de France. Finalement, tous les moyens sont bons. Pourquoi pas passer par un coach si ça correspond à une envie, un besoin? Le tout, c'est d'y voir clair. On parlait de clarté à l'instant. Hein.
4: Oui, je suis d'accord. Le tout, c'est d'y voir clair. Après, tout dépend aussi de ses moyens.
0: Bien sûr. Ce n'est pas à la portée de tout le monde. Mais il y a les points conseil budget ou...
4: Exactement. Chacun a un interlocuteur possible qu'il lui faut. Et c'est ça qui est important aujourd'hui.
0: On est bien d'accord. Une petite question, Anna Gazurowska, concernant justement ce travail de coaching. Si vous aviez un conseil ultime pour reprendre le contrôle de son budget, ce serait lequel?
3: C'est de regarder ces chiffres régulièrement, pas seulement quand c'est la panique, pas seulement quand on commence à rentrer dans le découvert où il y a une imprévue qui nous tombe sur la tête. Il faut vraiment créer une habitude saine et régulière autour de ça. Et je tiens à rassurer vos auditeurs, on n'a pas besoin de passer des heures. Il suffit de 30 minutes au début du mois, 30 minutes à la fin. C'est largement suffisant pour créer un plan prévisionnel de dépenses, pour savoir où va partir notre argent et surtout leur donner une direction par rapport à ce qu'on a à notre disposition toujours. Donc il n'y a pas de solution miracle, je dis toujours, mais il y a quand même cette attention qu'on doit mettre sur ces sujets pour prioriser nos dépenses et ça changerait vraiment, vraiment beaucoup de choses.
0: Alors, je pense que le mieux, c'est d'aller voir votre compte Instagram pour se faire une idée. La petite budgéteuse, merci beaucoup Anna.
3: Merci.
0: Et je le rappelle, mon mail c'est parici-les-économies@radiofrance.com si vous voulez participer à l'émission. J'attends vos messages avec grand plaisir. Marguerite Collignan, vous êtes directrice de l'éducation financière à la Banque de France. Avant de nous quitter, vous allez vous prêter au jeu de notre quiz, le vrai-faux, pour finir avec les idées claires. Donc sur ce thème du budget personnel. Première question, vrai ou faux, un découvert autorisé est un découvert gratuit?
4: Faux. Autorisé, ça n'a jamais voulu dire gratuit, c'est encadré. La banque est prévenue, mais il y a des frais afférents, soit des frais bancaires dans le contrat, soit des agios.
0: Faire son budget est utile uniquement quand on a beaucoup d'argent, vrai ou faux?
4: Évidemment faux, c'est même plutôt l'inverse. Quelque part, moins on en a, plus il faut connaître. Hein.
0: Payer régulièrement en 3 ou 4 fois sans frais peut finir par déséquilibrer un budget, vrai ou faux?
4: Vrai si on accumule ce type de process.
0: Le crédit renouvelable est généralement, donc revolving, vous en parliez tout à l'heure, est généralement plus cher qu'un crédit personnel classique. C'est vrai ou c'est faux?
4: Totalement vrai. On est entre 12 et 20% d'intérêt sur du crédit revolving.
0: Vrai ou faux, quand on est à découvert tous les mois, c'est un premier signal d'alerte?
4: Vrai.
0: Il est recommandé d'avoir une petite épargne de précaution, même quand son budget est serré. C'est-à-dire, c'est vraiment un objectif.
4: Vrai. L'épargne de précaution, c'est pas une épargne projet en tant que telle, c'est une épargne pour pouvoir parer une difficulté, un imprévu. Idéalement, quand les gens le peuvent, évidemment, il faudrait avoir de côté 2 à 3 mois de salaire sur un livret A.
0: Et puis, dernière question, très rapidement, un placement qui promet un rendement élevé sans aucun risque doit rendre méfiant, vrai ou faux?
4: Vrai. Quand c'est trop beau pour être vrai, généralement, c'est pas vrai.
0: Marguerite Collignan, vous êtes directrice de l'éducation financière à la Banque de France. Merci beaucoup en tout cas pour tous vos éclairages. J'espère que vous y voyez plus clair, vous qui nous avez écoutés sur votre radio locale ici. 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Et la semaine prochaine, on va tout vous dire si vous avez le projet d'acheter une voiture électrique. Vos questions donc par ici des economies@radiofrance.com. À suivre, des infos près de chez vous et votre après-midi en musique sur votre radio locale ici.
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1: Si vous aimez voyager dans l'histoire du XXe siècle, on a de bons conseils pour vous.
6: Ici, nous sommes au cimetière américain de Colville-sur-Mer. Il regroupe à lui seul 9389 tombes de soldats qui sont morts lors de la Seconde Guerre mondiale. Je pourrais vous parler de celle du général Theodore Roosevelt Jr., fils du président américain, qui est la plus populaire, ou celle des frères Nyland, dont l'histoire a inspiré Steven Spielberg pour son film « Il faut sauver le soldat Ryan ». Ce cimetière est immense. Mais ce qui fait qu'il est spécial, c'est qu'il surplombe la mer et que quand on est face aux tombes, derrière, on voit Omaha Beach. Et à titre personnel, je trouve que c'est un endroit particulièrement beau et paisible.
1: Mais si vous préférez les régions qui pétillent, rendez-vous en Champagne.
7: Dans une cave, c'est l'âme de la Champagne qui se raconte. Dès les premières marches, la fraîcheur me saisit, 12 degrés constants. Je distingue la hauteur sous plafond dans une demi-obscurité. Le champagne n'aime pas la lumière. Les bouteilles alignées sur des pupitres semblent figées dans le temps, couvertes de poussière, comme si elles gardaient des secrets anciens. Les caves se visitent toute l'année et incluent une dégustation. Mais je vous le dis tout de suite, hein, mieux vaut réserver à l'avance.
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2: Une exposition sur les chauves-souris est à découvrir gratuitement jusqu'à demain de 11h à 19h à Tignes. Si ce village ardéchois est un haut lieu patrimonial, c'est aussi un endroit où l'été, une quinzaine de femelles chauves-souris s'installent dans le grenier de la maison du Gerboule pour mettre bas leur unique petit. Avec cette exposition, découvrez le monde surprenant des petits rhinolophes et comment accueillir chez vous cette espèce menacée. Cette exposition est organisée par le Parc des Monts d'Ardèche en partenariat avec les Amis de Tignes et la LPO. Et puis, la deuxième édition, les Jardins des Délices, c'est ce week-end à la Bégude de Mazin pour partir à la rencontre de nombreux créateurs locaux et internationaux installés dans des jardins d'habitants du vieux village. Entre jardins privés, galeries, animations musicales et culinaires, une trentaine d'artistes sont à découvrir en entrée libre.
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réécouter Michel Jonas avec son célébrissime titre de 1981, Joueur de blues, avec quelques références, notamment à Mère Teresa ou encore à Martin Luther King. Samedi 27 juin, comme je suis heureuse de vous retrouver, Sophie Nolveau au micro de votre radio locale ici, en ce tout début d'été. Et on peut dire qu'on a commencé fort, côté température. La saison des apéros entre amis et des pique-niques improvisés est officiellement ouverte. Dans quelques jours, quelques semaines, vous serez peut-être d'ailleurs en vacances. D'ici là, on profite de la musique avec Jean-Jacques Goldman qui nous emmènera au bout de nos rêves. Ce sera après cette nouveauté de Vita. Voici Ça fait mal.

0: Vous écoutez ici et un titre qui met de super bonne humeur. On écoutait One Republic avec Runaway. À suivre, le groupe U2 et Lily Cube pour un sympathique voyage en Italie. Ne bougez surtout pas, on revient dans un court instant. Bel après-midi.
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1: Très bel après-midi, il est 14h, vous écoutez ici. Toute l'info en français dans le monde en 90 secondes avec Cyril Ardo-Redon.
2: La canicule recule, mais ses effets sanitaires restent devant nous pendant plusieurs jours. C'est ce que dit le gouvernement après une nouvelle cellule interministérielle de crise ce matin. Le Premier ministre appelle à la vigilance tout en confirmant une hausse du nombre de décès, notamment à domicile. Les urgences débordées, voire saturées, les quatre SAMU de Paris, des Hauts-de-Seine, de la Seine-Saint-Denis et du Val-de-Marne ont enregistré une augmentation de 80% du nombre d'appels cette semaine. Plusieurs hôpitaux ont déclenché le plan blanc. C'est le cas de tous ceux en Île-de-France, mais aussi à Nantes, Tours, en Vendée ou encore à Guéret. Attention aux orages, ils peuvent être localement brusques et violents cet après-midi selon Météo France, qui place 34 départements en vigilance orange. L'organisme météorologique prévoit par ailleurs la fin des vigilances rouges demain soir. Dans l'actualité également, ce samedi, l'épouse de Jérôme Barella porte plainte contre lui pour des faits de viol et de violence conjugale. Elle était entendue dans le cadre des investigations en cours après la mort de Liana, 11 ans, dans le Gers. 11 personnes portent plainte contre X après avoir été victimes de freinage fantôme sur leur véhicule. Leur voiture a freiné toute seule, sans action de leur part. Une enquête est actuellement menée par le service de surveillance du marché des véhicules. Et puis c'est la finale de Top 14 ce soir du rugby. Toulouse, Montpellier, les Toulousains vainqueurs des trois dernières finales et emmenés par un immense Antoine Dupont, son favori. Le coup d'envoi, c'est à partir de 21h.
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4: Encore une journée de forte chaleur sur la Drôme et l'Ardèche avec sous un soleil généralisé jusqu'à 38 degrés en plaine aujourd'hui et entre 28 et 31 sur les hauts plateaux. La nuit prochaine est claire avec des minimales qui se maintiennent pour les plus chaudes entre 21 et 24 en vallée du Rhône. Si notre journée de dimanche débute sous le soleil, le ciel se voile progressivement, il peut apporter des orages. Les maximales atteignent encore les 38 degrés en plaine. Elles perdent environ 5 degrés entre dimanche et lundi qui marque la fin de cette période caniculaire.
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0: Merci d'avoir choisi votre radio ici. On écoutait Eddie Mitchell avec Le cimetière des éléphants. Dans un instant, Axel Bauer, juste derrière les petites infos d'ici.
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2: Deux soirées exceptionnelles à Montoison sont à noter dans votre agenda pour ce week-end dans le cadre du festival Cœur Mêlé. Pop, classique, musique sud-africaine, chansons françaises et occitanes pour illustrer les luttes d'hier et d'aujourd'hui et spectacles. Tous les publics sont conviés. C'est au Théâtre de Verdure de Montoison avec une possibilité de repli en cas de pluie. À l'occasion des Journées du patrimoine de pays, ce week-end, découvrez les 80 moulins de la Borne au moulin de Masméjean, conférences, visites guidées, diaporamas, d'autres lieux dans notre pays sont à découvrir, comme par exemple à Bannes, avec une journée d'animation au château de Bannes demain dimanche, démonstration de savoir-faire agricole traditionnel, vannerie, fileuse de laine, coutelier et bien d'autres animations, sans oublier la visite du château à 15h. Tous les rendez-vous sont sur patrimoinedepays.org.
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0: Riviera, souvenir quasi intemporel de La Rousseau. J-7 avant le début du Tour de France. 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Bientôt 15h et toute l'info en France et dans le monde en 90 secondes. Mais avant cela, Gloria Gaynor, Jérémy Frérot et De Corguise.
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1: Vous écoutez ici, excellent après-midi, il est 15h. Toute l'info en France et dans le monde en 90 secondes avec Cyril Ardo-Redon.
2: Un appel à la vigilance lancé par le Premier ministre alors que la canicule n'est toujours pas terminée. Il confirme la hausse du nombre de décès, notamment à domicile. La vague de chaleur recule, dit-il, mais ses effets sanitaires restent devant nous pendant plusieurs jours. Les hôpitaux face à une saturation exceptionnelle, 80% d'appels en plus au SAMU de Paris, des Hauts-de-Seine, de Seine-Saint-Denis et du Val-de-Marne, et des plans blancs déclenchés en Île-de-France, Nantes ou encore Guéret. Attention aux orages cet après-midi, 34 départements sont placés en vigilance orange dans une large diagonale qui va du sud-ouest au nord du pays. Des épisodes localement brusques et violents selon Météo France. Par ailleurs, les prévisionnistes anticipent une fin des vigilances rouges canicule demain soir. Un couple d'octogénaires retrouvé mort dans la piscine d'une propriété privée à Noves dans les Bouches-du-Rhône. La piste de la noyade accidentelle est à ce stade privilégiée. Depuis le début de la vague de chaleur, il y a eu 64 noyades selon le décompte du ministère de l'Intérieur. Un nourrisson de 2 mois est décédé à Creil dans l'Oise après avoir reçu des coups. Ses parents de 20 et 25 ans sont placés en garde à vue. Le bébé avait été hospitalisé jeudi avec un pronostic vital engagé. Le père est déjà connu de la justice. Et puis du rugby à suivre ce soir avec la finale de Top 14. Qui de Toulouse ou de Montpellier sera sacré champion de France? Les Toulousains, vainqueurs des 3 dernières finales, sont favoris. Réponse et coup d'envoi à partir de 21h.
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4: Encore une journée de forte chaleur sur la Drôme et l'Ardèche avec sous un soleil généralisé jusqu'à 38 degrés en plaine aujourd'hui et entre 28 et 31 sur les hauts plateaux. La nuit prochaine est claire avec des minimales qui se maintiennent pour les plus chaudes entre 21 et 24 en vallée du Rhône. Si notre journée de dimanche débute sous le soleil, le ciel se voile progressivement, il peut apporter des orages. Les maximales atteignent encore les 38 degrés en plaine. Elles perdent environ 5 degrés entre dimanche et lundi qui marque la fin de cette période caniculaire.
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0: On écoutait Fields de Calvin Harris en collaboration avec Katy Perry, Pharrell Williams et Big Sean. Très bon samedi à l'écoute de votre radio ici. Sophie Nolveau pour vous accompagner durant cet après-midi. Alors je vous ai sorti les ventilos, les boissons fraîches et de quoi vous détendre ce week-end. Dans quelques minutes, des infos près de chez vous et on enchaînera aussi avec les trois chansons françaises à la suite.
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0: Il y aura Bernard Lavillier, le nouveau single de Zazie et le duo Jeannot-Woolsey.
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0: Merci.
1: C'est la radio de votre samedi après-midi. On écoutait Bernard Lavillier avec Noir et Blanc. Dans une poignée de minutes, les communards se débarquent juste après quelques petites infos d'ici.
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3: Une exposition sur les chauves-souris est à découvrir gratuitement jusqu'à demain de 11h à 19h à Tine. Si ce village ardéchois est un haut lieu patrimonial, c'est aussi un endroit où l'été, une quinzaine de femelles chauves-souris s'installent dans le grenier de la maison du Gerboule pour mettre bas leur unique petit. Avec cette exposition, découvrez le monde surprenant des petits rhinolophes et comment accueillir chez vous cette espèce menacée. Cette exposition est organisée par le Parc des Monts d'Ardèche en partenariat avec les Amis de et la LPO. Et puis, la deuxième édition, Les Jardins des Délices, c'est ce week-end à la Bégude de Mazin pour partir à la rencontre de nombreux créateurs locaux et internationaux installés dans des jardins d'habitants du vieux village. Entre jardins privés, galeries, animations musicales et culinaires, une trentaine d'artistes sont à découvrir en entrée libre.
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0: Derby avec Sign Your Name. 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Dans quelques minutes, à 16h, place à l'info en France et dans le monde en 90 secondes. Mais avant, Félix Gray, Bruno Mars et Véronique Sanson, je vous souhaite un bel après-midi.
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1: Vous écoutez ici, il est 16h, très bel après-midi. Toute l'info en français dans le monde en 90 secondes avec Cyril Ardo-Redon.
2: La mortalité en forte hausse en raison de la canicule, notamment à Paris. 109 décès recensés en 24 heures dans la capitale, contre 7 personnes en moyenne à cette période de l'année selon le SAMU. Par ailleurs, les deux funérariums de Paris intramuros sont complets depuis ce matin selon la Fédération Nationale du Funéraire. La période des soldes d'été prolongée sur décision du Premier ministre Sébastien Lecornu en raison de la canicule qui perturbe les commerces dans les centres-villes. Les soldes devaient se terminer initialement le 21 juillet. La nouvelle date de fin n'a pas encore été décidée par le gouvernement. Attention aux orages cet après-midi. 34 départements sont placés en vigilance orange dans une large diagonale qui va du sud-ouest au nord du pays. Des épisodes localement brusques et violents selon Météo France. Par ailleurs, les prévisionnistes anticipent une fin des vigilances rouges canicule demain soir. Deux personnes de 20 et 25 ans placées en garde à vue après la mort de leur bébé de 2 mois à Creil dans l'Oise. Il avait été pris en charge jeudi avec un pronostic vital engagé après avoir été frappé au visage. Il présentait plusieurs ecchymoses. Le père est déjà connu de la justice. Et du rugby, ce soir avec la finale de top 14, Toulouse-Montpellier. Les Toulousains sont favoris. Le coup d'envoi, c'est à 21h. Et puis le sélectionneur de l'équipe de France de foot, de retour à Boston aux États-Unis pour la suite de la Coupe du Monde. Et Didier Deschamps avait dû rentrer en France pour assister aux obsèques de sa mère. Prochain match des Bleus, ce sera lundi contre la Suède.
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1: 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La nuit prochaine est claire en Drôme et en Ardèche et les minimales se maintiennent entre 21 et 24 degrés en vallée du Rhône. Ce dimanche s'amorce sous le soleil, mais signe qu'il s'agit de notre dernière journée de canicule. Si les maximales atteignent encore 38 degrés en pleine, les nuages voilent progressivement le soleil. En fin de journée, des averses orageuses peuvent concerner le relief et le nord de l'Ardèche, le nord de la vallée du Rhône et la Drôme des collines. On attend 36 degrés à Annonay, à Privas et Aubenas 37, à Valence, Romans et Montélimar 38.
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1986, Genesis sort son 13e album, dont est extrait Invisible Touch. Comme pour leur album précédent, il a été entièrement écrit à travers des impros du groupe et aucun matériel développé avant l'enregistrement n'a été utilisé. C'est vachement fort, vous ne trouvez pas? Sophie Nolveau pour vous accompagner cet après-midi à l'ombre et avec toutes les techniques indispensables pour se rafraîchir à cette heure-ci. Courage à vous tous. Dans la suite, David Bowie, après Marine, que voici avec Escroc sur votre radio ici.

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1: Circuit court aujourd'hui à Bannes, dans le sud Ardèche, avec les copeaux d'abord 07 d'Adrien Guimier.
2: Je travaille beaucoup l'olivier, qui a beaucoup de défauts, de trous, donc je comble beaucoup avec de la résine, qui permet de combler les trous, de rajouter de la couleur, de l'opacité, de la transparence, et de travailler des morceaux qui sont pas utilisables autrement, parce qu'ils sont trop fissurés, il y a trop de galeries de fourmis. Chaque défaut peut être comblé aussi, je comble aussi avec de l'étain, ou je vais rajouter des pierres, ou je vais garder des défauts qui donnent justement cet aspect un petit peu unique.
1: Et oui, puisqu'Adrien sublime les imperfections. Et de fait, chacune de ses créations raconte une histoire, celle de l'arbre, du geste et du temps.
2: Moi, mon bois vraiment préféré, c'est... Le bois d'olivier qui a été décimé en 1956, donc il y a eu un gros coup de froid dans tout le sud de la France. Et il reste encore des oliveraies avec des grosses souches, donc ils sont mortes il y a 76 ans. Donc déjà, ils sont super secs, c'est important qu'ils soient secs. C'est des arbres qui ont 200, 250, 300 ans. Donc il y a une histoire, il y a vraiment des veinages exceptionnels, noirs... Il en reste pas beaucoup, donc c'est assez compliqué à trouver, mais je regarde un peu sur le bon coin, où je parle un peu avec les gens qui ont des oliviers, le bouche à oreille. J'arrive toujours un petit peu à trouver des petits morceaux par-ci par-là, des souches, des branches. Alors, si je peux faire un appel, si des personnes ont du bois d'olivier chez eux, ils ne savent pas quoi faire, ils peuvent me contacter. Et après, on s'arrange. Moi, la plupart du temps, les gens qui me donnent de l'olivier, bon, soit je l'achète, ou soit en échange, je leur fais une pièce avec. Comme ça, c'est bien. Ça fait un souvenir du bois qu'on avait au fond de son jardin ou dans son oliveraie.
1: Et si vous n'avez pas la chance d'avoir une oliveraie, mais que vous avez des bois dont vous ne savez pas quoi faire, eh bien, pensez également à Adrien. Là aussi, il est preneur.
2: Je travaille d'autres essences aussi, beaucoup d'essences locales, hein, donc du platane, du mûrier, un peu de châtaignier. Des fois, on va me donner du cerisier. Je travaille quand même d'autres essences, mais vraiment le plus gros c'est l'olivier, c'est celui que je préfère travailler et qui a le plus beau rendu, je trouve. Après, en fonction de la taille du bois, si c'est des petites branches, je vais pouvoir faire des boîtes dedans. Si c'est un peu plus grand, je vais faire des mortiers, des bols, des petits saladiers. Si c'est vraiment tout petit, je peux faire des stylos, tout type de pièces, des photophores, des soliflores, des vases. J'essaye d'avoir le moins de pertes possible. Après, si vraiment il est trop troué, qu'il y a des gros trous dedans, je comble avec de la résine époxy. C'est un petit peu à l'instinct. Je sais jamais trop sur quoi je vais partir au début. J'ai un peu une idée en tête. Et puis après, ben, en fait, c'est au fil du bois. Des fois, on part sur une pièce. Et puis quand on commence à la sculpter, on s'aperçoit que il y a trop de défauts, donc on va rectifier, on va faire autre chose. Enfin, c'est toujours un peu une aventure.
1: Et ce qui donne des créations, en revanche, uniques, différentes et souvent très colorées. D'ailleurs, ce mélange bois-résine, c'est vraiment la marque de fabrique des créations d'Adrien. Les copeaux d'abord 07.
2: Oui, c'est vrai que c'est un peu ce qui différencie des autres tourneurs, entre guillemets. Et ce que je préfère et ce qui marche le plus, c'est le bleu. Souvent, on me dit que ça me fait penser à la mer ou à la planète Terre. Suivant les défauts qu'il y a, s'il y a beaucoup de trous, on peut voir un petit peu une map monde. Le bleu et le blanc, c'est vraiment j'ai une sorte de blanc un peu nacré, là. Donc, ça fait vraiment des beaux contrastes avec le bois. Ça rajoute vraiment de la couleur et une différence qu'on ne trouve pas souvent ailleurs.
1: Vous avez certaines pièces, par exemple, qui semblent traversées par des aurores boréales. C'est vraiment très joli et original. 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Et comme d'habitude, si vous êtes un petit peu loin, je vous mets toutes les infos qu'il vous faut et des photos sur ici.fr, rubrique circuit court.
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0: Didier Barbelivien qui se cache derrière ce succès de Patricia Cass. On écoutait Mademoiselle chante le blues. Dans la suite de la programmation, l'humour en tube avec Manon Lepomme et Kev Adams, des infos pratiques près de chez vous et la musique avec Earth, Wind & Fire et le nouveau titre de Benjamin Biolay.
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0: Vous écoutez votre radio ici et il n'y a plus de saison. Alors que nous sommes au mois de juin, on écoutait September du groupe Earth, Wind & Fire. Dans une poignée de minutes, France Gall. Mais avant, et comme toutes les heures, les infos pratiques d'ici.
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2: Deux soirées exceptionnelles à Montoison sont à noter dans votre agenda pour ce week-end dans le cadre du festival Cœur Mêlé. Pop, classique, musique sud-africaine, chansons françaises et occitanes pour illustrer les luttes d'hier et d'aujourd'hui et spectacles. Tous les publics sont conviés. C'est au Théâtre de Verdure de Montoison avec une possibilité de repli en cas de pluie. À l'occasion des Journées du patrimoine de pays, ce week-end, découvrez les 80 moulins de la Borne au moulin de Masméjean, conférences, visites guidées, diaporamas, d'autres lieux dans notre pays sont à découvrir, comme par exemple à Bannes, avec une journée d'animation au château de Bannes demain dimanche, démonstration de savoir-faire agricole traditionnel, vannerie, fileuse de laine, coutelier et bien d'autres animations, sans oublier la visite du château à 15h. Tous les rendez-vous sont sur patrimoinedepaysenunseulmot.org.
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0: très bel après-midi, vous écoutez ici et M Pokora avec quand même, allez, plus que quelques jours avant le début du mois de juillet et l'enfilage de maillots de bain. Alors pour profiter du week-end sans abuser de la malbouffe, Fred Ballard a convoqué des gourmands drôlement marrants dans l'humour en tube.
1: Moi, ma diététicienne, elle me dit aussi que l'autre ennemi à combattre, c'est la frustration. Et donc, elle dit que pour éviter la frustration, il est conseillé de goûter un tout petit peu.
2: Voilà, donc, règle numéro 1 pour rentrer dans son bikini en juillet, tout en profitant du dernier week-end de juin, on oublie la privation, on privilégie, comme dans le pomme, l'alimentation gourmande en pleine conscience.
1: Attention, il faut rester vigilant, parce que le cerveau, lui, il a enregistré l'image du gâteau en entier. Le cerveau, lui, il sait qu'il y a de la chantilly. Bah donc il faut aussi goûter la chantilly. Hein. Pour ne pas être frustré, on va en prendre un tout petit peu, voilà. Voilà, ça c'est rien du tout. Hein. Pas vraiment.
2: Ah bah oui, là du coup, il n'y a aucune frustration possible. Hein. Le cerveau se régale autant que l'estomac, c'est tout le problème hein, avec les desserts. Au resto, les garçons en commandent toujours un, mais nous, les filles, jamais. On résiste à l'appel du sucre.
3: À partir du moment où le gâteau y est là, ça se passe en trois étapes. Première étape.
4: T'as pris quoi?
3: Ben, j'ai pris un gâteau au chocolat, chérie, t'as entendu? J'ai dit au serveur, j'ai dit gâteau au chocolat.
4: C'est bon?
3: Écoute, c'est un gâteau avec un goût de chocolat. Franchement, c'est pas mal.
4: Je peux goûter.
3: Et tu bouffes ton gâteau.
2: Alors oui, c'est vrai, ça se passe souvent comme ça, mais c'est une stratégie qui a fait ses preuves. Hein. Manger le dessert des autres, ça compte pas dans le calcul des calories et ça permet à Kev Adams de se fendre la poire entre le fromage et ce qui aurait dû être son dessert.
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0: avec le lac. 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
1: Vous écoutez ici, très belle fin d'après-midi, il est 17h. Les infos sont présentées par Cyril Ardo-Redon.
2: La fin de la canicule est en vue. 13 départements sortiront de la vigilance rouge ce soir à 22h, essentiellement dans l'Est et le centre du pays. Il y aura demain 24 départements en vigilance rouge, 41 en orange. Météo France prévoit la fin de toutes les vigilances rouges demain soir. Prudence aussi aux orages. 34 départements sont placés en vigilance orange cet après-midi et dans une large diagonale qui va du sud-ouest au nord du pays. Des épisodes localement brusques et violent selon Météo France. En raison de cette canicule, la mortalité en forte hausse, notamment à Paris. Le SAMU a recensé 109 décès dans la capitale ces dernières 24 heures, contre 7 par jour en moyenne à cette période de l'année. Un couple d'octogénaires retrouvé mort dans la piscine d'une propriété privée à Noves, dans les Bouches-du-Rhône. La piste de la noyade accidentelle est à ce stade privilégiée. Et depuis le début de la vague de chaleur, il y a eu 64 noyades selon le décompte du ministère de l'Intérieur. La canicule qui fragilise les commerçants des centres-villes alors que les soldes d'été ont démarré cette semaine. Le gouvernement a donc décidé de prolonger les soldes qui devaient se terminer initialement le 21 juillet. La nouvelle date de fin n'est pas encore connue. À Amiens, une femme de 21 ans est morte cette nuit après avoir reçu plusieurs coups de couteau dans des circonstances qui restent à préciser. Une enquête est ouverte pour homicide volontaire. Un jeune homme, jusque-là inconnu de la justice, a été placé en garde à vue. On passe au sport avec la finale de Top 14 de rugby à suivre ce soir. Toulouse-Montpellier. Les Toulousains sont favoris. Le coup d'envoi, c'est à 21h. Et puis Didier Deschamps, de retour dans la Coupe du Monde de foot. Le sélectionneur des Bleus est rentré quelques jours en France pour les obsèques de sa mère. Il vient de revenir à Boston aux États-Unis. Prochain match pour la France, ce sera lundi soir en 16e de finale. Coup d'envoi à 23h contre la Suède.
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4: La nuit prochaine est claire en Drôme et en Ardèche et les minimales se maintiennent entre 21 et 24 degrés en vallée du Rhône. Ce dimanche s'amorce sous le soleil, mais signe qu'il s'agit de notre dernière journée de canicule. Si les maximales atteignent encore 38 degrés en pleine, les nuages voilent progressivement le soleil. En fin de journée, des averses orageuses peuvent concerner le relief et le nord de l'Ardèche, le nord de la vallée du Rhône et la Drôme des collines. On attend 36 degrés à Annonay, à Privas et Aubenas 37, à Valence, Romans et Montélimar 38.
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que j'aime, succès emblématique dans le répertoire de Johnny. Sophie Nolvoy avec vous pour poursuivre le moment de détente avant de se remettre en route pour préparer le dîner ou la soirée. Et je vous propose un cocktail de musique dans la suite. Andrea Bocelli avec Conte Partiro et cette nouveauté de Manon Lisa, voici Le Petit Pêcheur.

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1: On s'offre un champion aujourd'hui dans Jean d'ici. Abdelmalek est en effet un as de la pétanque. Ses titres se comptent par dizaines jusqu'aux plus hautes marches mondiales. Joueur, entraîneur, mais aussi dirigeant, il fait partie des légendes de la discipline en Dromardèche, tant son palmarès est étendu. Il dédie ses victoires aux nombreux bénévoles qui l'ont accompagné toute sa vie, mais aussi à son épouse, Habiba.
2: Mes premiers titres sont arrivés quand j'étais junior en 78, 79, 80. J'avais gagné les championnats juniors dans l'Ardèche. Après, j'ai joué sur les Alpes-Maritimes et j'ai participé au championnat du monde avec l'équipe nationale algérienne où j'avais perdu en finale. Et dans la même foulée, j'avais été champion d'Afrique, champion du Maghreb. Et je suis revenu de l'armée parce que mon armée, mon service militaire, je l'ai effectué en Algérie, ce qui m'a permis de représenter mon équipe nationale. Quand j'ai fini mon service national, je suis revenu en France. Je me suis marié, j'ai atterri ici dans la Drôme, où j'ai été une vingtaine de fois champion de la Drôme, en triplette, en doublette mixte, en provençal, au jeu provençal. J'ai été recruté aussi une année, comment ça s'appelle, le grand club des Canus, qui voulait monter un grand club. Et j'avais été vice-champion du Rhône en doublette et vice-champion du Rhône en triplette dans la même année. Et après, je suis revenu encore dans la Drôme, où j'ai cumulé des titres jusqu'à maintenant. Après, je suis passé vétéran. La première année, j'ai été champion de la Drôme vétéran. Et maintenant, voilà, j'ai 63 ans, j'ai gagné des titres, mais à mon âge, c'est plus compliqué qu'avant.
1: Ça prend du temps, ça demande du temps, de l'investissement, la pétanque, d'être au haut niveau. C'est dur d'arriver à haut niveau?
2: Oui, il faut faire des sacrifices. Ça veut dire que, m'excusez, mais déjà, il faut être bien marié. Il faut que votre femme, elle accepte que les week-ends, vous allez jouer aux boules. Je suis gentil quand je dis 3 week-ends sur 4. Parce qu'elle m'a connu, je jouais à la pétanque. Et c'était ça, le week-end, c'était la pétanque. Puis de temps en temps, je l'amenais. Alors, suivant les concours que c'était, si c'était du côté de Nice, bon, c'est plus beau d'amener sa femme à Nice que de l'amener au puits ou... Vous comprenez ce que je veux dire? Dans le Gers, vous comprenez? Et elle pouvait se promener ou aller à la plage. Et le soir, quand on avait fini la compétition, voilà, elle était là, elle passait un week-end malgré tout avec nous. Mais la pétanque, elle y était là pour une heure, deux heures pour regarder le soir, sans plus.
1: Et vous avez gardé la main ou pas?
2: Ça va. Bien sûr, je sais. J'ai pas la main que j'avais quand j'étais jeune. Mais je me défends quand même. Je fais encore un peu de misère à certains joueurs. Mais comme on dit, il y a la santé qui suit pas trop. Et c'est vrai que ça tire quand je fais un tournoi. Quand j'arrive en fin d'après-midi, je suis fatigué.
1: Je vous mets des images du parcours impressionnant d'Abdelmalek, des décennies de victoires. Rendez-vous sur notre site internet, rubrique Jean d'ici en Dromardèche.
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0: Bonne route à l'écoute de votre radio ici, c'était Santa avec Recommence-moi. Place aux infos utiles près de chez vous dans un instant, mais d'abord le nouveau single de Mylène Farmer et une chanson qui nous vient de l'autre côté de l'Atlantique, Sergio Mendes et Brazil 66.
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0: Depuis plus de 40 ans maintenant, Mylène Farmer cultive une rareté médiatique devenue sa signature. On écoutait son nouveau titre, C'est à qui le tour sur votre radio ici. Dans un court instant, Étienne Dao, juste après quelques petites infos d'ici.
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2: Une exposition sur les chauves-souris est à découvrir gratuitement jusqu'à demain de 11h à 19h à Tine. Si ce village ardéchois est un haut lieu patrimonial, c'est aussi un endroit où l'été, une quinzaine de femelles chauves-souris s'installent dans le grenier de la maison du Gerboul pour mettre bas leur unique petit. Avec cette exposition, découvrez le monde surprenant des petits rhinolophes et comment accueillir chez vous cette espèce menacée. Cette exposition est organisée par le Parc des Monts d'Ardèche en partenariat avec les Amis de Tine et la LPO. Et puis, la deuxième édition, Les Jardins des Délices, c'est ce week-end à la Bégude de Mazin pour partir à la rencontre de nombreux créateurs locaux et internationaux installés dans des jardins d'habitants du vieux village. Entre jardins privés, galeries, animations musicales et culinaires, une trentaine d'artistes sont à découvrir en entrée libre.
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0: Vous écoutez ici, bon début de soirée avec Coldplay et Feels Like I'm Falling In Love. Tiens, si vous êtes amateur de café comme moi, vous allez adorer ce qui suit. Stéphane Bern a consacré son voyage dans le temps au début du café chez nous, en France.
1: Quand le café arrive en France au XVIIe siècle, il intrigue et séduit. Mais attention, pas de cafetière, pas de filtre. On le fait bouillir comme une soupe. What else? Sous Louis XV, impossible de débattre des lettres, des arts ou de philosophie sans un café. Le roi était si charmé par cette fève importée du Moyen-Orient qu'il l'impose à la cour de Versailles. Le café devient une boisson d'avenir, et Paris, sa capitale. Une boisson du raffinement qu'on serait bien incapable d'ingurgiter aujourd'hui. À l'époque, on la prépare en jetant la poudre de café dans de l'eau pour faire mijoter le tout. Résultat, il y a littéralement à boire et à manger. Une bouillie noire, amère et pleine de marre. Bref, le café ressemblait davantage à un potage énergisant, un peu cramé, qu'à l'élixir délicat qu'on connaît aujourd'hui. Il faut attendre le 19e siècle pour voir apparaître la cafetière à filtre. En 1802, François Descroisy, un chimiste normand, imagine un récipient à deux étages. À leur jonction, une plaque métallique percée de trous fait office de filtre. On y dispose le café moulu, on verse l'eau chaude dessus et l'infusion se fait lentement. C'est rudimentaire, mais ça a le mérite d'être efficace. La boisson obtenue est plus claire, plus douce et surtout buvable, sans avoir à mâcher. L'invention porte le nom de l'abbé du Bellois. Lui n'a rien inventé, mais il a popularisé l'outil. À défaut d'avoir eu l'idée, il a su la vendre. Un vrai barista du marketing. Un apport suffisant à ses yeux pour baptiser la cafetière du Bellois. Si le café nous réveille aujourd'hui, au XVIIe siècle, il fallait surtout être bien réveillé pour oser y goûter, réussir à l'avaler et survivre à sa première gorgée.
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0: La suite du programme, pour nous emmener tout doucement aux infos de 18h, je vous propose le duo Pascal Obispo et Francis Cabrel, mais aussi Texas.
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1: Merci d'écouter votre radio ici, il est 18h, bon début de soirée. Les infos avec Cyril Ardo-Redon.
2: La canicule sera bientôt derrière nous. Météo France prévoit la fin de toutes les vigilances rouges demain soir. Avant ça, 13 départements sortiront de la vigilance rouge ce soir à 22h, essentiellement dans l'Est et le centre du pays. Il y aura demain 24 départements en vigilance rouge, 41 en orange. Prudence aussi aux orages. 38 départements sont placés ce soir en vigilance orange dans une large diagonale qui va du sud-ouest au nord du pays. Des épisodes localement brusques et violent selon Météo France. C'est dans ce contexte que les concerts de ce soir au festival Garo Rock de Marmande dans le Lot-et-Garonne sont interdits sur décision de la préfecture. La soirée de jeudi avait déjà été annulée en raison de la canicule. En raison de la chaleur, la mortalité en forte hausse, notamment à Paris. Le SAMU a recensé 109 décès dans la capitale ces dernières 24 heures contre 7 par jour en moyenne à cette période de l'année. Vous aurez quelques jours de plus pour faire les soldes. Le gouvernement et décide de les prolonger. La période devait se terminer initialement le 21 juillet. La nouvelle date de fin n'est pas encore connue. Et décision en raison de la canicule qui a fragilisé les commerçants des centres-villes. Un nourrisson de 2 mois est décédé à Creil dans l'Oise après avoir reçu des coups. Et ses parents de 20 et 25 ans sont placés en garde à vue. Le bébé avait été hospitalisé jeudi avec un pronostic vital engagé. Le père est déjà connu de la justice. 11 personnes portent plainte contre X après avoir été victime de freinage fantôme sur leur véhicule. Leur voiture a freiné toute seule, sans action de leur part. Une enquête est actuellement menée par le service de surveillance du marché des véhicules. On passe au sport avec la finale de Top 14 de rugby à suivre ce soir. Toulouse, Montpellier, les Toulousains sont favoris. Le coup d'envoi, c'est à 21h. Et puis du foot aussi, la Coupe du Monde, Panama, Angleterre et Croatie, Ghana. 2 matchs à suivre dans la nuit à partir de 23h.
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4: La nuit prochaine est claire en Drôme et en Ardèche et les minimales se maintiennent entre 21 et 24 degrés en vallée du Rhône. Ce dimanche s'amorce sous le soleil, mais signe qu'il s'agit de notre dernière journée de canicule. Si les maximales atteignent encore 38 degrés en pleine, les nuages voilent progressivement le soleil. En fin de journée, des averses orageuses peuvent concerner le relief et le nord de l'Ardèche, le nord de la vallée du Rhône et la Drôme des collines. On attend 36 degrés à Annonay, à Privas et Aubenas 37, à Valence, Romans et Montélimar 38.
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Sophie Nolvaux avec vous pendant encore une heure pour accueillir vos artistes préférés, comme Alain Souchon avec La Balade de Jim et Auria qui débarque avec Soirée Mondaine.

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1: Ici. Valentin referme notre série de portraits sur les hommes et les femmes du GAMSTAT, le groupement aéromobilité de la section technique de l'armée de terre. Photographe de métier, il garde un souvenir impérissable de son premier vol, de loin le plus marquant de sa carrière.
2: Alors désolé, on stocke un peu tout ici, enfin, c'est le bureau de la com.
3: Donc le bureau de la com, on stocke tout, y compris les appareils photo.
2: Ah oui, ça c'est pas stocké, c'est rangé.
3: Il y a pas mal d'appareils quand même.
2: Il y a pas mal, mais c'est nécessaire. En fait, on a besoin d'une gamme d'objectifs et d'appareils par rapport à ce qu'on fait en mission en vol ou pas. Il faut du grand angle pour voir de près, mais quand on est en vol ou quand on doit être au sol pour filmer une aéronef ou un sujet, il faut commencer à avoir l'équipement qui tape un petit peu loin en fait.
3: Parce que le rôle d'un photographe ici au GAMSTAT, c'est quoi ?
2: Mon rôle à moi, alors j'ai mon rôle premier, c'est photographe au titre des expérimentations. Donc j'ai une sorte de petit cahier des charges et je dois faire en sorte de montrer tel équipement dans telle situation, que ce soit en vol, au sol, démontrer l'équipement qu'on va poser dans un hangar parce qu'il faut qu'il soit dans le hangar, tout ce qui englobe l'aéronef et l'équipement. Je prends des vidéos, je prends des photos, après je fais du post-traitement. On va peut-être demander d'éclaircir la photo, de détourer pour mettre dans un dossier. Voilà, c'est tout ça, c'est mon rôle de photographe au sein des expérimentations. Et ensuite, j'ai un rôle plus léger, c'est que je suis photographe aussi au sein de la communication, que je fais partie de la com du GAMSTAT. Donc c'est un sujet un peu plus de, voilà, comme là, des montages, je fais des affiches, voilà, tout ce qui est trait à l'image. Et je fais aussi de la vidéo, je fais vidéo, montage vidéo aussi. Ouais.
3: Vous saviez, quand vous êtes rentré à l'armée, qu'il y avait des photographes ?
2: Mais pas du tout. Mais encore récemment, quand vous dites aux gens « je suis photographe à l'armée », mais il y a des photos à l'armée. Et quand on leur dit « bah oui, à l'armée, il y a de la communication, enfin, les affiches que tu vois dans la rue, engagez-vous, il y a bien un photographe qui a pris la photo ». Ah oui, c'est vrai.
3: Quand l'opportunité, Valentin, s'est présentée, donc à la fin, vous étiez photographe militaire au SPAI, quand l'opportunité s'est présentée d'être photographe civil, oui, ici au GAMSTAT, allez, vous avez embrayé naturellement.
2: Ah oui, évidemment. Évidemment, en plus ces photographes, toujours au sein des forces, c'est totalement un autre aspect. On va dire des chars, que sont la cavalerie qui est au SPAI, je passe à l'aviation légère de l'armée de terre qui est au GAMSTAT. Donc en gros, je passe des chars aux hélicoptères. Donc c'est deux mondes différents, mais sous le même tri. Donc non, c'était très exotique, c'est génial. En fait, c'est un changement de routine qui est terrible.
3: Et votre première mission ici, celle qui vous a marqué en tant qu'ancien militaire et nouveau photographe?
2: C'est mon premier vol, je pense. Je devais prendre... c'était une bâtisse en photo, c'était en gazelle, et la gazelle, j'ai jamais monté dedans, tout simplement. Et pour prendre les photos, on a dû enlever les portes sur les côtés. Et c'était la mer de nuages, enfin, le Vercors vu d'en haut, magnifique.
1: J'ai des photos pour vous que Valentin nous a laissées. Je vous mets ça sur notre page internet, rubrique Gens d'ici en Drôme Ardèche.
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0: Sur votre radio locale ici, c'était Teddy Swims avec Lose Control. Dans le prochain quart d'heure, quelques infos utiles autour de vous et une immersion dans les coulisses télé avec Patrice Gascoigne. Ce soir sur TF1, c'est la finale de Mask Singer avec une anecdote croustillante de Camille Combal. On les retrouve juste après Louane et Michel Polnareff.
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0: Vous écoutez Milo Batti avec son titre Révolution saine.
1: 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Révolution saine.
0: L'univers de Milo est né de la rencontre entre l'écriture de poèmes et les percussions, des instruments ramenés de ses voyages en terre africaine.
1: 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Révolution saine. Sans colère ni haine.
0: Révolution saine. Par Milo Batti, un coup de cœur ici de Romardèche. Je sais.

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1: Louane avait conduire sur votre radio ici. Très bon samedi. Dans quelques minutes, on va retrouver Jimmy Cliff. Et tout de suite, ce sont les infos près de chez vous.
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3: Deux soirées exceptionnelles à Montoison sont à noter dans votre agenda pour ce week-end dans le cadre du festival Cœur Mêlé. Pop, classique, musique sud-africaine, chansons françaises et occitanes pour illustrer les luttes d'hier et d'aujourd'hui et spectacle. Tous les publics sont conviés. C'est au Théâtre de Verdure de Montoison avec une possibilité de repli en cas de pluie. À l'occasion des Journées du patrimoine de pays, ce week-end, découvrez les 80 moulins de la Borne au Moulin de Masméjean, conférences, visites guidées, diaporamas, d'autres lieux dans notre pays sont à découvrir, comme par exemple à Bannes, avec une journée d'animation au château de Bannes demain dimanche, démonstration de savoir-faire agricole traditionnel, vannerie, fileuse de laine, coutelier et bien d'autres animations, sans oublier la visite du château à 15h. Tous les rendez-vous sont sur patrimoinedepays.org.
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0: Un doux souvenir sur le deuxième album de Zazie en plein cœur des années 90. C'était Larsen sur votre radio ici. Place aux coulisses télé de Patrice Gascoigne maintenant. Salut Patrice.
1: Salut Sophie.
0: Quelle chance vous avez. Vous êtes allé traîner dans les coulisses ultra secrètes de l'émission Mask Singer et vous êtes tombé sur son animateur Camille Combal.
1: Ce soir sur TF1, vous allez assister à la finale de Mask Singer.
2: Le personnage qui va retirer son masque ce soir.
1: Vous croyez quand même pas que je vais vous spoiler le gagnant de la finale de cette saison 9 de Mask Singer? Eh non, il faudra attendre ce soir et regarder TF1. Et puis si je vous le disais, je suis sûr que vous m'en voudriez. Bref, on a tout eu dans cette saison 9 qui s'achève ce soir. De la star internationale, avec par exemple le chanteur américain Jason Derulo. Mais avec les enquêteurs de l'émission, vous avez découvert, cachés sous leur costume, les Worlds Apart, mais aussi Véronique Jeannot, Pascal Légitimus ou encore Danny Briand, Bruce Toussaint. Si l'émission a trouvé son rythme, c'est aussi grâce à son présentateur Camille Combal. Eh bien figurez-vous que si on revient au début de l'aventure Mask Singer en France, en 2019, lorsqu'on lui propose d'animer ce nouveau divertissement, Camille Combal avoue qu'il le connaît bien. Il le regarde déjà, comment ? En se branchant sur la télé américaine.
3: Moi, je connaissais bien la version américaine de Mask Singer. Et ils ont mis ED à la fin parce que je regarde souvent la télé américaine. J'aime bien voir ce qui s'y fait. Je connaissais pas la version d'avant, hein, coréenne, Asie. Moi, j'ai vraiment découvert aux États-Unis. Je savais pas du tout que TF1 était intéressé par le projet. Encore moins que j'aurais pu peut-être l'animer. Moi, j'ai juste regardé comme un téléspectateur. J'étais comme un fou à regarder sur Fox. Donc, je me suis régalé à regarder cette émission et toutes les semaines, je me disais mais c'est fou ce truc-là. Et pendant l'aventure, elle doit durer 7-8 semaines aux États-Unis. À ce moment-là, j'ai su que TF1 y allait et qu'il m'avait choisi.
1: Camille Combal, qui regarde aussi les chaînes de télé américaines. Camille, vous êtes là depuis le début. Vous n'avez pas une petite anecdote un peu croustillante en rapport avec l'un des candidats des dernières saisons ?
3: On a eu un sujet là, sur un des candidats où il a eu un souci parce que du coup, il faut des excuses pour s'absenter parce qu'il y a quand même beaucoup d'heures de répète, beaucoup d'heures d'enregistrement de musique. Et il y en a un qui a eu un souci. Je ne vous dirai pas quel personnage, mais il y a un des personnages qui a eu un souci puisque son épouse a commencé à penser qu'il avait une aventure.
1: Merci pour cette petite anecdote, Camille Combal, que vous retrouvez ce soir sur TF1 pour la finale de Mask Singer. Quant à moi, bah les masques, je reviens demain pour de nouvelles coulisses télé.
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1: C'était Amir avec À l'imparfaite. Dans quelques minutes, il sera 19h, l'heure de s'informer. Et c'est Laurent Petit-Guillaume qui prendra le relais avec 100% années 80. Nous, on se quitte avec Ne me laisse pas comme ça. Et oui, Don't leave me this way. Thelma Houston arrive dans un court instant. Passez une très belle soirée à l'écoute de votre radio ici.
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2: Très belle soirée, vous écoutez ici, il est 19h. On s'informe avec Cyril Ardo-Redon.
3: Attention aux orages. Ce soir, 38 départements sont placés en vigilance orange du sud-ouest jusqu'au nord du pays, avec localement, selon Météo France, des épisodes violents. De la grêle attendue par exemple en Ile-de-France, dans les Hauts-de-France et en Champagne. La canicule, quant à elle, recule. Plus aucun département en alerte rouge demain soir, promet Météo France. Pour autant, Audrey Tison, les effets sanitaires de cette vague de chaleur sont devant nous. C'est ce qu'a dit le gouvernement après une cellule interministérielle de crise ce matin.
4: La pression sur le système de santé va s'installer pendant plusieurs jours par effet de latence, avec des déshydratations, des décompensations, des hospitalisations différées, souligne Matignon, qui appelle les Français à la vigilance. Les décès sont en hausse, principalement chez les personnes isolées à domicile. En revanche, aucune situation anormale dans les EHPAD n'a été remontée, selon le gouvernement. Le Premier ministre estime que dans cette crise, de nombreux choix ont bien fonctionné, notamment l'interdiction de l'alcool lors de la fête de la musique. Il se félicite aussi des récents investissements pour l'hôpital dans le sillage du Ségur de la Santé, même s'il reste à faire pour le rafraîchissement des hôpitaux. D'autres points sont jugés préoccupants, comme la robustesse des réseaux d'eau et d'électricité, ou encore du réseau SNCF. Le Premier ministre demande un bilan détaillé de tout cela dans la semaine à venir.
3: Audrey Tison sur votre radio locale. Ici, en raison de la canicule, la mortalité en forte hausse, notamment à Paris. Le SAMU a recensé 109 décès dans la capitale ces dernières 24 heures, contre 7 par jour en moyenne à cette période de l'année. Pour se rafraîchir, beaucoup cherchent des points d'eau et ça vire parfois malheureusement au drame. 74 décès par noyade en 10 jours en France, indique Laurent Nunez, le ministre de l'Intérieur. Pour la plupart, ces noyades ont eu lieu sur des plans d'eau non autorisés et non surveillés. La canicule, qui est un moment difficile pour tout un chacun, mais plus encore pour les personnes les plus fragiles. Aux problèmes de santé s'ajoute parfois la solitude. Alors un EHPAD de Bagnoles dans l'Orne a trouvé la solution, ouvrir ses portes, même aux non-résidents, le temps de cette vague de chaleur. Philippe Thomas.
5: Confortablement installé dans son fauteuil, André Pierre profite de la salle climatisée. Il y a quelques jours encore, il était chez lui, mais il souffrait de la chaleur. Alors les aides à domicile ont préféré qu'il soit pris en charge quelques temps.
6: C'est dur à supporter quand même, la chaleur. Enfin, je suis pas tout jeune non plus, j'ai 92 ans. Là, ça va maintenant. On n'est pas habitué à ça. Mais je suis bien. J'ai de la chance.
5: D'autres peuvent venir quelques heures pour le repas, discuter ou faire un jeu. Depuis la canicule de 2003, les EHPAD disposent en effet de pièces climatisées. Désormais, la vraie crainte concerne les personnes isolées, estime la directrice de l'établissement, Brigitte Lecornu.
7: Une personne âgée va pas penser à boire. Ici, on leur dit continuellement, mais si on leur dit pas, il n'y a pas de sensation de soif ou sensation de chaud. On peut très bien voir une personne âgée ce matin s'habiller et mettre un pull vert, quoi. Donc, si on n'est pas là pour dire oup, oup, oup, ça va pas du tout, il fait 37, on va mettre un t-shirt, ça suffit, au domicile, ils vont le mettre. Si la famille est pas autour, si c'est des gens un peu isolés, il n'y aura pas de remise en question.
5: En plus de ces résidents, l'EHPAD accompagne 27 personnes âgées qui vivent encore chez elles.
3: Le reportage Philippe Thomas d'ici Normandie. Un nourrisson de 2 mois est décédé à Creil dans l'Oise après avoir reçu des coups. Ses parents de 20 et 25 ans sont placés en garde à vue. Le bébé avait été hospitalisé jeudi avec un pronostic vital engagé. Le père est déjà connu de la justice. 19h04 sur votre radio locale. Ici, on passe au rugby. À suivre ce soir dès 21h, la finale de Top 14 au Stade de France. Qui sera champion entre Toulouse et Montpellier? Bonsoir Fanny Le Chevestrier.
8: Bonsoir Cyril.
3: Vous êtes au Stade de France. Toulouse est le grand favori ce soir.
8: Toulouse fait peur. Depuis la demi-finale remportée avec plus de 70 points passés au Racing 92 vendredi dernier. Et puis l'expérience tout simplement parle en faveur de Toulouse. Triple champion de France en titre qui rêve d'un quadruplé historique comme les anciens Toulousains des années 90. 6. Après, attention, hein, Montpellier ne part pas battu d'avance. Mollet Montpellierin qui ont été sacrés en 2022 rêvent de créer à nouveau la surprise. Ils ont sorti eh bien, les armes pour cela, notamment la meilleure défense du top 14 pour essayer de faire tomber Toulouse.
3: Voilà, y aura-t-il un quadruplé de Toulouse ce soir? Réponse à partir de 21h. Merci Fanny Le Chevestrier en direct du Stade de France. Du foot à suivre également ce soir, la Coupe du Monde. Panama, Angleterre et Croatie-Ghana, deux matchs à suivre à partir de 23h. Et puis France-Suède, lundi soir à 23h en 16e de finale de la Coupe du Monde. Didier Deschamps, pour l'occasion, a retrouvé les Bleus à Boston. Il avait quitté l'effectif quelques jours, le temps de rentrer en France pour assister aux obsèques de sa mère.
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0: La nuit prochaine est claire, Andromée en Ardèche, et les minimales se maintiennent entre 21 et 24 degrés en vallée du Rhône. Ce dimanche s'amorce sous le soleil, mais signe qu'il s'agit de notre dernière journée de canicule. Si les maximales atteignent encore 38 degrés en pleine, les nuages voilent progressivement le soleil. En fin de journée, des averses orageuses peuvent concerner le relief et le nord de l'Ardèche, le nord de la vallée du Rhône et la Drôme des collines. On attend 36 degrés à Annonay, à Privas et Aubenas 37, à Valence, Romans et Montélimar 38.
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9: Bonsoir à tous, merci d'avoir choisi le rendez-vous avec les années 80 jusqu'à 20h. Une fois de plus, on a sélectionné pour vous des tubes qui ont fait danser, chanter la planète entière pendant cette fameuse décennie. Et ça commence comme ça.

0: téléphone avec Arvo Procher.
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2: Et en 1980, il ne roulait pas sur l'or, Jean-Louis Aubert. Quand il a écrit ce texte, loin de là, il vit dans un petit appartement à Pigalle. Le moral n'est pas au top. Il sent que les autres membres du groupe lui en veulent qu'il écrive des chansons dans son coin. Bref, mais le succès est au rendez-vous. Argent trop cher devient le premier titre classé de téléphone, atteignant la 16e place du top. Et la même année, en 80, le groupe Queen, lui, bat son record de vente de singles. 7 millions de copies écoulées grâce à Another One Bites the Dust.
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0: des États d'Amérique. C'était Luna Parker. Eric et Rachel, un duo pop qui a marqué les années 80, l'espace de 3 singles, un album, un tube, qu'on vient d'écouter, numéro 10 des ventes en février 87 quand même. Dans un instant, une des plus belles chansons du génial Lionel Richie. En 85, on lui commande un titre pour la BO du film Soleil de nuit. Il compose et écrit Say You, Say Me et remporte quelques mois plus tard l'Oscar de la meilleure chanson. Ça arrive juste après ça.
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2: Une exposition sur les chauves-souris est à découvrir gratuitement jusqu'à demain de 11h à 19h à Tignes. Si ce village ardéchois est un haut lieu patrimonial, c'est aussi un endroit où l'été, une quinzaine de femelles chauves-souris s'installent dans le grenier de la maison du Gerboul pour mettre bas leur unique petit. Avec cette exposition, découvrez le monde surprenant des petits rhinolophes et comment accueillir chez vous cette espèce menacée. Cette exposition est organisée par le Parc des Monts d'Ardèche en partenariat avec les Amis de et la LPO. Et puis, la deuxième édition, Les Jardins des Délices, c'est ce week-end à la Bégude de Mazin pour partir à la rencontre de nombreux créateurs locaux et internationaux installés dans des jardins d'habitants du vieux village. Entre jardins privés, galeries, animations musicales et culinaires, une trentaine d'artistes sont à découvrir en entrée libre.
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0: Chris Isaac, c'était Wicked Game. 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
0: Alors quand sort ce titre devenu légendaire en 1989, le succès est au rendez-vous mais plutôt mitigé. C'est 2 ans plus tard qu'il va cartonner ce titre dans le monde entier parce qu'il devient la chanson phare du film Sailor et Lula de David Lynch qui rencontre un énorme succès. D'ailleurs, ce sera le seul tube aux États-Unis de Chris Isaac. Qui sera en concert le 2 juillet prochain à la scène musicale de Boulogne-Billancourt? Allez, encore une jolie mélodie, encore un succès des années 80 tout de suite. Graziella de Michel, le pullover blanc.
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0: pour la femme veuve qui s'éveille. C'était Daniel Balavoine. Chanson pour dénoncer les conditions de vie des femmes veuves causées par les politiques et les guerres dans le monde entier. 40 ans plus tard, elle est toujours d'actualité. Il est bientôt 20h. Dans un instant, comme tous les samedis, c'est l'invité d'Émilie Mazoyer qui a choisi la programmation musicale à venir. Mais avant cela, place à Just Can't Get Enough. C'est Dépêche Mode qui arrive juste après ça. Je vous souhaite une belle soirée.
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2: Sur votre radio ici à 20h, c'est Décibel avec ce soir les chansons préférées de Ravage. Comment ça, vous ne connaissez pas encore Ravage? Un groupe incroyable. Et comme l'amour fait des ravages, eh ben Ravage fait des chansons d'amour.

0: Aurélie Saada, Gaspard Royan, c'est Ravage. Vous allez peut-être les croiser cet été sur la route des festivals et vous allez en entendre parler beaucoup, beaucoup. Là, ce soir, c'est eux qui vont parler de leurs goûts musicaux, de leur passion en chanson et celle sans doute qui les rassemble.
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0: Salut à toutes, salut à tous et bienvenue. C'est Décibel jusqu'à 21h. Vous avez l'habitude, hein, toute l'année, tous les samedis, on a accueilli des artistes qui partagent avec vous leurs chansons préférées ce soir. Donc, c'est Aurélie Saada que vous avez découvert dans le groupe Brigitte et Gaspard Royan qui fait du bruit avec ses mains sur le micro, mais on adore. Ils sont là ce soir. On vous présente leur groupe à eux qui s'appelle Ravage. Gaspard Royan, très dissipé. Bonsoir, bonsoir Aurélie, bonsoir, bonsoir Gaspard.
3: Bonsoir Émilie.
0: Bienvenue dans Décibel. Alors je le disais, on vous a déjà entendu avant chacun de votre côté. Aurélie, dans Brigitte.

et Gaspard Royan qui sort des albums depuis tous les deux, chacun de votre côté. Et là, ça y est, vous créez ce groupe Ravage. Et moi, j'adore.

0: en entendant ce premier extrait du projet Ravage. Évidemment, on frétille, on adore les chansons d'amour. Et je crois que c'est Gaspard qui a fait le premier pas, c'est ça Aurélie, qui t'a contacté en premier?
1: Ouais, à l'époque, pas pour Ravage d'ailleurs, mais pour Gaspard fait de magnifiques albums de Noël. Oui, que c'est j'adore. J'adore les gens qui célèbrent Noël, c'est quand même assez merveilleux. Et donc, il m'a invité à venir chanter avec lui sur une de ses chansons. Et quand j'ai reçu la chanson, je savais pas du tout à quoi m'attendre. J'ai adoré. J'ai trouvé ça génial. Je me rappelle, j'étais jurée dans un festival dans le sud de la France. Je reçois le morceau et je réponds immédiatement en disant oui, bien sûr, tout de suite, quand demain je rentre, on enregistre.
0: C'est trop bien. Donc, vous enregistrez cette chanson de Noël ensemble. Mais à quel moment vous vous dites, transformons l'essai, montons un groupe et pas que de chansons de Noël, mais plutôt de chansons d'amour?
1: C'est un peu comme une comédie romantique. Ouais. En fait, moi, à cette époque-là, j'avais envie de recommencer à travailler avec quelqu'un parce que j'ai adoré travailler à deux. J'adore le groupe. Je trouve qu'on est toujours plus intelligent à plusieurs que tout seul.
0: Si on s'entoure bien, effectivement, ça fonctionne.
1: Ça peut être super. Ouais. Voilà, on peut être beaucoup plus riche de ça, de partager en tout cas. Et donc, je cherche un partenaire. Je me dis, je peux pas faire avec une fille parce que tout le monde va me dire, oh oui, je préférais Brigitte. Ouais. Et je me suis dit, j'ai pas envie qu'on part. Donc, je cherche un homme. Et je cherche un homme, j'essaye comme ça, des amis, j'essaye de faire des séances d'écriture. Ça donne pas quelque chose. Et Gaspard m'avait invité à venir chanter avec lui, mais il était là devant moi. Il habite même dans le même quartier.
0: Oui, c'est
1: que
0: ça. Vous êtes voisins.
1: Ouais. Et puis un jour, il m'appelle. Il me dit le titre va sortir. Et je lui dis Gaspard, est-ce que t'as envie de faire une séance de travail avec moi? Peut-être on pourrait faire un projet tous les deux. Il me dit ouais, pourquoi pas. Et je me souviens, on fait une séance qui se passe hyper bien. Tout de suite, je crois qu'on écrit une chanson, mais le premier jour. Et puis ça se passe bien, on se revoit régulièrement pour écrire. Et il me dit, bon, tu sais, moi, j'ai une histoire. Je pourrais pas être là pour toi, enfin plus tard. Enfin, en tout cas, tu n'es pas ma priorité.
0: Oui, toi, t'avais un album sur le feu.
2: Ouais, moi, j'avais écrit un album. Je m'apprêtais à aller en studio. Donc c'est vrai que tout de suite, il s'est passé un truc très magique et je me suis dit, oh là là, il y a un truc qui est en train de se créer. Et en même temps, j'avais des choses à côté, donc j'étais un peu tiraillé.
0: C'est vraiment une comédie romantique. Ouais. J'adore.
2: Et en fait, on a continué. Vu qu'on était voisins, on a continué d'écrire. Voilà, on se voyait plusieurs fois par semaine et en fait ça allait très très vite en quelques semaines, en deux mois on a commencé à avoir 5, 6, 7 chansons. Ouais. Et en fait très vite je me suis dit mais là en fait il y a un album qui est en train de naître et c'est maintenant que ça se passe, la magie elle est là, donc faut pas hésiter quoi.
0: Et là vous vous dites c'est quoi la suite de la comédie romantique? Et ben vous le saurez un peu plus tard parce qu'on va écouter donc le premier extrait du futur album de Ravage, Entre ton épaule et ton cœur. Ça arrivera dans 2-3 chansons, mais là d'abord, puisque j'imagine que vous avez des références en commun incroyables, quand on entend en tout cas la musique que vous faites, ça va pas mal du côté des années 60, des harmonies vocales, tous les deux vous avez une très très belle voix, alors on vous a demandé de nous faire une liste de chansons qui étaient importantes pour vous, vos chansons préférées, puis des chansons aussi qui parlaient de votre duo. Et la première, c'est Something Stupid, Frank et Nancy Sinatra, père et fille dans le civil, amoureux dans la chanson. Alors pourquoi celle-là?
2: T'y vas?
0: Allez,
1: Gaspard. On peut en parler tous les deux, mais déjà les harmonies de cette chanson sont absolument magnifiques. Donc nous, on joue l'amour, on écrit sur l'amour, on travaille sur l'amour, Gaspard et moi. Mais on n'est pas amoureux dans la vie. On vit des histoires d'amour chacun de notre côté, et on aime parler du couple. Et en fait, cette chanson de Nancy et Frank Sinatra, c'est un peu la même chose. Oui. C'est absolument pas un couple, mais ils jouent au couple, ils parlent du couple. Et voilà. Et puis c'est une chanson, c'est un bijou quand même, non? Je sais pas.
2: Non, mais ça a été une référence qu'on a très vite sorti tous les deux quand on a commencé à écrire, parce que il y avait ce truc très raffiné, un peu intemporel, très doux, très beau, et c'est très vite devenu une référence pour nous en se disant ça, c'est le top du top à atteindre, quoi.
0: Le top du top. Rien que pour vous, en ce samedi soir, sur votre radio ici, choisi amoureusement donc par Ravage, c'est Something Stupid, Frank et Nancy Sinatra.

0: merveille d'entrée en matière pour Décibel ce soir. Something Stupid, c'est le groupe Ravage qu'il a choisi pour vous, Aurélie Saada, Gaspard Royan. Est-ce que vous pensez que les chansons, nécessairement, elles doivent faire du bien? Parce qu'on sort de cette chanson-là en se sentant très bien.
1: Je sais pas s'il faut, mais moi j'adore ça, ouais. En tout cas. Quand une chanson, c'est comme un câlin, comme un... Mais ça peut être un câlin chaud, hein. Ça peut être un câlin un peu
0: à poil,
1: un peu brûlant, hein. Il y a pas de problème. Mais j'aime bien quand c'est un câlin, ouais.
2: Ouais, quand c'est doux. Mais ça peut être aussi une chanson triste, ça peut faire beaucoup de bien aussi. C'est la mélancolie, se plonger dans ce truc-là. C'est aussi une sorte de cocon. C'est vrai que ce qu'on cherche, c'est que la musique nous prenne un peu par la main, sous son aile. C'est ça qu'on aime, quoi.
1: Ouais, fasse écho à nos émotions un peu. Elles nous disent, bah, t'es pas tout seul, regarde.
0: Oh, j'adore. Vous n'êtes pas seul ce soir, jusqu'à 21h, vous l'avez compris. Vous êtes entre de bonnes mains. Tiens, séparons l'homme de l'artiste immédiatement en écoutant les Ronettes. Ah. Be My Baby. Alors, non mais c'est intéressant parce que les Ronettes, le groupe donc avec cette chanteuse merveilleuse, Ronnie Spector, le mari de Ronnie, Phil Spector, producteur de génie, il faut bien le dire. Il a inventé quelque chose musicalement en production qu'il n'y avait pas avant. Et c'est un affreux bonhomme qui a passé des années en prison après avoir assassiné une femme. Bon, alors, maintenant qu'on l'a dit, est-ce qu'on peut parler du fait que quand on pense à un duo de voix homme-femme, comme le vôtre, il peut y avoir plusieurs façons de le faire, soit à la Phil Spector avec énormément d'instru, énormément de choses et tout, ou alors tout doux guitare-voix, comme vous pouvez le faire aussi. Qu'est-ce que vous préférez, vous ?
1: Vas-y.
2: Qu'est-ce qu'on préfère ? Pourquoi choisir ? J'ai envie de dire non. Ouais. C'est la chanson qui commande un peu. Nous, c'est vrai que ça fait partie de nos références communes. Be My Baby, c'est un sommet, il y a un truc. Enfin, c'est le morceau, tout le monde le connaît sans le connaître. Mm-hmm. Et dès que ça commence, ça parle aux gens, il y a des images qui se créent, c'est un truc, c'est ce qu'on appelle un classique indémodable, quoi. Ouais. Et c'est vrai que la chanson, ça a été une des références pour Entre ton épaule et ton cœur, parce qu'on entendait ces trucs-là, un peu, les castagnettes, les machins. On est allé piocher un peu dans ces références-là. Mais en même temps, il y a d'autres chansons qui demandent aussi un truc tout nu. Voilà, je sais pas ce que t'en penses, Aurélie.
1: Nous, on les écrit avec juste une guitare ou un piano. Ouais. Les chansons, c'est vraiment très simple et c'est important pour nous. D'ailleurs, on tourne et on tourne juste guitare-voix. On tourne pas avec tout ce qu'on... Alors, on essaie d'évoquer quelque part un peu tout ce qu'on a dans la tête grâce à nos harmonies, quelques petites percussions, mais on est juste avec une guitare et nos voix, enfin, ou nos deux guitares, ça dépend. Mais il y a quelque chose d'assez magnifique et de cinématographique dans les orchestrations qu'on aime beaucoup. C'est comme le vêtement, en fait, d'une chanson. On l'habille pour une super soirée. Il y a quelque chose... Et c'est vrai que cette chanson des Ronettes, ce début, même rien que ce début qui a inspiré la Terre entière, je repense à Bad for Lashes, qui a utilisé aussi ce début-là. Enfin... c'est quelque chose de, c'est un classique intemporel qui inspire énormément et on adore cette chanson.
0: Be My Baby, les Ronettes. Et effectivement, Aurélie a raison. Quel début. Alors on parle pas dessus.

0: My Baby, les Ronettes. Alors là, avec les deux premières chansons choisies par Ravage, on commence quand même à décoder un petit peu ce que vous aimez dans la musique. Avec Something Stupid, c'est donc l'amour, jouer l'amour. Be My Baby, les Ronettes, bon bah là évidemment c'est les orchestrations et puis vraiment du romantisme de fou. Il y a un autre niveau qu'il faut qu'on débloque, alors qui était débloqué depuis longtemps pour Aurélie qui chante en français, que ce soit en solo ou en groupe depuis des années, qui n'était pas encore débloqué pour le jeune Gaspard Royan, qui ne voulait pas chanter en français. Et ça y est, c'est fait.
1: Ouais.
0: Pour fêter ça, on écoutera Marie-Jeanne de Joe Dassin, magnifique adaptation en français. Mais alors, parlons du français. Pourquoi c'était pas possible? Et soudainement, avec cette fée, c'est possible.
1: Je me l'interdisais pas, mais vraiment, ça me semblait quelque chose de pas d'impossible, mais de compliqué. Et puis, en fait, je savais pas. Moi, j'ai commencé par faire des albums en anglais. J'en ai fait plusieurs.
0: Et du rock en anglais.
1: Ouais, voilà, ouais. Avec des influences très, très anglo-saxonnes. Et je voyais pas comment intégrer le français dans ce truc-là. Vraiment, je me disais, si un jour je ferai du français, il faudra que ça soit autre chose, quoi. Et quand Aurélie est arrivée, très vite, elle m'a dit, faut qu'on écrive en français. Et là, je me suis dit, bah voilà, c'est maintenant, cherche pas, réfléchis pas, jette-toi à l'eau. Et heureusement que j'étais pas tout seul, que j'étais accompagné, qu'Aurélie, elle a une plume, que voilà, elle a de l'expérience. Et c'est super parce que du coup, je me suis fait, en même temps qu'on a écrit des chansons, moi, je me suis fait une formation plus à l'écriture en français, quoi.
0: Aurélie, on entend que tes influences, évidemment, c'est plutôt de la musique anglo-saxonne, mais pour toi, ça a jamais été un souci d'écrire en français?
2: J'ai pas les subtilités, j'aurais jamais les subtilités en anglais, enfin c'est pas ma langue maternelle, je la maîtrise pas assez bien et j'aime bien travailler les émotions, les mots, peu importe, même si c'est simple en fait. Moi j'adore cette expression qui dit la country c'est trois accords et la vérité.
0: Ouais.
2: Je trouve que la musique c'est ça en fait La vérité, pour moi, c'est vrai qu'elle a toujours été en français, puis qu'elle est ma langue et que voilà, et puis que je l'aime parce que c'est la mienne. Je sais pas quoi dire. Et c'est vrai qu'avec Gaspard,
0: t'as senti qu'il avait besoin d'un petit
2: au tout début,
0: de courage presque, c'est ça. Ouais,
2: ouais, et je me souviens lui avoir dit, mais vas-y, t'es génial, quand tu parles, t'es super, t'es drôle, t'es. Et je me souviens, il est rentré chez lui, il a écrit deux phrases sur une de nos premières chansons, et j'ai dit, mais c'est génial.
0: Ah.
2: et voilà. Et donc, c'est une. Enfin, aujourd'hui, j'ai l'impression que c'est une évidence pour nous de chanter en français.
1: Ouais, voilà, c'est Ravage chante en français, quoi. Et c'est vrai que même au début, on se disait, on réfléchissait à des reprises en anglais et tout, et puis assez vite, on s'est dit non, mais vas-y, on va faire des reprises en français aussi.
0: Ah voilà. Ou sinon, on fait des adaptations. Chanson que vous avez choisie là, Marie-Jeanne, Joe Dassin, c'est adaptation de Ode to Billy Joe de Bobby Gentry, 67. Alors, je sais pas par où commencer, parce que tout me bouleverse, moi, dans cette chanson. Le texte est dingue. Joe, bon bah, vous savez, vous qui écoutez l'émission régulièrement, petite passion quand même, sa voix, tout. La country.
2: Ouais.
0: Je sais pas, c'est quoi pour vous le plus fou dans ce qu'on va écouter là?
2: Alors, moi, Bobby Gentry, j'ai découvert cet artiste il y a quelques années, 15 ans, quelque chose comme ça. On était en tournée avec Brigitte au Canada et je vais chez un disquaire, il y avait des vinyles et on pouvait écouter les vinyles et je tire comme ça ce vinyle et je tombe sur ce visage de femme que je trouve vraiment magnifique et j'écoute un peu de ce disque et j'ai comme un choc, quoi. Je dis, ah, mais moi, je l'achète tout de suite. Je me souviens de les deux titres qui m'avaient marqué, et Ode to Billy Joe, parce que ça me rappelait quelque chose.
0: Ouais.
2: Et Reunion, qui est une chanson vraiment incroyable, qui, c'est du rap, quoi. Enfin.
0: Du rap des 60s.
2: Du rap de meuf des 60s. C'est génial.
0: Okay.
2: C'est vraiment génial par cette chanteuse complètement sublime, incroyable. Et voilà, en la retrouvant chez Joe Dassin, qui a en plus un texte qui n'enlève rien en français, ça ne perd pas du tout.
0: Ouais,
2: le texte est magique. C'est pareil, c'est cinématographique. Ouais. On plonge dans une histoire, une atmosphère, une ambiance. C'est sombre, c'est waouh.
1: Ouais. Et puis Joe Dassin, alors moi jusqu'à maintenant je chantais pas en français, mais j'ai quand même écouté beaucoup de français. Et je trouve que Joe Dassin, c'est quand même un peu un très très grand artiste, un peu sous-évalué, je trouve, du répertoire français, ouais. Parce qu'il a des chansons vraiment incroyables, mmh. Vraiment. Il a une voix fantastique. Et je trouve qu'il arrive à faire justement sonner un peu comme un countryman américain, ce qui est très difficile en français. Ouais. Et lui, il arrive à le faire avec un naturel, en parlant de plat de gratin,
0: de Bourg-les-Essonnes.
1: De Bourg-les-Essonnes. De passe-moi donc le pain. Tu vois, et il arrive à faire sonner ça, et t'es dedans, quoi. T'es dans l'histoire, c'est fou, quoi.
0: Voilà. Est-ce qu'il y a un pont de la Garonne à Bourg-les-Essonnes? On le saura pas, puisque c'est une ville inventée.
1: Bah ouais.
0: Je l'ai cherchée, elle n'existe pas. Elle est juste dans cette chanson choisie pour vous, les amis. Vous êtes des vénards par Ravage. C'est Joe Dassin et c'est Marie-Jeanne.

Marie-Jeanne, elle n'était pas très maligne. Passe-moi donc le pain. 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

0: temps en temps je vais ramasser quelques fleurs du côté des essences et je les jette dans les eaux boueuses du haut du pont de la gare.
1: Le violon, les histoires complètement dingues, les chansons d'amour en français et les violons. Je crois que c'est ça l'ADN.
2: Il va nous falloir un budget violon.
1: Du groupe Ravage. Mais oui, alors, je vais vous donner quelques petites dates de concert pour aller les applaudir. Vous étiez hier soir à Capestel et vous serez le 7 juillet aux scènes de Bréa. Le 14 juillet, Vive la France au Francofolie de La Rochelle. Le 20 juillet à Serra di Ferro, c'est en Corse. Le 10 septembre au Théâtre Jean Pia de Canet en Roussillon. Le 6 octobre à Paris au Bus Palladium. Ouais. Le 10 novembre à Rouen au Trianon Transatlantique. Les 16 et 17 décembre à Antibes au Théâtre Antea. Et évidemment, il y a des dates qui vont se rajouter. Je tente une cascade, après tout. Ils sont de bonne humeur. Gaspard sourit, Aurélie me regarde. Elle touche son menton, elle dit, qu'est-ce qu'elle va me demander ? Une date de sortie pour votre album ? J'ai tenté, hein.
3: On n'en a pas encore. En fait, on a écrit les chansons de l'album. Elles existent. Elles sont sur scène. On les joue à ceux qui viennent nous voir. Mais on a décidé d'enregistrer un peu plus tard l'album. Et que la rencontre avec les chansons pour les gens qui viennent nous voir soit un peu comme quelque chose de particulier. Il n'y a que ceux qui viennent nous voir qui les connaissent.
1: Ça, les amis, franchement, c'est une invitation qui ne se refuse pas. Je vous redonnerai les dates tout à l'heure. Et puis, dans moins d'une minute, on va découvrir Entre ton épaule et ton cœur, la première chanson de Ravage.
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1: Des invités avec nous jusqu'à 21h sur votre radio ICI. C'est le groupe Ravage. À ma droite, Aurélie Saad.

0: Ta voix divine, je l'ai pas dit tout à l'heure, mais tu es aussi évidemment autrice et compositrice et réalisatrice. Faut qu'on parle quand même à un moment de ton film Rose, qui était absolument une merveille et où il y avait beaucoup de musique avec beaucoup de violon.
1: Oui, beaucoup de violon.
0: Et c'est voilà.
1: Vrai. Ouais, non.
0: Voilà.
1: J'avoue, c'est... j'aime ça.
0: Obsession magnifique, Aurélie. Donc. Gaspard Royan, lui, était obsédé par les chansons en anglais. Et puis, il a rencontré Aurélie, et ils ont monté Ravage, et ça va mieux. Les chansons de Noël aussi, et le rock, mais pas forcément le rock de chansons d'amour, quand même.
2: Le rock de chansons d'amour.
0: Je sais pas comment expliquer. C'est-à-dire que t'as... Moi, je te classais pas dans la catégorie des rockeurs romantiques,
2: ah ouais
0: Gaspard. Non, ah ouais. Pas vraiment. Et c'était plutôt les rockeurs un peu crâneurs.
2: Ah ouais.
0: Ouais.
2: Bah ouais, c'était un peu pour masquer mon côté fleur bleue, parce que non moi j'ai toujours adoré le romantisme dans le rock et justement moi j'ai jamais fait du rock ultra violent non plus, quoi. Moi l'idée, enfin mes chansons parlent beaucoup de d'amour, c'est souvent des déclarations d'amour ou bien des amours déçus beaucoup, et je trouve que voilà, il y a c'est toujours un thème qui est tellement inépuisable. Et puis, créer ce sentiment, avoir ce petit pincement au cœur quand on écoute une chanson. Moi, j'ai toujours été fan de gens, voilà, que ça soit des rockers ou des chanteurs de variété ou de pop et tout. Quand on vient de pincer un peu le cœur, là, comme ça, c'est le meilleur sentiment qu'on peut avoir quand on écoute une chanson.
0: La première chanson de Ravage qu'on va écouter maintenant, elle s'appelle Entre ton épaule et ton cœur. Vous vous souvenez quand elle est arrivée? Quand elle est née?
1: Ah ouais, on était à la maison, on écrivait. On écrivait ensemble.
2: Elle est arrivée très vite.
1: C'était très vite, je crois que c'est la deuxième qu'on a écrite.
2: Ouais.
0: Faut la découvrir.
1: Écoute, faut la découvrir.
0: Écoutez, Ravage et non Décibels.

0: Ravage. Vous êtes sûr, vous n'êtes pas un petit peu amoureux?
1: Mais si. Ah. Non mais on admire les gens. Enfin, moi, j'admire énormément Gaspard. J'adore travailler avec lui. On passe beaucoup de temps ensemble. Enfin, en tout cas, c'est comme une forme d'amour. C'est comme tomber amoureux. Et d'ailleurs, quand on a commencé à écrire des chansons, on avait envie d'écrire des chansons d'amour qui rendent heureux, où les gens se disaient, bébé, cette chanson, elle est,
0: c'est la notre
1: chanson, celle-là, c'est, oh, tu vois, le rêve d'écrire des chansons pour les moments joyeux des vies. Bon, moi, tu connais un peu mon histoire, tu sais que j'ai été amoureuse avant longtemps, puis c'est parti, puis pendant longtemps, j'ai pas retrouvé l'amour. Et en fait, entre cette petite place, cette petite maison qui se trouve entre l'épaule et le cœur, c'est quelque chose qui manque quand on, quand on ne l'a pas connu longtemps. Et en fait, je crois que c'était, on avait envie de parler de ça. Je crois que Gaspard est un amoureux aussi. Et ça nous... Voilà, c'est, pour certaines personnes, peut-être que l'amour a quelque chose de mièvre. Ou, moi, je trouve que c'est un sentiment magnifique qui se construit. Qui se, voilà, donc... Ça nous...
0: Merveille cette chanson, vraiment merveille. Et donc oui, c'est pas parce que vous n'êtes pas un couple que vous ne vous regardez pas avec les yeux de l'amour aussi, et que vous n'écrivez pas en pensant à ça aussi.
2: Mais oui, bien sûr. Et puis on est amoureux de ce qu'on fait ensemble.
0: Ouais.
2: C'est-à-dire écrire une chanson ensemble, créer ce truc-là ensemble, c'est quelque chose de très intime et en même temps de très exutoire, quoi. Moi, je savais l'effet que ça faisait d'écrire une chanson tout seul, mais c'est vrai qu'écrire à deux, il y a un truc où quand on connecte et qu'il se passe un truc, c'est incroyable comme sentiment, quoi. Et c'est vrai que c'est des sentiments très très forts et très puissants qu'on vit ensemble quand on écrit ensemble, quoi.
0: Les chansons de Ravage, eh bien, pour les découvrir, il faut aller les voir sur scène. Pour le moment, elles sont pas enregistrées, elles sont pas sur disque, il y a juste celle-là. Streamer la fort, comme disent les rappeurs. Entre ton épaule et ton cœur, celle-là, vous pouvez y aller. Il y a un clip aussi.
1: Ouais.
0: Bah oui, il faut le dire. Voilà. Allez voir le clip, partagez-le, etc.
1: Il y a un clip réalisé par Diane Sagnier, qui est la chanteuse d'un groupe qui s'appelle Kem Claude, et qui a été tourné chez un copain qui est tatoueur, qui a une boutique de tatouage, peut-être la plus belle de Paris. Ouais. Baby Jane Tattoo Club, que je conseille vivement.
0: Notez-le. Oh bah si en plus on a les bonnes adresses. Donc le clip, la chanson, et pour le reste, bah ce sont les concerts de Ravage, notamment le 14 juillet prochain au Francofolie de La Rochelle, où là vous allez dévoiler toutes les chansons. Et ça va être fou. Allez, on se replonge dans vos choix musicaux. Aurélie, Gaspard. Tiens, revoilà Bobby Gentry. En duo cette fois-ci avec Glenn Campbell. C'est une chanson qui s'appelle Gentle on My Mind. Est-ce que vous voulez préparer psychologiquement nos auditrices et nos auditeurs à ce qu'ils vont découvrir, ou est-ce qu'on les, on leur jette?
2: Je sais pas, on les balance direct dedans, on en parle après.
0: Ok, on en parle après, les amis, régalez-vous.

0: Beauté de cette chanson, Bobby Gentry, Glen Campbell, Gentle on My Mind. Les amis, c'est sans doute l'occasion de parler de country, alors c'est peut-être pour ça que vous avez dit qu'on en parlerait après l'avoir écouté. La country en France, c'est marrant, c'est pas une terre de country.
1: Non, c'est vrai. Après, c'est quand même une musique très très liée à l'Amérique, à ce vaste pays, oui. À leur histoire.
0: Bah, ça va, nous, on n'est pas le Luxembourg non plus. On a de la place, non, tu vois. Ça mais pourrait. Bon,
2: c'est les histoires, les histoires intimes, les histoires de la vie en fait.
0: Aussi, on en fait.
2: Et ben nous aussi, mais je crois qu'on fait un peu de la country quand même, mais qu'on on dit pas country, c'est pas un mot français.
0: Ouais. C'est ça. Non, mais le côté, la petite guitare, le petit banjo, tout ça, c'est pas tellement passé. Chez nous.
1: Ouais, je sais pas, mais c'est vrai que nous, c'est quelque chose qui nous inspire beaucoup parce que voilà, ça évoque tout de suite des images. Il y a un truc, moi, quand j'écoute la chanson, là, qu'on vient d'écouter, j'ai envie de prendre une bagnole et de rouler, j'ai envie de grands espaces. Voilà, ça évoque tout de suite ces trucs-là et ça fait vachement partie de ce qu'on a envie de faire aussi avec Aurélie, quoi.
0: Bah, là, depuis le début, à plusieurs moments, Aurélie dit c'est cinématographique, là, tu parles d'images, vous avez beaucoup tous les deux parlé d'images en écoutant ces chansons. C'est intéressant parce que si, voilà, la plupart sont en anglais, effectivement, il faut qu'on imagine un peu ce qu'on ressent et qu'on ait des images en tête. Vous feriez des musiques de films, vous feriez ce genre de trucs tous les deux? Ça a l'air de vous rassembler, en tout cas.
2: Oui, moi je l'avais fait un peu pour mon film à l'époque.
0: Pour Rose.
2: Mais oui, je pense que cette musique d'atmosphère particulière qui raconte quelque chose, qui évoque des émotions, ça nous parle, nous on aime bien ça.
0: Il y a des chansons de Noël de Gaspard qui ont été choisies par Arnaud Desplechin.
1: Arnaud Desplechin, ouais. Mais c'est vrai que c'est tellement deux milieux qui communiquent énormément le cinéma et qui se nourrissent l'un de l'autre, le cinéma et la chanson. Mais moi je trouve que quand on écrit des chansons, on fait déjà de la musique de film parce que c'est, enfin, le but ultime d'une chanson, c'est de devenir la bande originale de la vie des gens, quoi. Et moi, quand je mets mon casque et que je marche dans la rue, j'ai l'impression que tout devient au ralenti quand j'écoute une musique, quoi. Et c'est ça, c'est le film de notre vie, quoi. Ouais.
0: Et intéressant de souligner que votre tout premier concert, vous l'avez fait au Festival de Cannes.
2: C'est vrai.
0: Voilà.
2: Ouais, c'est marrant.
0: Il y a quelque chose. Ouais. Qui a choisi Gilbert Bécaud? Je sais pas comment vous avez fait la liste. Est-ce que vous vous êtes partagé? Vous vous êtes dit, on en prend quatre chansons chacun, etc. Ou...
2: Non, on a réfléchi ensemble, mais c'est...
0: Plein soleil de Gilbert Bécaud.
2: C'est une chanson que j'adore.
0: En fait. Ah, c'est toi.
2: Ouais. Bon alors... On cherche des chansons qui nous parlent, qui nous rassemblent tous les deux, et puis on fait partie d'un groupe où on se passe des chansons un peu rares.
0: Vous faites découvrir,
2: avec d'autres personnes. On est dans un petit groupe comme ça, et on joue à ça. Si ça intéresse des gens, je pourrais leur dire comment ça s'appelle. Ils ont qu'à écrire. Enfin voilà, parce que c'est compliqué, c'est encore un peu une société secrète.
0: Waouh.
2: Ouais, et on se fait pour bousculer les algorithmes parce qu'on en a marre qu'on nous fasse écouter toujours la même chose ou les faces A des hits des artistes qu'on aime bien. Donc voilà, nous on joue à un petit jeu comme ça qui est vraiment formidable, ça s'appelle Flonflon. Voilà, je vous ai donné le nom, voilà,
0: allez. Flonflon.
2: Et c'est vrai que j'ai gagné avec une semaine avec ce titre-là qui est une chanson magnifique et puis
0: moi je la connaissais pas. Hein.
2: L'entendre amoureux comme ça, Gilbert Bécaud, c'est quand même un cadeau magnifique et on sent vraiment aussi l'atmosphère du soleil, où est-ce qu'on est, qu'est-ce qui se passe, il y a quelque chose de tendre, de doux, de langoureux, je trouve qu'elle va très bien avec la météo qu'il fait aujourd'hui. Et le youpi de fin, waouh, il a fait rimer Bourg-les-Essonnes, mais Gilbert Bécaud a réussi à mettre youpi,
0: caler un youpi
2: avec classe, et chapeau.
1: Ouais, et puis là encore, un peu comme Joe Dassin, je trouve que Gilbert Bécaud, c'est un artiste qui n'a pas la place qu'il mérite dans la chanson française, parce qu'il a des chansons vraiment magnifiques, quoi. Il a écrit des trucs. Moi, l'invité de Gilbert Bécaud, c'est une chanson qui est hyper touchante et plein soleil. Et voilà, je trouve que c'est. On n'en parle pas beaucoup de Gilbert Bécaud, en fait. Je suis toujours très étonné.
0: Ben, on n'en parle pas beaucoup et cette chanson-là, moi, je ne la connaissais pas. Donc merci Aurélie, merci Gaspard, merci Ravage pour cette découverte. Plein soleil, Gilbert Bécaud et dans Décibels. Youpi.
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0: pays, les amis. Vous passez une soirée musicale d'exception ce soir dans Décibel. C'est le groupe Ravage qui choisit la musique. Et là, c'était Gilbert Bécaud. Et c'était incroyable, cette chanson. Bravo. Mais alors, Aurélie, tu l'as trouvée où, cette chanson? C'est en fouillant? Ou ouais. T'es tombée dessus, elle est arrivée à toi?
1: Elle est arrivée à moi. Je ne saurais plus dire comment elle est arrivée à moi, mais elle est dans mes chansons préférées, depuis dans mes playlists de chansons préférées.
0: Ça va être bien soleil, si vous voulez l'ajouter, vous. Arrive l'instant Dolly Parton. Parce que là, oui, on parle de country, on parle de style de musique, etc. Dolly, c'est la reine de la country, mais c'est tellement plus que ça. Qu'est-ce qu'elle représente pour vous, Dolly Parton?
1: La sincérité. La liberté, l'audace, et puis c'est une immense autrice, une immense chanteuse. Elle fait ce qu'elle veut. Moi, je l'adore.
0: Elle joue de la guitare avec des ongles très longs,
1: et des perruques
0: très pointues. Mais
1: comme
0: oui,
1: ça,
0: et des seins
1: comme ça,
0: et des robes.
1: Elle est géniale.
0: Gaspard, qu'est-ce qu'elle t'inspire à toi?
2: Mais non, mais
0: Dolly Parton.
2: Exactement pareil. C'est vraiment la. Enfin, c'est une sacrée nana, quoi. Et puis on sent qu'elle a fait que ce qu'elle voulait, quand elle voulait. Ouais.
1: Et elle a dit non au manager d'Elvis Presley. Elle a dit non à Elvis Presley pour I Will Always Love You parce qu'il voulait lui prendre tous ses droits d'auteur. Elle a refusé. Elle s'en est mordu les doigts. Et puis après, elle s'est dit non, tant pis, c'était trop important. Et Whitney Houston en a fait ça.
0: Ouais.
1: Elle a eu raison. C'est une femme qui se bat. Elle est super.
0: Elle se bat et elle gagne à la fin. C'est notre super héroïne. Dolly Parton, Loving You, sur son album Here You Come Again en 77.

0: Loving You, Dolly Parton, la super héroïne choisie pour vous par Ravage. Ils sont nos invités ce soir, Aurélie Saada, Gaspard Royan, qui ont lancé ce groupe qui va normalement toucher vos cœurs avec ses chansons d'amour. Ce qu'on n'a pas dit, mais qu'on peut quand même préciser, c'est que chansons d'amour, ça ne veut pas dire chansons où tout va bien, deux personnes sont amoureuses et on est entre ton épaule et ton cœur et on se fait un câlin. Les chansons d'amour, c'est très large.
1: C'est très large, c'est le couple.
0: Voilà.
1: C'est la relation à l'autre. Donc ça va dans du plus...
0: Oui.
1: Dans tous les sens. Voilà, ça va dans tous les sens.
0: C'est ça. Mais oui, et le pire, ça peut faire de bonnes chansons également. N'oubliez jamais ça. Quand vous le traversez, prenez des petites notes. On ne sait jamais. On pourrait en faire une bonne chanson. Et voilà, oui, donc Ravage, ce sont des chansons d'amour, mais pas forcément des chansons d'amour heureux, tranquille et dans le bliss total.
1: Voilà. Non, pas du tout. On verra. On se promène dans tous les styles, dans toutes les versions de l'amour.
0: Alors tout à l'heure, on a réussi à passer Be My Baby des Ronettes sans évoquer Dirty Dancing. Je suis pas fière de nous. Heureusement, là, on va être obligé de parler de Grease, ouais. Puisque la chanson que vous avez choisie, Hopelessly Devoted to You, chantée par Olivia Newton-John, c'est la BO de Grease. Vous êtes fan de Grease ?
2: Ah ouais, amour total pour Grease.
1: Et on s'est retrouvés là-dessus en se disant, c'est vraiment mon film préféré. Oh, moi aussi, c'est vraiment mon film. voilà. C'est magnifique, Grease. C'est quand même génial d'avoir fait un film avec des chansons aussi géniales.
0: Ah oui, les chansons sont folles, les looks, le stylisme, tout est fou. Et l'histoire, ils en font quelque chose, voilà, de
2: attends,
0: dingue.
2: Attends, il y a quand même une voiture qui s'appelle Super Éclair. Donc,
0: oui, c'est vrai. Ah, donc on est sur du Grease en version française dans les dialogues.
2: Les deux, mais moi j'ai grandi avec la version française.
1: Ah, ben moi aussi, bien sûr.
0: Évidemment.
2: Évidemment.
0: Alors là, c'est pas le moment le plus joyeux du film, mais c'est une chanson incroyable, impossible à chanter. Mais je me tourne vers Aurélie qui peut chanter à peu près tout. Tu peux la chanter celle-là ?
1: Je ne sais pas.
2: Elle va la chanter maintenant.
0: T'imagines ?
1: Je ne sais pas du tout. Mais je me rappelle de mes filles, que je les biberonnais à Grease, qui chantaient Hopelessly Devoted to You.
0: Avec les petites voix de dessin animé là.
1: Oh, c'est tellement bien.
0: Bon, allez, tentez le coup chez vous, on ne sait jamais. Hopelessly Devoted to You dans Grease, Olivia Newton-John.

0: bien. Nous avons fait des tentatives en studio. Bon, clairement, je ne peux pas la chanter. Gaspard est pas mal sur les couplets, mais sur les refrains, c'est Aurélie qui gagne. Sur ce karaoké improvisé de Grease et Hopelessly Devoted to You. Aurélie, Gaspard, mes chers ravages, c'est déjà l'heure de la dernière chanson de l'émission.
1: Déjà.
0: Oui, on a beaucoup parlé, on est un peu à la bourre, on va se débrouiller, mais je voulais vous souhaiter le meilleur pour la suite du groupe.
2: Merci.
1: Voilà. Merci beaucoup.
0: Ravage, moi, m'a touché en plein cœur avec cette première chanson entre ton épaule et ton cœur. Et vraiment, j'ai hâte de vous voir en concert. Je redonne les dates à venir. Le 7 juillet à Bréa, 14 juillet au Francofolie de La Rochelle, le 20 juillet en Corse à Serra di Ferro, le 10 septembre à Canet en Roussillon au Théâtre Jean-Pierre, 6 octobre Paris, le Bus Palladium, 10 novembre à Rouen et les 16 et 17 décembre à Antibes. Donnez vite de vos nouvelles. On peut vous suivre sur les réseaux. C'est Ravage, Ravage, Ravage.
2: Ouais, comme Beetlejuice.
0: Rendez-vous sur Insta, les amis. Et bonne route, Ravage, je vous aime. Je vous...
2: Merci,
1: nous aussi.
0: Vous avez choisi Marvin Gaye et Tammy Terrell. Et c'est beaucoup.
1: C'est les plus beaux. C'est les plus...

0: Camille Terrel qui termine cette jolie sélection de chansons pour vous par le groupe Ravage. Merci d'avoir écouté Décibel, les amis. Je remercie l'équipe de l'émission. Il y avait ce soir Iris Guitoni, Kinan Lajaili, Elodie Biancamaria et Franck Moilier. Demain, dimanche, on est ensemble à 20h pour les chansons préférées des auditrices et des auditeurs. Et oui, oui, on va se régaler. À demain.
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0: Je vous souhaite une belle soirée sur votre radio. 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

0: Saviez-vous que la chanson « Que je t'aime » de Johnny Hallyday a failli ne jamais exister ?
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0: En 1969, Johnny prépare un show colossal au Palais des Sports à Paris. Mais il lui manque le titre phare. Les producteurs télé de l'époque font la fine bouche sur ses nouveaux morceaux. Dans l'urgence, Johnny appelle ses auteurs, le texte est greffonné avant une séance de ciné et la musique composée en une seule nuit. Quand Johnny entonne pour la première fois « Que je t'aime », c'est le choc.

laissera ce tube pendant 10 ans avant que Michel Berger ne le ressorte en 1987 pour lui offrir un second souffle magistral à Bercy. Et depuis, ce cri du cœur n'a plus jamais quitté nos mémoires.

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0: Stéphanie Hackett, Amour charnel, un coup de cœur ici au Serre.
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0: Une des plus belles chansons d'amour française a failli coûter la vie à un choriste.
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0: Christophe est obsédé par les machines. Il attend un nouveau synthétiseur depuis 6 mois. Le jour où l'instrument arrive enfin, il pose ses doigts dessus et la mélodie des mots bleus jaillit instantanément. Mais l'enregistrement est un défi. Pour la touche solennelle, Christophe exige des chœurs d'une telle intensité qu'un des chanteurs manque de s'évanouir en studio à bout de souffle.

0: Le disque est une réussite et Jean-Michel Jarre recevra même un courrier de Serge Gainsbourg avec ce mot « Bienvenue au club ».
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4: C'est un artiste qui m'a énormément aidé à définir mon écriture dans les années 2000. C'était mon père qui me l'offrait. C'est un des premiers albums que j'ai découvert avec 5e As.
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2: Taquet avec Jean-Pierre et Florence. Alors Jean-Pierre qui habite à La Riche. Jean-Pierre, on l'a vu, hein, il était éducateur pour les jeunes, pour les métiers du bâtiment. Donc du coup, il bricole beaucoup. Tu fais tout. Allez, l'électricité, le carrelage, la menuiserie, tu fais tout chez toi.
3: J'en ai fait beaucoup, j'en fais plus beaucoup maintenant. Je suis plus aussi jeune, on va dire ça comme ça. Mais il bricole encore un peu.
2: Ah, quand même. Et dis donc, t'as construit quand même le studio de ton fils.
3: Et j'ai fait ma maison.
2: Oh là là, bah dis donc, quand même, c'est pas mal.
3: Oui, c'est pas mal.
2: Bah, sois pas modeste, s'il te plaît, c'est très bien.